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1: Si vous portez le nom de famille Salin, restez à l'écoute. Et mais avant cela, je vais vous parler d'un bretonnisme bien connu qui est le lagen.
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1: Moi, je suis dans le lagen. Bon, voilà une expression typique dans le français local. C'est inspiré par notre belle langue bretonne. On l'entend souvent aujourd'hui, en particulier les lendemains de fête. Quand on est un peu dans le brouillard, on a tendance à dire « ouais, je suis dans le lagen ». Alors ce mot a pourtant une signification un petit peu différente en breton. En breton, ar lagen, c'est en général de la boue bien collante, impossible à cultiver, dans laquelle on a difficulté à marcher, voire on s'enfonce un peu. Mais pas que ça, ça désigne donc les fondrières, les mares d'eau boueuse. Donc béa et lagen, être dans le lagen, c'est devenu une expression permettant de dire que l'on est dans un état qui n'est pas des plus sympathiques. Vous saurez maintenant que lagen, c'est pas la gueule de bois, mais c'est de la boue en langue bretonne, al lagen.
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1: Et j'en arrive maintenant à un nom de famille très commun. Vous en connaissez peut-être, hein, peut-être qu'il y en a dans votre entourage, ou peut-être le portez-vous vous-même. C'est Salin. Alors, déjà en breton, on prononce Salahune. Pas Salin, mais Salahune. Comme le célèbre ermite de la forêt de Landévennec, ou encore du Folgoat, près de l'Esnevin. Salahune ar fol, Salin dit le fou. Salin est donc un nom ou un prénom, et son origine remonte à loin, très loin, et vient aussi de très loin. C'est avec l'évangélisation de l'Armorique que ce nom est sûrement arrivé, car Salin, ou Salahune, n'est rien d'autre que l'adaptation bretonne du prénom Salomon. Salomon, fils de David, roi d'Israël. Donc, un nom de famille biblique aujourd'hui, Salomon, devenu Salahune en breton, mais aussi Salou ou encore Salik. C'est la même origine pour ces noms de famille. Salin ou Salomon, si vous voulez, fut d'ailleurs le nom d'un autre roi, mais de Bretagne, cette fois-ci au 9e siècle. Donc, un nom de famille plus que royal. Les Salins pourront à l'avenir se vanter d'avoir un nom de famille prestigieux. Je vous dis à demain, même heure, même radio, en Mans. Ici Evel Just, Canemarquois.
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4: La nature.
5: Aux gens qui habitent à côté.
6: Bah moi, je sais pas, mais il y a monsieur le maire. Dans son prénom, il y a le maire. Bah, il y a la mère. Du coup, bah moi, du coup, je pense que c'est à lui.
7: Ah, tu penses que monsieur le maire est le propriétaire de la mer?
6: Oui.
7: Et comment on appelle les habitants de la mer?
6: C'est ceux qui habitent dans les îles.
7: Et est-ce que vous savez combien elle mesure, la mer? Est-ce que vous savez jusqu'où ça peut descendre?
6: 60 mètres. 3 kilomètres.
5: 100 mètres. 200 plus, plus, plus,
7: plus, plus. Quels sont les animaux qui vivent tout dans le fond, tout dans le fond, tout dans le fond de la mer?
6: Une raie, une pieuvre, une tortue, les étoiles de mer, les corails, les requins, les poissons.
8: Et avec ceci,
9: oui,
8: ce sera tout.
9: Non,
8: ce sera tout.
9: Non,
8: ce sera tout.
9: Non,
8: ce sera tout.
9: Non,
8: ce sera tout.
9: Non.
7: Comment ils font pour voir?
6: Ils ont une vision plus adaptée dans l'eau.
5: Ils ont des gros yeux.
7: Mais des fois, il fait vraiment très nuit. Hein, vous avez vu des images des fois?
6: Parce qu'en fait, il y a des poissons qu'ils ont une antenne où il y a une petite boule qui fait de la lumière.
7: Mais ils n'en ont pas tous. Alors comment ils font les autres, ceux qui n'ont pas de lampe?
6: Ils s'approchent d'eux et du coup ils voient.
7: Tu penses qu'en fait, il y en a qui ont des lampes et ceux qui veulent voir, bah, ils suivent ceux qui ont des lampes?
6: Ouais.
7: Et quel est le plus gros des animaux selon vous qui vit sous l'eau, tout dans le fond de l'eau?
6: Une pieuvre. Des grosses pieuvres.
5: Des baleines.
6: Une grosse, grosse, grosse baleine.
5: Un requin.
6: La barrière des corails.
7: C'est quoi la barrière de corail?
6: Bah, ça permet pour pas que les requins aillent manger ceux qui sont après la barrière.
7: C'est comme une clôture en fait?
6: Un peu. C'est comme un filet dans l'eau et c'est pour que les gens ils se baignent dedans et pour pas que les requins ils mangent les gens qui se baignent.
7: Est-ce que les requins, ça mange les gens?
6: Les requins, c'est méchant, donc moi, je pense que oui.
5: Des fois, je regarde des vidéos de requins et du coup, et ben, je vois où des fois, ils en mangent des gens. Et je pense que c'est très, très, très méchant.
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10: Arnaud Fromage est avec nous chaque matin. C'est l'heure de la nécessaire minute comtoise. Mon cher Arnaud, bonjour.
11: Bonjour.
10: Du côté des radars, il y a des petites surprises. On donne vraiment des drôles de noms aux choses, parfois, chez nous, en Franche-Comté.
11: Oui, et en voici un nouvel exemple. Alors, petite mise en situation, vous êtes en voiture, vous venez de Belfort et vous roulez en direction de la chapelle sous Rougemont. Bref, vous êtes sur la départementale 83, vous passez de nez avant d'arriver à Rop. Là, vous passez devant la mairie, sur l'avenue Charles de Gaulle, il y a Céline Coiffure, mais vous continuez. La petite patte d'oie à la Vermenoncourt, vous restez sur la route principale et vous avancez encore un petit peu. Il y a les jolies maisons typiques là sur le côté et c'est là, dans le virage, qu'il faut freiner tout simplement parce qu'il y a un radar.
10: Bon, bah, pas mal la petite balade là autour de Belfort, je vois pas vraiment... Vous voulez en venir, Arnaud ?
11: Eh bien, exactement à cet endroit précis, là, sous le radar, en face de la boîte aux lettres. Parce que ce n'est pas n'importe quel radar. C'est celui qui est surnommé le radar Johnny Hallyday. Mais alors, pourquoi, allez-vous me demander, maintenant que j'ai réussi à capter votre attention ?
10: Eh bien oui, pourquoi le radar de Johnny Hallyday, Arnaud ? Oui.
11: Pour comprendre, il faut remonter à février 1970. L'idole des jeunes a donné la veille un concert à Strasbourg et doit se rendre à Besançon. 3000 personnes l'y attendent et il est 18h passé. Dans la DS Palace Citroën, qui roule à fond parce que, bah, années 70, il y a donc Johnny Hallyday et Sylvie Vartan, mais aussi Mickey Jones, le guitariste de Johnny, Jean Ponce, son manager, et Sacha Rull, son secrétaire. On est en février, il fait nuit, il fait froid, il y a du verglas et ça roule vite, bref, Johnny perd le contrôle de sa voiture. Il glisse et se retrouve dans le fossé. Alors il parvient à reprendre le contrôle de son véhicule, parce que, ne l'oublions pas, Johnny Hallyday est un pilote, mais malheureusement, il y a un bloc de béton qui bloque le fossé, et la voiture finit par s'y écraser. À bord, Johnny et son guitariste n'ont rien, mais son secrétaire et son manager sont blessés. Sylvie Vartan, elle, a carrément traversé le pare-brise, elle a le visage en sang. En 1970, la ceinture de sécurité est censée être obligatoire, mais dans les faits, personne ne la met vraiment. Les voisins viennent au secours des blessés, alors au départ ils avouent ne pas vraiment avoir reconnu Johnny et Sylvie Vartan parce qu'ils sont sous le choc, et les blessés sont conduits à l'hôpital de Belfort. Johnny s'empare du téléphone d'un riverain pour annoncer qu'il n'y aura pas de concert à Besançon ce soir-là. Sylvie Vartan, elle, s'exile quelques mois à New York dans une clinique de chirurgie esthétique où elle subira des dizaines d'opérations de reconstruction pour effacer les traces de l'accident. Alors voilà pour la petite histoire. Et c'est donc dans ce même virage, toujours à la sortie de Rop et toujours aussi dangereux, qu'a été installé en 2019 un radar, le radar Johnny Hallyday, pour nous rappeler que, star ou pas, il ne faudrait pas oublier de...

0: radar Johnny Hallyday. Voilà, on sait désormais où il est grâce à vous, Arnaud Fromage, pour la nécessaire minute comptoise. Vous menez les enquêtes dans tous les sens et vous nous faites revivre avec un superbe podcast La vie incroyable de Paul-Émile Victor, un jurassien qui, pour sa première expérience et sa première expédition, est parti au Groenland. On a entendu le premier épisode dimanche à partir de 10h. Et le numéro 2 est déjà disponible en ce moment sur l'application ICI. Vous allez véritablement découvrir ce qu'a enduré l'équipe autour de Paul-Émile Victor, une équipée qui a été véritablement sans danger, mais ô combien importante pour l'avancée de la science. Un podcast passionnant avec vous, mon cher Arnaud Fromage. Je vous dis à demain.
1: À demain.
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1: Le 30 octobre 1812 à Montpellier, le préfet de l'Hérault, Pierre Barthélemy Joseph, comte de Nogaret, a mis les petits plats dans les grands. Il organise un mirifique dîner pour faire plaisir à ses hôtes, mais surtout à un hôte, le comte de Borroméo, qui va intercéder en sa faveur auprès de l'empereur Napoléon pour le faire grand croix de la Légion d'honneur. Sa délicieuse épouse, Marie-Julie Boudon de la Roquette, a fait préparer des dindonneaux aux truffes et de la croustade de bécasse. On est nickel, les invités arrivent, parmi lesquels le fameux comte de Borroméo, général des armées, accompagné de son état-major. Il est en uniforme, il a des favoris noirs très beaux, il raconte aux invités ses faits d'armes, cette soirée est extrêmement réussie. Et là, bam! La porte du grand salon de la préfecture s'ouvre en grand. Le commandant de la gendarmerie déboule avec une dizaine de ses agents et se rue sur le comte de Borroméo. Monsieur le préfet hallucine. Madame la préfète Marie-Julie Boudon de la Roquette tape une crise de panique. Ses copines l'éventent et le comte de Borroméo est arrêté. Le comte de Borroméo, en vrai, il s'appelle Anthelme Collet. Et avant d'être général et avant d'être comte de Borroméo, il a été sous-lieutenant, déserteur, missionnaire dominicain, marquis, abbé à Gap où il a tapé 80 000 francs à ses fidèles, évêque sous le nom de Monseigneur Don Pasqualini, puis faux lieutenant, chanoine honoraire à Saint-Augustin avant de enfin devenir le général comte de Borroméo, ce qui lui a permis de taper dans les caisses d'argent public par-ci par-là pour, prétendument, organiser l'armée de Catalogne. Et juste pour que le tableau soit complet, en 1812, Napoléon, il était en train de galérer au fin fond de la Russie. Vous voyez, je pense qu'il avait peut-être potentiellement d'autres choses à gérer que faire grand croix de la Légion d'honneur, le préfet de l'Hérault. Ah non, attendez, stop, pousse, c'est pas fini. Donc il fout Anthelme Collet en tôle, hop, au cachot, pendant 3 semaines. Et notre préfet, un gros malin, décide de sortir Anthelme Collet du cachot pour le présenter à ses invités lors d'un autre dîner, histoire d'amuser la galerie. Ils le mettent dans la cuisine, Anthelme Collet est seul. À la porte, il y a 2 gardes. Il avise une tenue de cuisinier, un gilet rond, un tablier, un bonnet blanc. Il enfile tout ça, prend 2 plats, hop, un dans chaque main, met un coup de pied vigoureux dans la porte de la cuisine, genre « je suis pressé, ok, il y en a qui bossent ». Il passe devant les 2 gardes et le voilà libre.
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2: Wikizef, petit guide à l'usage des étrangers du sud du péage d'Arras en vacances dans notre belle région.
3: Votre cousine a décidé d'organiser son anniversaire. Seulement, les temps sont durs. Elle voudrait réunir la famille, mais faire ça à moindre frais. Vous savez, les réceptions dans les grandes familles, ça fait vite cher. Hein. Rien que la famille proche, ils sont 25. 2-3 cousins en plus avec les gosses, on monte vite à 50. Alors elle a une idée. Elle se dit, je vais faire à manger des pentières au four avec des saucisses au barbecue. Et ils ramèneront chacun 1 ou 2 bouteilles. Et là, votre cousin, il dit, Vadius, je vais faire une paire de bouteilles. Ne paniquez pas, Wikizef est là pour vous aider. Votre cerveau s'est mis en route à essayer de compter. Et vous ne parvenez pas à trouver comment une 30aine d'adultes en ramenant 1 ou 2 chacun, voire 3, on arrive à une simple paire.
4: Définition.
3: Une paire de bouteilles. Beaucoup de bouteilles. C'est simple, hein. Mais attention, quand on dit une paire de bouteilles, c'est quand on sait qu'il va y en avoir beaucoup, peut-être même de trop, mais on ne sait pas combien. Et en acceptant ce qui va par paire naturellement, les chaussures, les tototes, les chaussettes, les prunes et les jumeaux. Par contre, à un colloque de jumeaux, on peut dire, des jumeaux là-bas, il va y en avoir une paire. Et si on va par là, dans le dressing de votre femme, je suis sûr que des chaussures, il y en a aussi une paire.
4: Exemple.
3: Une paire de manifestants selon la police, une belle paire de manifestants selon les syndicats. Je crois qu'on a fait le tour. Depuis le temps des Wikizef, je crois, j'en ai fait une paire, je suis sûr.
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5: Le bâtiment rondouillard au toit de chaume de l'ancien Courtepaille à Cussy-les-Forges a pourtant bien failli disparaître. Ce restaurant grill, dont le néon rouge a éclairé pendant des années l'entrée de ce village de la Vallonnée, a accueilli pendant plusieurs décennies les vacanciers en voiture qui descendaient dans le sud ou rentraient chez eux par l'ancienne Nationale 6.
6: Pas moyen d'avancer. Qu'est-ce qu'ils font devant aussi? Et l'autre Thierry, il n'y a vraiment pas de quoi. Ah, ils sont en panne par-dessus le marché. C'était bien la peine de nous doubler tout à l'heure. Ah, si j'avais su, je serais jamais parti en vacances.
5: Le Courtepaille de Cussy-les-Forges a même une histoire particulière. Construit en 1964, c'était le deuxième établissement de la célèbre chaîne, devenu au fil du temps le plus ancien encore debout en France. Dans une archive de 2020, André Leroy, qui en a été le directeur pendant 30 ans, se souvient d'une salle de resto restée dans son jus.
7: Elle est d'origine avec ses rideaux verts, ses banquettes, tout est resté dans son jus comme elle a été faite en 64. C'est magnifique avec ses vieilles tables, ses vieilles chaises, ses briques, la cheminée qui n'est pas la même, les banquettes vertes, des lanternes, c'est vraiment joli.
5: Ce décor authentique a même vu défiler des vedettes des années 70 sur la route de leur tournée, comme Michel Thor ou Claude François. Puis le rideau est tombé en 2020, le restaurant a fermé et le bâtiment est resté 5 ans à l'abandon. La belle histoire, c'est qu'il a été repris il y a un peu plus d'un an par Christopher Bertrand, un ancien serveur de la chaîne.
8: J'ai démarré chez Courtepaille, j'avais 16 ans. Je travaillais à Courtepaille d'Apoigny, donc en faisant des études pour exercer le métier de tailleur de pierre. Donc ouais, rien à voir du tout. Et je suis revenu chez Courtepaille à Cussy-les-Forges. Les choses, parfois, vous savez, vous avez des opportunités dans la vie, il y a des petits clins d'œil, des petites choses.
5: Sous son impulsion, Courtepaille est devenu Courtepatte, un magasin spécialisé pour animaux. Une nouvelle enseigne qui vient de fêter ses 1 an d'existence. Le lieu a changé d'activité, mais il n'a pas perdu son âme. La preuve, toutes les semaines, des automobilistes s'arrêtent encore. Pensant venir manger, ils grimpent le petit escalier jusqu'à la porte avant de réaliser que les grillades ont laissé place aux croquettes pour chiens.

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0: C'est quoi votre passion, Eric ?
1: Alors moi, c'est le chant lyrique italien.
0: Vous avez toujours fait ça ?
1: Non, pas du tout. J'ai commencé à chanter depuis à peu près 2 ans.
0: Vous faisiez quoi avant alors ?
1: Alors avant, moi, j'étais plutôt dans le côté sportif. J'étais joueur de foot national. J'ai eu la chance d'être professionnel pendant un petit peu de temps. Et ensuite, j'étais entraîneur de football.
0: Et alors, comment votre vie a basculé ?
1: Alors, tout simplement, ça a été un concours de circonstances. J'étais dans un camping. Anne-Laure Cibon, qui a fait la Starac, qui a fait la finale à la Star Academy, m'a entendu ma voix et m'a proposé de faire sa première partie.
0: C'est un conte de fées.
1: Complètement, surtout que j'avais jamais fait de scène de ma vie.
0: Il y avait des chanteurs quand même dans votre famille ou pas du tout ?
1: Oui, j'avais ma maman qui était chanteuse, qui devait rentrer au conservatoire de Paris. À l'époque, c'était Jean Nouin et Régine. Et ben, je me sens un peu coupable parce que elle venait d'accoucher et donc elle n'a pas pu continuer son rêve.
0: Le chant italien, c'est important, ça m'est rendu compte.
1: Absolument. J'ai mes ancêtres qui habitaient Palerme et j'ai quand même baigné un petit peu dans le chant italien avec ma grand-mère qui adorait les chants italiens.
0: Les fauteuils se sont retournés. Dites-nous pourquoi je dis ça.
1: Oui, j'ai eu l'occasion, comme ça, c'est un concours de circonstances. J'étais sur un bateau en croisière et j'ai une amie qui était avec moi qui m'a dit Rick, il y a The Voice sur le bateau. Donc je ne le croyais pas. Et donc j'ai fait les auditions. On était 47. Il n'en gardait plus que 7. Et j'ai eu la chance de pouvoir chanter, d'aller en finale. Et donc c'était l'Italie contre la France. Mais j'ai perdu contre une sacrée chanteuse, une fille qui était superbe.
0: Vous chantez où alors aujourd'hui ?
1: Actuellement, je fais des petites scènes, mais alors quand je dis les scènes, c'est des salles des fêtes et dans les petits villages. Et j'ai eu l'occasion de faire l'année dernière le tremplin musical à Muret, où il y avait des artistes, auteurs, compositeurs, et j'ai eu la chance de gagner le prix du jury, le coup de cœur du jury, et ils m'ont offert la première partie des Vendredis de l'été qui se font chaque année sur Muret.
0: Vous y pensez régulièrement à votre maman, du coup ?
1: Absolument, oui. J'ai une coach qui s'appelle Aurore Massad, qui est ma coach et qui chante avec moi, qui me fait penser beaucoup à ma maman, parce qu'elle a à peu près la même voix. Et c'est vrai que ma maman, quand je chante, j'ai l'impression qu'elle est à côté de moi. Et jamais j'aurais cru qu'un jour j'arriverais à chanter, et je sens qu'elle est avec moi.
0: Vous envoyez en tout cas, on finit par Caruso ?
1: Allez, si vous voulez.

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1: Aujourd'hui, on est sur une méthode qui date à la fois de l'époque moderne, tout ce qui est technique de ferrage. Quant au matériel et la position, ça a évolué au milieu 20e siècle. Et on reste sur des choses assez anciennes.
2: Ouais. Donc là, on a sorti une jument, c'est ça?
1: C'est ça, oui.
2: Ponita?
1: Oui, c'est ça, oui, Ponita. Donc c'est une jument qui a une bonne quinzaine d'années. Hein, on peut un peu le voir à sa morphologie, un petit peu encellé, un petit peu démusclé sur le dos. Donc on va rester sur une ferrure plutôt classique parce qu'elle n'a pas de problème particulier. Donc on va commencer donc les soins sur Ponita. Là, ce qu'on va faire, on va commencer par dériver, c'est-à-dire un petit peu défaire les lacets de la ferrure, un petit peu comme nous les chaussures. Okay. Donc ça, c'est la première étape.
2: Qu'est-ce qu'on utilise?
1: On va utiliser une maillotche en cuir et un dérivoir.
2: Ça lui fait pas mal, on est d'accord. À aucun moment, ça lui fait mal.
1: Non, du tout. On travaille que sur l'ongle. Donc c'est pour ça qu'on a des outils spécifiques, position spécifique pour éviter de leur faire mal.
2: Donc là, l'idée, c'est que je me mets à côté de lui et je vais lui demander qu'il me donne, moi je dis sa patte, mais son sabot quoi.
1: Alors on parle de membre, tu te positionnes devant.
2: Là, et là.
1: Et alors, il faut que tu mettes le membre sur toi, faut pas que t'aies peur, faut un peu forcer quand même, voilà. Et là, tu viens dériver ce clou là, celui-ci là.
2: Celui-là.
1: Eh bien, c'est pas mal, voilà, vas-y, repose. Comme ça, lâche tout, voilà.
2: Donc là, on vient d'enlever le fer avec une tricoise. Je pensais que ça allait lui faire mal, mais en fait, pas du tout. Et là, maintenant, c'est quoi? C'est un peu la séance manucure.
1: Oui, exactement, c'est ça. Le pied bien à plat. Donc, on est un bon parage. Plus notre parage est réussi, plus la ferrure sera réussie.
2: Donc là, tu viens d'essayer le fer le zéro.
1: Ouais, voilà, c'est ça. Oui, donc là, on essaie la taille zéro. C'est une taille qui correspond. Donc, au niveau du travail sur mon fer, c'est qu'on mette les clous dans cette partie-là qu'on appelle la ligne blanche. Faut pas les mettre en paroi parce que c'est de passer sous que ça va éclater. Ouais. Faut pas les mettre trop par ici parce qu'on va être dans ce qu'on appelle le pied de chair et on va lui faire mal. Donc là, l'idée, c'est qu'on tombe bien sur la ligne blanche. Donc, quand je le présente, on voit ici que mon pied dépasse un peu du fer. Donc, il faudra que j'ouvre un peu cette partie-là du fer.
2: Là, c'est quoi l'étape? C'est de le mettre au feu? On va le réchauffer, le chauffer.
1: Ouais, c'est ça. Là, on va le mettre dans ce qu'on appelle une forge. On va le travailler. On va le mettre à la tournure du pied. Donc là, on a vu ce qu'il fallait faire. On a mémorisé la tournure du pied. Donc on va reproduire cette tournure du pied sur le fer. Et ensuite, on va aller porter à chaud.
2: Donc là, on a sorti le fer et on le met directement.
1: Voilà, alors il a refroidi un peu. Et là, tu vois ce que je disais, nos contre-perçures. Donc il faut que nos contre-perçures tombent sur la ligne blanche. Là, tu vois, elles sont un petit peu sur la paroi. Donc je vais pouvoir modifier un petit peu ma branche.
2: Et donc, la dernière étape maintenant.
1: On va poser le fer sur le pied. Donc okay. C'est l'étape du brochage.
3: Alors, je vais ouvrir mes talons.
2: Et ça lui fait pas mal.
1: Non du tout, si on a bien ajusté notre fer, on broche dans ce qu'on appelle la ligne blanche.
2: Et là, notre pépère, il est tout prêt.
1: Voilà, là, il est tout beau, on peut lui rendre sa liberté.
2: Tu vas être libre, mon petit. Merci Emmanuel de nous avoir montré ton travail.
1: Eh bien, avec plaisir.

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1: Le bateau s'appelle l'Antilope. C'est le premier hein, quand on arrive.
2: Ça, oui. Nous sommes 14 bateaux sur cette portion-là de la zone 10ZBL. Voilà.
1: Dit quoi ?
2: Zone de bateau logement. Il y a des bateaux qui ont été vendus, même certains plusieurs fois. Il y en a qui sont en vente actuellement. Les gens viennent un peu visiter pour voir plutôt comment c'est agencé. C'est quand même quelque chose de particulier parce que il y a quand même de l'entretien à faire.
1: C'est-à-dire,
2: il faut faire de la peinture, faut laver le bateau assez régulièrement. Hein. Si on laisse la peinture s'encrasser, on n'arrive plus à l'avoir propre. Hein.
1: Vous payez un loyer ?
2: Ah oui, tout à fait, oui. Convention d'occupation temporaire.
1: D'accord. Ah, renouveler tous les ans ou...
2: Non, c'est tous les 3 ans. Là, on est dans la timonerie. En fait, c'est facile. Le timonier manipule le timon dans la timonerie.
1: Et le timon, c'est ce que j'appelle le volant. Ça tourne.
2: Ou le macaron, voilà, dans le terme fluvial.
1: Vous êtes né sur un bateau, m'a-t-on dit ?
2: Oui, tout à fait. Je suis enfant de marinier. 10 jours après ma naissance, le premier voyage, c'est Strasbourg-Bâle.
1: D'accord.
2: Voilà, donc j'ai navigué en permanence avec mes parents jusqu'à l'âge de 7 ans où je suis allé à l'école. Et après, j'ai passé toutes mes vacances scolaires, je les ai passées à bord.
1: Ah oui, c'est ça, parce que vous, fallait bien que vous soyez à terre pendant qu'eux, ils travaillaient. Donc voilà. Vous avez été à l'internat très jeune, j'imagine.
2: Hein, voilà, c'est un internat spécialisé pour les enfants de bateliers et de forains. D'accord. Donc qui ne fermait pas les week-ends, donc on restait aussi à l'internat les week-ends.
1: Oh, tu louloues tout seul tout le temps à 7 ans.
2: Oui, mais bon, ça forge plutôt un caractère. Bon, c'est pas grave, hein, je veux dire, la preuve, hein, ça m'a pas...
1: Oui.
2: Voilà quoi, hein, donc après, on a certes une façon et une vision différente des choses de la vie, quoi.
1: Ah,
2: hein.
1: Ouais,
2: on a toujours voyagé.
1: On peut descendre.
2: Vous descendez en marche arrière.
1: Oui, c'est un peu abrupt comme escalier.
2: Vous avez la longueur totale du pied qui est posée sur la marche. Voilà.
1: Oh là là, voilà. Super. Donc là, on est vraiment chez vous, quoi.
2: Si le bateau avait été un bateau de commerce, on serait dans la cale où on met la marchandise. J'ai habité une maison pendant 22 ans, un appartement pendant une quinzaine d'années. Je suis revenu à mes sources parce que je ne me sens pas bien à terre et que je suis mieux sur l'eau. Étant né sur un bateau de commerce, je suis revenu à mes sources, voilà.
1: C'était votre métier ?
2: Non. J'avais compris dans les années 70 que c'était un métier en perdition. Tout commençait un petit peu à aller de travers. D'ailleurs, mes parents ont arrêté dès 76 de naviguer en France. Ils naviguaient principalement en Allemagne et aux Pays-Bas. C'est là où la navigation est le mieux entretenue et fonctionne le mieux. Et puis, il y avait beaucoup de transports, il y a toujours beaucoup de transports dans ces pays-là à réaliser, ainsi qu'en Belgique.
1: Vous le pilotez, ce bateau, il bouge ?
2: Oui, bien sûr, oui, tous les ans. Finalement, on part en vacances sans faire de valise, on n'oublie rien, c'est quand même super, quoi. Je veux dire, il n'y a pas mieux, quoi. Par exemple, l'année dernière, je suis parti entre Breda et Rotterdam, pour sortir le bateau de l'eau. Donc, je suis descendu la Moselle, le Rhin, et puis le Val, jusque donc Brimelen. Et puis après, une fois que les travaux étaient terminés, puisque j'ai réalisé des travaux sur la coque, je suis remonté par des petits canaux qui sont en parallèle de la Meuse jusque Maastricht. Et là, de Maastricht jusque Nancy, j'ai pris la Meuse sur la totalité.
1: Vous avez des cartes alors ?
2: Oui, ça c'est une carte allemande.
1: Mitteleuropäische Wasserstraße.
2: Nein, Mitteleuropäische Wasserstraße.
1: Ah, très bien.
2: Les voies bleues, c'est le fleuve. Mm-hmm. Voilà. Et puis après, vous avez les grandes rivières.
1: Ouais.
2: Et puis après, vous avez tout le reste. Vous voyez, comme par exemple Vouziers, tous ces petits machins bleus. Ça, c'est le gabarit Fraissinet.
1: Ah, ça se navigue.
2: Vous voyez ? Et chaque petite arête, là, ça représente une écluse. Je navigue avec une carte électronique internationale, puisque je fais beaucoup les pays étrangers, parce qu'on n'a pas de possibilité de se rendre actuellement dans le sud de la France. Il y a 3 voies possibles et c'est très compliqué. On ne peut pas aller sur Paris, je parle en période d'été, donc voilà, c'est très compliqué. On ne peut pas descendre les Vosges, parce que c'est navigable sur une très courte durée. Donc on pourrait par exemple descendre, mais pas remonter, ou alors il faut descendre et remonter l'année suivante. C'est très compliqué.
1: Qu'est-ce que ça apporte de naviguer comme ça ? C'est paisible ? Qu'est-ce que ça apporte de naviguer sur les canaux comme ça ?
2: Ben, ça apporte de la zénitude, du calme. On voit du paysage, on le voit totalement différemment Si vous suivez le canal en vélo, vous avez une vue qui est totalement différente sur la nature. On est vraiment très proche de la nature et on voit un paysage qui est magnifique. Hein, y a des endroits où c'est vraiment très très très joli. Hein.
1: Et puis c'est la lenteur, quoi. Hein.
2: Ah bah oui, hein, quand vous vous déplacez une dizaine de kilomètres heure, vous avez le temps de voir les choses.
1: Vous vous ennuyez pas, vous, hein?
2: Jamais.
1: Merci beaucoup, je vous tiens au courant.
2: Merci bien.
1: Vous allez faire quoi, là, maintenant?
2: Pour retour, eh bien, maintenant, je vais aller me faire une petite balade, comme il ne pleut pas.
1: À et pied
2: puis, voilà, et puis, bon, j'ai des articles encore à faire sur Facebook, voilà.
1: D'accord, ça marche, super. Bon après. Bah oui, vous avez le wifi, hein?
2: Oui, oui.
1: Ah oui.
2: Par téléphone. Mon modem, c'est le téléphone.
1: Le téléphone, c'est ça. Allez, super. J'enjambe le truc, je ne tombe pas à l'eau. Bon, bonne fin de journée.
2: Merci.
1: Merci, au revoir, je vous tiens au courant.
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1: Vous aimez manger des fruits de mer? Alors vous allez adorer ce dont on va vous parler maintenant. Parce qu'en matière de fruits de mer, il y a ceux qui les pêchent, ceux qui les mangent et ceux qui les déshabillent avec une dextérité déconcertante.
2: Je m'appelle Lucie Descharles et je suis vendeuse à l'aubette du Berlioz à Étaples-sur-Mer.
3: C'est pas l'homme qui prend la mer, c'est la mer qui prend l'homme. Ta-ta-tin.
1: Mais alors, c'est quoi le Berlioz exactement, Lucie?
2: Le Berlioz, c'est un chalutier de moins de 12 mètres qui fait de la coquille Saint-Jacques d'octobre à mai. C'est le chalutier de mon mari et de mon beau-frère Bertrand Descharles.
1: Et alors vous, votre rôle, c'est de vendre évidemment la marchandise, mais en plus, vous la déshabillez.
2: Ouais, on décoquille devant le client il aime bien ça, et moi j'aime le contact avec les clients directement qui demandent ce qu'on veut, et puis on a le produit de la pêche de littoral.
1: Et ben alors allons-y, décoquillons, mais avec doigté.
2: Alors, on prend la coquille dans la main, on lève avec le couteau, il y a un petit trou sur la gauche, c'est bien fait la nature. On racle bien pour pas abîmer la coquille, on enlève la première barre, deux, et puis on racle bien la belle coquille Saint-Jacques de nos côtes.
1: Ah oui, c'est beau.
2: Voilà, magnifique.
1: Et c'est sûrement bon. Et ça fait longtemps que vous déshabillez les coquilles Saint-Jacques?
2: J'ai fait des études de comptabilité, j'ai rencontré mon mari, il avait un bateau de 25 mètres. À un moment, il s'est dit, on arrête les 25 mètres, on va prendre un 12 mètres, mais on va ouvrir une étale de pêche. Et je ne connaissais rien du tout, parce que moi, je suis une bureaucrate. Je me suis dit, allez, je me lance. Et j'ai appris moi-même les poissons, j'ai appris à décoquiller. Et j'ai adoré le contact avec les clients, j'ai adoré sortir de mon bureau.
1: Lucie, vous êtes une femme heureuse de septembre à mai, mais alors le reste de l'année, qu'est-ce que vous faites?
2: Le matin, je fais la coquille, l'après-midi, je suis dans mon bureau, et de mai à septembre, quand on ne travaille pas, je suis au bureau, et je m'ennuie de mes clients, et je m'ennuie de l'ambiance des aubettes.
1: Alors Lucie, sérieusement, ce boulot, ça ne doit pas être facile tous les jours, vu la météo.
2: Mais ça va, en fait, le sourire des clients, c'est génial. On oublie, en fait, le froid. Puis ça conserve bien en plus.
1: Oui, et ça laisse les coquilles Saint-Jacques à bonne température. Bon, alors il ne reste plus qu'à passer à la dégustation. Et puis vous, n'hésitez pas à passer par Étaples-sur-Mer pour rencontrer la belle petite famille et déshabiller l'une ou l'autre coquille Saint-Jacques.
2: Moi, c'est ici dans les aubettes d'Étaples-sur-Mer que j'ai du plaisir à vendre la pêche de mon mari et de rencontrer des personnes merveilleuses.
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5: Itinéraire bis en balade dans le Sénonais cette semaine. Et aujourd'hui, je me suis arrêtée dans la commune de Gron. Élodie Conat, bonjour.
6: Bonjour Catherine, bienvenue.
5: Bienvenue chez Déconnecter. Alors Déconnecter, Élodie, c'est quoi?
6: Déconnecter, c'est d'abord la marque de mes céramiques artisanales. Et c'est aussi bientôt une place où vous pourrez venir à l'atelier.
5: Qu'est-ce qui vous a donné envie de vous lancer dans la céramique ou la poterie? On dit céramique ou poterie dans votre cas, qu'est-ce qu'on dit Élodie?
6: Alors moi j'aime bien dire les deux, parce que les deux se rassemblent. Il y a un côté un peu plus artistique pour le céramiste et un côté plus utilitaire pour la poterie. Et moi, ma technique mêle les deux. Ce qui m'a donné envie, en fait, ça a été les circonstances de la vie où j'ai eu un licenciement. Et en fait, la vie m'a permis de prendre ce chemin-là et puis de découvrir. En fait, ça a été magique. Ça a été une rencontre avec la terre, le tour de potier et ça ne m'a plus lâché.
5: Alors, vos céramiques, vos poteries, quelles sont leurs caractéristiques?
6: Alors moi, j'aime bien ce qui est fin, élégant, et j'aime bien la couleur bleue. Donc c'est vrai que ça va être une tendance sur mes poteries. Et j'aime bien que l'art soit dans le quotidien. C'est-à-dire que votre tasse du thé du matin ou du café du matin, eh bien, vous ayez plaisir vraiment à la prendre et que ce soit un objet joli, mais utilitaire.
5: Il y a aussi des sculptures. On peut parler de sculpture?
6: Alors sculpture, parce que par-dessus un vase, je mêle une autre technique, mais je ne fais pas de sculpture type buste ou animaux, par contre. Mais voilà, je m'autorise en tout cas à faire des œuvres un peu plus décoratives, mais toujours utilitaires. C'est-à-dire que le vase, vous pouvez quand même mettre des fleurs fraîches dedans.
5: L'année dernière, vous avez fait le

0: Eh bien, je viens de fêter mes 3 ans.
1: L'avenir, alors, c'est cet atelier qui va s'ouvrir ici à Gron?
0: Oui, j'ai hâte. Oui, un nouvel atelier, un espace vraiment cosy, pensé, et du coup, pouvoir accueillir pour faire des cours et partager cette passion aux gens.
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1: Itinéraire bis dans le Sénonais cette semaine, et aujourd'hui, je me suis arrêtée à Sens, chez l'Ultimat. Damien Bonvarlet, bonjour.
3: Bonjour.
1: L'Ultimat, Damien, c'est quoi? C'est deux choses très différentes.
3: Alors, ça vient déjà, à la base, c'est un atelier de lutherie, donc depuis 2004, donc 21 ans. Et depuis une quinzaine d'années, j'ai ajouté une activité purement commerciale, donc un magasin de musique. Donc, double casquette, commerçant et artisan. À la base, je suis luthier en corde pincée, donc effectivement, la part belle est accordée pour la guitare, la basse. Mais on n'oublie pas la partie piano numérique et sono, mais c'est vrai qu'on trouve essentiellement de la guitare avec environ 350 à 400 guitares en stock permanent.
1: Ce métier de luthier, vous l'avez appris de quelle façon, vous ?
3: Alors, en partie autodidacte, mais aussi avec des échanges avec déjà des luthiers qui étaient déjà installés. On continue tout le temps d'apprendre, en fait. Pour moi, je considère que je n'ai pas fini d'apprendre.
1: Ici, on répare et on crée ?
3: Alors, on répare essentiellement. J'ai pas mal créé par le passé. J'ai mis une pause pour différentes raisons. J'espère revenir à la création. Mais c'est essentiellement de l'entretien, de la réparation, de la modification. Voilà.
1: C'est-à-dire, quand on est face à une guitare que l'on doit réparer, quelles sont les premières choses à faire?
3: Un diagnostic. Faire le tour de la guitare, bien voir les problématiques, parce que des fois vous avez des choses qui peuvent être impressionnantes visuellement, mais en fait elles sont très simples à réparer. Et à l'inverse, vous avez des fois des choses qui paraissent très très simples, et au contraire on est sur une complexité qui est beaucoup plus importante.
1: Il y a des souvenirs de luthiers comme ça qui vous viennent en tête, des guitares que vous avez dû réparer, qui ont eu une certaine importance dans votre vie professionnelle?
3: Oui, on a eu plusieurs. Alors, on pense effectivement des fois à des instruments assez rares et prestigieux, mais les meilleurs souvenirs, c'est plutôt des instruments qui peuvent paraître quelconques, mais qui sont avec un affect très particulier. Donc, j'ai 2-3 souvenirs comme ça d'instruments qui ont été réparés, notamment d'un jeune qui est décédé. Donc, ce sont les parents qui ont décidé de faire réparer un instrument. C'était une promesse qu'ils avaient fait avant le décès de leur fils. Voilà. Donc, là, c'est. L'instrument n'a pas forcément de grande valeur commerciale, mais il y avait une valeur affective assez importante, et de pouvoir rendre cet instrument et de voir des larmes de joie auprès des parents, ça dépasse la valeur de certains instruments.
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1: Itinéraire bis dans le Sénonais cette semaine, et aujourd'hui, eh bien, je me suis arrêtée à Sens pour faire la connaissance d'une artisan d'art, Fabienne Roch. Bonjour.
4: Bonjour.
1: Votre spécialité, Fabienne, expliquez-moi, c'est assez pointu quand même.
4: Je suis donc restauratrice de faïence, porcelaine, céramique, aigrée.
1: Qui fait appel à vous? J'imagine que les demandes doivent être nombreuses, parce que autour de nous, il y a beaucoup de choses, il y a beaucoup de pots en céramique, en grès, etc. Quelles sont les personnes qui viennent vous voir et pourquoi viennent-elles vous voir?
4: Alors, ce sont des clients privés, majoritairement, suite à des casses chez eux, dû à un chat, au moment du ménage, bref, toutes sortes de choses, ou des objets qu'ils ont retrouvés dans leur grenier, qui appartenaient aussi à des grands-parents, des parents, et également les musées. Là, dernièrement, j'ai travaillé pour le musée l'abbaye de Saint-Germain à Auxerre, qui préparait l'exposition 4000 ans d'histoire de céramique. Il a fallu que j'aille pour dépoussiérer, nettoyer, faire quelques consolidations. Voilà.
1: Quelles sont les qualités qu'il faut avoir pour pouvoir restaurer des faïences, des céramiques anciennes, par exemple?
4: Alors, je pense en premier la patience, parce que j'ai beaucoup de clients qui me disent « Oh non, on n'aurait pas la patience de faire ça ». Donc, je pense que c'est quelque chose qui est flagrant, la patience, la minutie.
1: Vous aimez faire des puzzles?
4: Oui, ça aussi. Des fois, oui, voilà. Il faut être aussi doué en puzzle, parce que des fois, on m'apprend des choses très, très cassées.
1: Vous avez des souvenirs de pièces assez fabuleuses qui sont passées entre vos mains?
4: Alors justement, la salle d'Ecmule d'Auxerre, les deux vases, deux beaux vases de la Compagnie des Indes, qui étaient en très mauvais état, déjà restaurés, enfin bref, beaucoup de travail, et c'était des très belles pièces qu'on peut d'ailleurs voir quand on va visiter cette salle d'Ecmule.
1: Vos autres références, c'est quoi ?
4: Alors, le Louvre, il y a une quinzaine d'années, pour préparer les salles des arts de l'islam. Et donc, on a passé pendant 4 ans à restaurer tous les carreaux

0: qui servent à faire les panneaux sur les murs, plein de céramiques islamiques. Également au musée de Sèvres. Et aussi dernièrement, c'était pour Monaco, des grands panneaux de Roger Capron, qui représentent des animaux un peu fantastiques, des animaux marins fantastiques. Un travail qui a pris beaucoup de temps.
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2: Itinéraire bis dans le Sénonais cette semaine et aujourd'hui je me suis arrêtée à Sens, place de la République, juste à côté du très beau marché couvert de Sens. Colette, bonjour.
3: Bonjour.
2: Ici, racontez-moi, nous sommes où ?
3: Alors, vous êtes dans une confiserie, la confiserie Morissut, voilà, qui existe depuis 1929. Alors, l'usine existe depuis 1929, mais la boutique, elle est ouverte depuis 6 ans maintenant.
2: Une boutique où, quand on rentre, eh bien, on a envie de s'installer et d'ouvrir tous les paquets. Parce que ici, qu'est-ce qu'on trouve dans cette boutique incroyable ?
3: Alors, principalement du nougat, de la praline, des boules coco. Vous avez du bonbon ancien, du berlingot. Et puis aussi, on fait des produits locaux, tels que les nonnettes, la bière de Sens, la moutarde, des biscuits aussi, Eugène Blond, d'Inquiète. Turquoise, Penven. Alors ça, c'est parce qu'en fait, depuis 6 ans maintenant, on fait partie du groupe Comptoir des Flandres.
2: Morissut, je voudrais qu'on revienne sur cette confiserie créée en 1929 à Véron. Au départ, qu'est-ce qu'on fabriquait à Véron ?
3: Du nougat, de la praline aussi, et les boules coco sont venues après avec le berlingot.
2: Vous, qu'est-ce que vous préférez dans les gourmandises de chez Morissut ?
3: Ah, j'avoue, si j'ai une petite fringale, je pourrais manger du nougat royal. Alors le nougat royal, c'est quoi ? C'est un nougat avec de l'amande, de la pistache, de la noisette et du miel.
2: Parfait.
3: Très bon, effectivement. C'est celui que je vais manger si vraiment j'ai une petite fringue. Après, on fait aussi de la praline enrobée de chocolat et ça, c'est très bon aussi.
2: Et puis, il y a cette fameuse bûchette sénonaise. La bûchette sénonaise, c'est quoi, Colette ?
3: Alors, c'est un praliné feuilleté à la noisette et à l'amande. Voilà, c'est une coque en sucre brunie et à l'intérieur, il y a un feuilleté noisette et amande.
2: Et puis moi, j'ai mon péché mignon chez vous, chez Morissut. C'est la nougatine là, que vous avez dans les mains, Colette. Une nougatine particulière, c'est ça, nougatine dure hein.
3: Oui, tout à fait. La nougatine, elle est dure. Et chez nous, on la fait avec de l'arachide. Donc, ce qui la rend craquante et un petit peu friable. On s'abîme quand même pas trop les dents avec, c'est bien.
2: Vous, Colette, qui vivez tous les jours dans cette boutique, vous craquez de temps en temps ou pas ?
3: Oui et non, on va dire. Pour bien le vendre, il faut quand même aussi le goûter. Hein.
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2: Itinéraire bis dans le Sénonais cette semaine et aujourd'hui encore on va se régaler. C'est presque une semaine gourmande hein, cette semaine. Je suis en compagnie d'Élodie, Élodie de Conservionne. Élodie, bonjour.
4: Bonjour Catherine, bonjour tout le monde.
2: Conservionne, c'est quoi Élodie ?
4: Nous sommes transformateurs. Donc en fait, on essaie de valoriser à notre façon les ingrédients de notre territoire pour réaliser des recettes atypiques tout en gardant ce côté traditionnel de la conserve. C'est-à-dire que nous, on a l'élément clé, c'est notre autoclave, c'est-à-dire c'est un stérilisateur professionnel dans lequel on met les bocaux, ça monte à haute température dans un temps donné. Et du coup, on n'en met pas de conservateur, on met non plus pas de colorant artificiel. Ici, on parle de bocaux, beaucoup font encore des confitures, mais moins dans le salé.
2: On va parler des recettes, ça sent bon ici, hein, dans votre petit laboratoire. Qu'est-ce qui mijote ?
4: Alors là, on est en train de réaliser notre velouté de sucrine du Berry à la coriandre. Donc la sucrine du Berry, c'est une courge de la famille courge musquée. C'est vrai que c'est réconfortant. Donc là, vous prenez notre sucrine, vous la réchauffez. Vous pouvez mettre des morceaux de gâteau émiettés. Moi, j'aime bien avec le pain d'épices, par exemple, ou ce qu'on a dans le tiroir. Hein, si vous avez du petit beurre, c'est très bien aussi. Un bon bol comme ça le soir, c'est vraiment agréable.
2: D'autres veloutés ?
4: Oui, alors nous avons aussi travaillé le potimarron avec la patate douce, le potimarron au colombo. Avec le potimarron, on a travaillé aussi une seconde recette, c'est potimarron au gingembre. On a travaillé le chou rouge au cumin.
2: Ce qu'il faut dire, c'est que chez Conservion, elle le dit, on travaille avec des produits le plus possible en direct.
4: Oui, c'est vrai que, par exemple, nos sucrés sont réalisés avec des ingrédients d'ici. Donc, on parle des pois chiches, on parle de la patate douce, on parle de l'huile de tournesol. C'est valoriser les produits du coin, les produits en direct, autant que possible. L'idée, c'est de garder les saveurs et les textures naturelles des légumes. Donc, c'est ça, en fait, notre secret, c'est de prendre le temps d'avoir cette patience-là.
2: Tout le monde a envie de goûter vos produits. On les trouve où, les produits de chez Conservion?
4: Alors, nous sommes présents dans des épiceries fines et on est présents aussi dans les Leclerc. Et notre dernière supermarché, c'est le Super U de Hayens-sur-Tholen.
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0: Stéphanie Hackett, Amour charnel, un coup de cœur ici au Auxerre.
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0: 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Émilie Mazoyer et Mélissa Lavaux.
2: Une artiste absolument formidable qui a grandi au Canada. Elle est d'origine haïtienne. Elle est désormais installée en France depuis quelques années. Vénard que nous sommes d'avoir avec nous Mélissa Lavaux.

0: actrice, compositrice, guitariste et chanteuse Mélissa Lavaux est ce soir dans Décibel pour célébrer la sortie de son ébouriffant 5e album. Vous allez adorer At My Softest, I Am The Most Dangerous, un album dans lequel elle revient sur tous les moments de sa vie, et il y en a de nombreux, où elle a échappé à la mort. C'est une artiste que j'adore, mais je vais carrément vous dire que c'est ma star, ma merveille. Elle est dans le studio, Mélissa Lavaux, bonsoir.
1: Bonsoir Émilie.
0: Bienvenue dans Décibel. Je l'ai dit tout à l'heure pour te présenter très très rapidement. Tu as grandi au Canada, tu es d'origine haïtienne, t'es installée en France depuis de nombreuses années maintenant. Et t'as même la nationalité, ça y est.
1: J'ai la nationalité depuis 2019.
0: Et voilà, tu peux voter et tout ça.
1: J'ai voté.
0: À voter, Madame Lavaux, bravo. Et a sorti des albums magnifiques. Le tout nouveau, donc, s'appelle At My Softest, I'm the Most Dangerous.
1: Exactement.
0: Qui veut dire, je vais te faire traduire plein de trucs ce soir.
1: À ma plus douce, je suis ma plus dangereuse.
0: C'est ça. Parce que, évidemment, la douceur, vous l'entendez dans la voix de Mélissa, mais sachez que, voilà, elle est également féroce quand il le faut et quand le monde le réclame. Mélissa, le fait que t'aies ce parcours avec plein de lieux dans ta vie, donc le Canada, Haïti, la France, etc., ça infuse beaucoup dans ta musique. Comment tu décrirais le style musical de ce nouvel album ?
1: Eh bien, j'étais en train de mettre l'album sur Bandcamp ce matin.
0: Ah, et donc il faut le définir.
1: Et du coup, il faut le définir. Et j'ai genre afro, psychedelic, pop rock.
0: Ouais,
1: et je trouve que c'est de la pop, mais c'est surtout du rock, et puis c'est afro psychédélique.
0: Et puis ton jeu de guitare, il est quand même très blues, quoi qu'il arrive.
1: Il est percussif. Oui. C'est marrant parce qu'il y a pas mal de gens qui reconnaissent le bluegrass dans mon style de finger picking. Je sais pas comment dire ça en français.
0: Ce qu'on fait avec les doigts.
1: Le doigté.
0: Tu pinces les cordes.
1: Exactement.
0: Et voilà. Elle est donc guitariste, autrice, compositrice, chanteuse. Alors sa voix est très voilée ce soir parce que Mélissa, t'as déjà commencé la tournée.
1: Mais franchement, j'ai l'impression que les gens ils remarquent pas, parce que normalement ma voix de chant n'est pas pareille de ma voix
0: parlée,
1: habituelle, usuelle.
0: Ouais.
1: Et là, en fait, ça match.
0: C'est ça. Elle a une voix de chanteuse quand elle me parle. Elle est encore plus mystérieuse. Alors Mélissa, rentrons dans le vif du sujet, parce que des concept albums, j'en ai écouté des kilomètres, t'aurais pas voulu les faire à pied, mais là, franchement, un concept dans lequel une jeune femme d'une quarantaine d'années arrive à sortir autant de chansons racontant les moments où elle a frôlé physiquement ou métaphoriquement la mort, je suis épatée. Ça t'est arrivé tellement de fois. Tu penses que ça arrive à tout le monde de frôler la mort et qu'il faut juste avoir les bons yeux pour s'en rendre compte ?
1: Oui, je pense qu'on est beaucoup plus proche de la mort qu'on ne le pense, et que c'est beaucoup plus banal que ça, en fait.
0: Ouais.
1: On vit, on meurt, comme on mange, comme on pète. Genre, c'est tout
0: c'est le monde. De la poésie québécoise. Comme on vit, comme on pète.
1: Mais c'est vrai, tout le monde y passe.
0: Ah oui, c'est la fin de l'histoire pour tout le monde.
1: Oui, et je trouve que c'est... Ouh, ben, si on écoute la dernière chanson de l'album, c'est genre, ben, c'est pas ton dernier rodéo.
0: Ouais.
1: Et il y a ce truc où... Moi, j'ai grandi avec des parents qui avaient perdu tellement d'amis avec la dictature en Haïti, que c'était absolument normal de parler de la mort comme quelque chose, et c'est absolument normal de parler des gens qu'ils avaient perdus comme présents quand même, qu'ils n'avaient pas entièrement perdu, que ces gens étaient présents dans leur quotidien.
0: Et puis aussi, dans la culture haïtienne, on a un autre rapport avec la mort.
1: Absolument, un autre rapport avec la mort. Il y a un mois entier, vous célébrez la Toussaint pendant un jour. Les Haïtiens célèbrent tout le mois de novembre.
0: C'est ça. Et du coup, c'est vrai que en plus de tout ça, de toutes ces explications-là, il se trouve que depuis que t'es petite fille, de toute façon, ce qui est macabre, tu trouves pas ça laid ?
1: Non, parce que j'adore les films d'horreur. Ma mère était moins maman hélicoptère que que ma sœur, par exemple, ma sœur et maman hélicoptère, mais vraiment sympa. Ses filles sont adorables.
2: Mais donc elle les surveille tout le temps.
1: Elle surveille tout va bien. Ouais. Maintenant, ses filles, elles vivent leur vie et sont très indépendantes. Et ma mère était un peu laxe parce que, et je me suis rendu compte que les films d'horreur, le premier film d'horreur que j'ai regardé à 4 ans.
2: Ah, c'est tôt.
1: C'est Child's Play.
2: Oh purée, c'est Chucky, c'est la Chucky, poupée de Chucky.
1: La poupée de Chucky.
2: Mon Dieu, mais Mélissa a 4 ans.
1: Et j'avoue que j'avais peur parce que j'ai demandé à ma mère de recouvrir toutes mes poupées et j'en avais beaucoup. Il faut recouvrir les poupées, je peux pas les voir.
2: C'est horrible parce que en plus Chucky il est tellement méchant, il parle trop mal, il dit des gros mots et tout.
1: Mais il y a une cérémonie vaudou. Oui, en plus. Personne se souvient, mais il y a une cérémonie vaudou au début et ça a commencé mon histoire d'amour et de haine avec les films d'horreur parce que il y a des films d'horreur où moi je suis comme oh ben c'est bon, ça va, c'est bon. Et après ça il y a des trucs où je suis comme il y a des films d'horreur par exemple avec des nonnes, The Omen quand ça se passe dans l'église catholique. Là je suis genre j'ai vu des choses. J'ai déjà vu des choses, ça c'est pas si loin de la réalité que ça.
2: Vous dites film d'horreur, je dis documentaire. C'est ça. Mélissa Lavo, cet album est une merveille, alors par quel bout le prendre? Je vous propose de vous faire écouter une première chanson, elle s'appelle Yemaya. Là, ça raconte cette chanson un souvenir récent et la narratrice de la chanson, c'est toi, puisqu'en fait, selon les moments de ta vie et selon l'approche que tu as eue ou pas de la mort, il y a des narrateurs et des narratrices différents dans tes chansons. Là, c'est toi qui raconte un souvenir.
1: C'est moi qui raconte. On était en tournée au Brésil et on était à Bahia. Et sur les plages de Bahia, en fait, les vagues sont assez violentes. Et moi, j'avais pas remarqué qu'il y avait un énorme drapeau rouge. Mais le drapeau rouge qui fait parce que...
2: Il fait la taille du studio.
1: Fait la taille du studio. Et puis moi, je suis genre, j'ai ignoré le drapeau rouge et c'est flag pour moi. Et du coup, je rentre dans l'eau parce que moi, j'adore être dans l'eau avec mes lunettes. J'adore regarder les petits poissons. Je suis très myope. Sauf que une vague arrive et je suis prise à genoux. Et en fait, je trouve ça tellement drôle. C'est comme si on m'a raconté une blague. Et je ricane hyper fort. Mon pote, mon bassiste, qui est de l'autre côté de la plage, il dit, on t'entendait de hyper loin. Et tu riais, tu ricanais comme si t'étais possédée. Et je suis genre, oups. Et du coup, moi, je ris, mais j'ai même pas le temps de sortir de l'eau parce qu'une autre vague arrive qui est deux fois plus haute que celle-ci. Et ça bouffe mes lunettes. Et j'avais des Ray-Ban hyper belles de vue. Ça bouffe mes lunettes et du coup je dis bon ben c'est ça, heureusement j'ai des lunettes backup de scène pour terminer cette tournée. Et quand on a joué ce soir-là à Bahia, les gens, j'ai raconté cette histoire, ils disaient Yemaya, t'as pris tes lunettes, ah quelque chose de très bien va t'arriver. Et en fait j'ai juste quitté mon ex quelques mois plus tard.
3: Bah, c'est pas
1: parce
3: mal,
1: que
3: ça.
1: J'ignorais le gros drapeau rouge dans ma vie. Et comme j'ai ignoré le gros drapeau rouge
2: de
1: sur
2: la plage à Bahia. Alors Yemaya, c'est la déesse de la mer.
1: C'est la déesse de la mer qui adore venger les femmes. Et c'est pour ça que j'ai pris ça personnellement.

0: fois dans l'album et dans les histoires qui accompagnent l'album que tu ignores des recommandations. Il y a une autre chanson comme ça qui s'appelle The Rain, The Dogs, The Beach, The Ghost. La pluie, les chiens, la plage, le fantôme. Où une gentille vieille dame te dit à toi et à ta sœur, n'allez pas par là.
1: Non, c'est une copine. Ah. Ma sœur n'a jamais été à Marie-Galante. Je lui recommande, mais elle n'est pas une grande voyageuse.
0: D'accord. Donc c'est à Marie-Galante.
1: À Marie-Galante, je suis avec une copine, parce que je jouais à Terre de Blues. Et en fait, elle me dit, hey, on n'irait pas escalader les roches sur la plage. Je me dis, ok, pourquoi pas? C'est la journée off. Et du coup, on marche. Au fur et à mesure qu'on marche, énorme pluie. Déluge tombe sur nous. On dit, comme c'est pas possible. Du coup, on rentre dans un petit boubouille. Et il y a une dame qui nous offre des snacks, qui nous permet de donner des serviettes pour se sécher. Puis elle dit, ah, vous allez quoi? Vous faites quoi ici? En tout cas, journée off, on va sur les pierres et les roches.
0: On va escalader.
1: Non, vous ne devez pas y aller. Et puis, c'est le dernier jour, demain on part et tout. C'est la dernière journée pour un peu découvrir l'île. Et je ne conseille pas d'y aller. Elle nous dit trois fois, ne veux pas.
0: C'est fou.
1: Ce
0: qui est intéressant, c'est que donc, déjà, il y a la pluie torrentielle qui devrait t'arrêter, elle ne t'arrête pas. Ensuite, tu as la dame, la messagère, qui te dit trois fois, n'y va pas.
1: Et vous avez dit, bon, mais vous faites comme vous voulez. Donc, nous, on sort du oui-oui. Et il y a un chien de rue qui commence à nous suivre. Là, on est comme, ok, tant qu'il ne nous mord pas, c'est bon. Au bout d'une demi-heure, il y a un deuxième chien de rue qui commence à nous suivre. Et puis là, on marche 2 heures et il y a les chiens de rue qui sont encore en train de nous suivre. Et puis on se dit, bon, bah, c'est nos chiens, c'est fini. Et on arrive à la plage, on se met à grimper les roches et c'est des roches volcaniques, donc c'est un peu...
0: C'est
1: assez effilé, ouais. Et moi, j'ai mes petites noix de princesse guitariste et du coup, je suis comme, mais je grimpe quand même. Et moi, mon chien... parce qu'on a chacune notre chien, mon chien commence à me mordre. Je suis comme, non, c'est pas possible. Déjà, les pierres, elles font hyper mal. Mais aussi d'avoir le chien qui mord, c'est pas possible. Et je me rends compte que le chien est en fait en train de prendre mes mains, et les attraper et les retirer de la roche. Et moi, je suis genre, mais c'est pas possible. Et du coup, à ce moment, je dis à mon ami, écoute, je ne veux pas continuer. Je pense que j'ai eu assez de signes. J'ai eu 3 signes.
0: 3 signes énormes.
1: J'ai eu la pluie. J'ai eu les chiens, j'ai eu la vieille dame. C'est bon. Et puis, non, et comme ça, on fournit un peu. Et je suis comme, non, s'il te plaît. On descend. La minute que nos pieds touchent la plage, les chiens, ils disparaissent. Comme ils partent. Ils sont comme, c'est bon, on a accompli notre mission.
0: On a sauvé les meufs.
1: Et je demande à cette copine, du coup, c'était quoi le nom de la dame par curiosité? Et puis, elle me dit, c'était Brigitte. Et du coup, moi, n'étant pas vaudouisante, je cherche vaudou haïtien, Brigitte. Et maman Brigitte, c'est la femme de la mort. La femme de la mort, et la mort étant Baron Samedi. Et du coup, quand c'est ton jour pour toi, c'est le jour pour toi que tu meurs, elle t'amène vers son mari. Mais si c'est pas encore ton jour, elle te prévient, elle est comme non.
0: Ne va pas.
1: Viens par ici, je t'amène ailleurs. Et on est repassé par le Wibri, sa petite boutique, son kiosque, et c'était fermé comme si c'était fermé depuis des mois ou des années.
0: Est-ce qu'elle avait plus besoin d'être là?
1: Elle avait plus besoin.
0: Voilà, le genre d'histoire incroyable dans l'album de Mélissa Lavaux. Et là où Mélissa, je te remercie d'avoir fait ça, c'est que toi tu chantes, alors tu peux chanter en français, en créole haïtien, en anglais évidemment, mais pour qu'on comprenne bien, en fait, tu as créé les petites histoires qui vont avec les chansons. C'est un synopsis, en fait, pour chaque chanson, pour qu'on ne soit pas paumé et pour qu'on puisse comprendre toutes ces aventures-là et tout ce chemin.
1: Ce sera développé en un petit carnet. J'essaye de me dépêcher, mais il y a tellement de travail en ce moment. Mais ce sera un petit carnet et comme ça, les gens ils pourront lire les histoires individuellement et puis s'imprégner un peu de l'atmosphère dans laquelle j'étais plongée.
0: Eh oui, et croyez-moi, vous avez envie de voyager avec Mélissa Lavaux. Alors, on n'est pas toujours complètement en sécurité, mais on ne s'ennuie pas. On peut dire ça comme ça, Mélissa?
1: On peut dire que je prends beaucoup de risques.
0: On peut se dire que ce n'est pas le moment d'ouvrir une agence de voyage.
1: Non.
0: Mais vous pouvez. Elle a quand même les meilleures anecdotes. Les soirées diapo chez Mélissa Lavaux, ce n'est pas emmerdant. Voilà, c'est l'avantage.
1: Je songerai.
0: Do As I Say, c'est une chanson qui est intéressante aussi dans ce qu'on disait tout à l'heure. Alors, tous les moments où Mélissa Lavaux a côtoyé la mort. Alors, parfois, oui, c'est la mort, vraiment, c'est le Baron Samedi. Et puis, parfois, c'est juste une déception, un trauma, du mal, de la peine qui peut nous faire décliner. C'est,
1: ouais.
0: C'est ça, un peu, Do As I Say.
1: Là, c'était mon coming out à mon père. Mon coming out à ma mère a été assez... C'est pour les deux parents, mais là, c'est spécifiquement en pensant à mon père.
0: Parce que t'as pas fait ton coming out en même temps avec ton père et avec ta mère.
1: Non, parce que je l'ai dit à ma mère et elle a fait chanter une messe parce que, à la maison, parce qu'il y a un prêtre qui habitait au sous-sol
0: normal.
1: À l'époque. Normal. Qui a essayé de me convaincre que les Noirs ne sont pas homosexuels. Et après ça, a chanté une messe. Après ça, ma mère a demandé à ce que sa fille soit mariée à un homme grand. Elle a insisté grand. C'était assez drôle qu'elle fasse des enfants.
0: Okay.
1: Et moi, j'ai insisté que ma mère comprenne que je connais l'amour de Dieu. Et l'amour de Dieu est inconditionnel. Et je sais que Dieu m'aime. Et j'espère que ma mère, elle m'aimera comme Dieu m'aime. Et ma mère a dit, sors de chez moi, espèce de démon, tu n'es pas ma fille. Et elle a raconté à mon père que j'étais lesbienne. Et un mois plus tard, je tournais, parce que là, j'habitais déjà en France, et je tournais à Toronto un mois plus tard. Et du coup, en tournant à Toronto, mon père, il avait prévu de me voir, d'aller au concert. On a déjeuné et il a dit, oui, ta mère m'a dit ce que tu lui as dit. De toute façon, tout le monde pense que c'est une phase.
0: Ah.
1: Et après ça, il a enchaîné avec, tu veux plus de saucisses? Genre, mon père est tellement déconnecté des fois. Il a littéralement dit, on est entre brunch, il a dit, tu veux plus de saucisses.
0: C'est magnifique. Ah là là, les psychanalystes se régalent. Et là, Mélissa a dit, non, je voudrais des huîtres, s'il te plaît, papa.
1: J'adore les huîtres en plus, j'adore.
0: Ben voilà.
1: C'est même pas un euphémisme, j'adore les huîtres.

0: c'est juste une phase pour Mélissa Lavaux. Peut-être aussi c'est juste une phase pour ses parents qui vont, à un moment ou à un autre, la regarder avec l'amour inconditionnel qu'elle mérite. C'est un peu ça que dit cette chanson, à la fois souvenir super traumatique et chanson très joyeuse. Pourquoi ?
1: Parce que je me dis que je suis peut-être pas ici pour longtemps, mais au moins je serai ici pour un bon temps.
0: Ouais.
1: Et que mais c'est tellement plus facile de voir les choses, de repositionner les choses de manière joyeuse. Tellement j'ai vécu des couilles que c'est plus facile de les repositionner de manière joyeuse, comme des choses que j'ai traversées, des choses qui ont fait en sorte. Il y a cette citation que j'adore et je sais pas de qui elle vient. En général, j'aime bien, mais là c'est tu ne sais pas combien, quelle dureté ça a pris pour me rendre aussi douce. Et ça aurait pu être le titre de l'album, mais je me suis dit non, c'est trop dur. Je voulais un truc un peu plus solaire, mais aussi un truc qui tenait les gens à carreau, genre.
0: Ouais.
1: Même si je suis assez vulnérable en ce moment, ça veut pas dire que on peut me faire d'autres couilles. J'en ai eu assez.
0: Elle a eu sa dose. Lassie Miel, c'est une chanson de l'album, celle avec qui on se dira au revoir tout à l'heure, mais je trouve qu'elle est très intéressante parce que là encore c'est toi qui racontes ton histoire. Et ce que je ne savais pas, c'est que ton prénom Mélissa, ça veut dire abeille, et les abeilles c'est pas n'importe quels animaux dans ta culture.
1: Non, mais pas seulement dans ma culture, mais dans genre presque toutes les cultures, les abeilles représentent des messagères entre le monde des vivants et des morts. En Amérique du Nord, on dit toujours tell it to the bees, va le dire aux abeilles, va le raconter aux abeilles. S'il y a une naissance, s'il y a un mariage, il faut que les ancêtres ils le savent.
0: Et c'est grâce aux abeilles.
1: C'est grâce aux abeilles.
0: Pourquoi c'est pas ça chez nous? J'ai trouvé ça super beau comme.
1: Les Anglais par exemple, si les charmeurs ou les charmeuses d'abeilles meurent dans la famille, il faut cogner 3 fois sur la ruche pour dire s'il vous plaît les petites abeilles ne nous quittez pas. Votre maître ou votre maîtresse est parti, mais ne nous quittez pas.
0: C'est
1: et
0: beau.
1: Je trouve ça tellement beau. Et à chaque fois. Il y a une sorte de relation et tout. Et du coup, j'aimais beaucoup cette histoire des empereurs, des pharaons d'Égypte qui se mettaient en sarcophage avec leur peau de miel et embaumaient leur corps de miel aussi pour mieux le préserver. Et je trouvais que quand je me suis confrontée à la maladie, je me suis dit, en fait, il va falloir que je fasse un choix. C'est soit le choix de genre me laisser pourrir ou de me battre jusqu'au bout, et que tant que je suis vivante, que je vais me battre pour ce corps en fait, et que ce corps je vais être très gentille. J'ai été pas très gentille avec ce corps pendant beaucoup d'années parce que voilà, la société nous dit de détester nos corps, que
0: surtout quand on est des filles,
1: t'es trop moche, t'es blablabla et tout. Et là, je me suis dit non, je vais l'accepter de manière radicale et je vais être hyper sympa avec, je vais être hyper douce avec, et c'est là. Et puis du coup c'est un peu le résumé de l'album aussi où je parle de moi comme si j'étais une abeille.
0: Ouais, et à la fois c'est vrai que c'est quand même dingue, enfin je vais pas te dévoiler toutes les chansons, mais ton parcours et la façon dont tu croises la mort assez régulièrement, c'est quand même assez dingue. Déjà quand tu nais, tu sauves la vie de ta mère.
1: Ben oui, parce que ma mère avait un cancer du col de l'utérus.
0: Et en fait, le fait d'être enceinte,
1: oui, ça donne des cellules souches gratuites. Du coup, c'est un traitement assez efficace contre le cancer. Et puis en même temps, ma mère elle a galéré à arriver à l'hôpital. En fait, personne ne voulait l'emmener. Donc c'est cette histoire-là que je raconte. Et puis après ça, tout le monde disait mais Mélissa, à chaque fois, elle tombe malade, elle va pas survivre, passer l'âge de 6-8 ans. Et puis en fait, on voyait grandir. Oh, elle a tenu.
0: Elle tient.
1: Tiens.
0: C'est fou. Mélissa Lavaux. Donc c'est à la fois des histoires, voilà, extrêmement terre à terre, et à la fois super poétiques. Ça nous amène dans des mondes avec lesquels on ferait pas d'habitude. Et merci pour le voyage, hein, parce que ça vraiment, ça nous fait du bien.
1: Merci.
0: Je pense que c'est aussi une de tes missions sur cette terre, quand même. C'est de nous ouvrir un peu l'esprit.
1: Ah, moi je trouve que j'ai tant la tentation de voir les choses un peu plus positivement et de d'être en fait ça prend tellement peu d'efforts d'être sympa en fait.
0: C'est vrai.
1: Ça prend tellement peu d'efforts d'être sympa. Il y a régulièrement moi je me reprends et je suis genre tu sais pas ce que vit cette personne et tu sais pas dans quel état elle est, juste donne-lui un peu de grâce. D'accord. Tu vas te calmer, tu vas donner un peu de grâce. Et ouais, et après ça, j'aime être conteuse, j'adore faire rire les gens, j'adore faire rire ma sœur. C'est un peu ma mission de vie, c'est de faire rire. Et je suis malheureusement pas clown, je suis musicienne.
0: Heureusement pour nous, une musicienne en tournée. Bonne route, ma chère Mélissa.
1: Merci, Émilie.
0: S'il y a des signes sur le chemin, hein, des red flags, des dames qui disent « Ne prenez pas ce chemin !» Cette fois-ci, tu les écoutes?
1: Je les écoute, mais surtout, je les accueille.

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2: Un de vos compositeurs de musique de film préférés. Serra ne monte pas ce soir les marches du Festival de Cannes comme il avait fait en 88 pour la première présentation du Grand Bleu dont il a signé l'inoubliable musique. Non, il est avec nous en direct dans Décibel pour célébrer ses 45 ans de création musicale et vous présenter la tournée anniversaire qu'il fera voyager partout en France à l'automne prochain. On y plonge. Bonsoir Eric.
3: Bonsoir.
2: Bienvenue dans Décibel. On est ravis de vous recevoir à nouveau. La dernière fois, c'était la première saison de cette émission, je me souviens. Et vous étiez déjà en train de nous parler de live et de concert. C'était autour de la musique du Grand Bleu. Là, c'est autour de tout votre répertoire. Mm-hmm. 45 ans de création musicale. Bon, vous les faites pas. Ça ouais. Fait mal de compter ou pas?
3: C'est horrible.
2: Et à la fois, ça veut dire que voilà, c'était plutôt une bonne voie, cette histoire de musique de film quand même.
3: Oui, oui, oui, je suis très... Je me rends compte de la chance que j'ai justement d'être encore là, après tant d'années, mais en même temps, ouais, je préférais quand ça faisait 5 ans.
2: Alors justement, tiens, est-ce que quand vous aviez 5 ans, 6 ans, 10 ans, quand vous étiez gamin, vous rêviez d'être compositeur de musique de film? Je vous pose la question, parce qu'à vos débuts, vous partiez pas tellement dans ce sens-là. On vous a entendu notamment aux côtés de Higelin.
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2: De la scène avec lui, du studio, vous avez même écrit des chansons ensemble.
3: Ouais, celle-ci d'ailleurs.
2: Ouais. Oui, je ne l'ai pas choisie au hasard, on bosse un peu, c'est le service
3: c'est
2: public.
3: C'est la toute première, celle-là, en plus, et ça devait faire 15 jours que j'étais avec lui.
2: Ouais. Ouais. Et il vous a fait confiance?
3: Bah en fait, j'étais en train de jouer de la basse comme ça, et puis j'étais en train de faire ce gimmick de basse, et il a dit oh, c'est quoi ça, et puis il a commencé à chanter dessus, et voilà, c'est devenu une chanson.
2: Ouais, donc à ce moment-là, vous pensiez déjà aux musiques de film, ou bien vous voyiez musicien, peut-être même chanteur, ou en tout cas guitariste, etc.
3: Ouais, non, moi j'avais commencé ma carrière très jeune, à 17 ans, j'étais musicien professionnel, et j'étais parti pour faire une carrière d'instrumentiste. C'était ça qui me fascinait et dont je rêvais depuis que j'étais gosse. Et j'avais jamais pensé faire de la musique de film, ça m'intéressait pas particulièrement. C'est vraiment Luc Besson qui m'a demandé ça. On s'est rencontrés quand on avait 18 ans. Et moi j'étais donc déjà musicien professionnel, lui il avait encore rien fait, il avait été assistant sur un film je crois. Et en fait il a fait son premier court-métrage quelques temps après ça et il m'a demandé de composer la musique. Et au départ moi je lui ai même dit non, je suis pas compositeur, je suis juste musicien. Ouais. Mais il a insisté parce que il sentait quoi que si je devais être compositeur parce qu'il m'avait vu improviser, c'est ça qui lui faisait penser que j'étais compositeur. Et et puis évidemment quelques années plus tard je l'ai beaucoup remercié d'avoir insisté parce que mais vraiment non, j'avais jamais pensé faire ça et j'ai jamais été particulièrement intéressé par la musique de film.
2: C'est intéressant que vous disiez qu'il vous a beaucoup remercié, que vous l'avez beaucoup remercié, pardon. Mmh. Et j'allais dire, lui aussi peut vous remercier parce que vos musiques, elles ont donné une dimension vraiment supplémentaire au film. Je pense, Subway. Il y a des moments comme ça, on voit les images. Enfin, c'est complètement collé, corrélé. Et puisqu'en ce moment, c'est le Festival de Cannes, je me posais la question, qu'est-ce que vous pensez, vous, de la place qui est donnée aux compositeurs de musique de film? Par exemple, à Cannes, il n'y a pas de prix pour la meilleure musique.
3: Ouais, je sais.
2: Il y a un César quand même, que vous avez eu d'ailleurs.
3: Ouais.
2: Mais à Cannes et dans plein de festivals de films, finalement, la musique, c'est un peu la cinquième roue du carrosse, on n'en parle pas, quoi.
3: Ouais, je suis d'accord que c'est pas normal et c'est dommage parce que. Enfin, d'ailleurs, je sais qu'il y a beaucoup de gens qui se battent pour ça, notamment à Cannes, pour qu'il y ait un prix pour la musique.
2: Ouais.
3: Mais apparemment, ils y sont pas encore arrivés. Mais c'est vrai que c'est dommage et puis il n'y a pas de raison. En plus, ils devraient y avoir un prix. Il n'y en a plus non plus d'ailleurs aux Victoires de la musique.
2: Ouais. Mais il n'y a plus rien aux Victoires maintenant. Il y a cinq catégories, il n'y a vraiment plus grand chose aux Victoires.
3: Hein. Ah bon ?
2: Ah bah oui. Non, c'est pas ouf. Il n'y a plus l'album rock, il n'y a plus l'album électro. C'est, tous les albums, ils sont dans une seule catégorie. Il n'y a plus de niche.
3: Ah, je ne savais pas. Ça, vous voyez,
2: c'est bien, ça vous passionne.
3: À quel point je suis. Ouais.
2: Mais c'est vrai que le compositeur de la musique, il est co-auteur du film, officiellement, au même titre que le réalisateur avec le scénariste. Et il me semble parfois, oui, qu'ils ne sont pas autant considérés que les autres.
3: Ben oui, je ne saurais pas vous dire pourquoi.
2: Je sais pas, faut un autre ministre de la culture, j'en sais rien, mais je trouve que c'est important parce que en plus c'est une façon de faire de la musique qui est différente et qui pourrait parler à plein de gamins qui font de la musique aussi, enfin parler de ce métier-là. Il faut faire de la musique de jeux vidéo, faut faire de la musique pour les séries, enfin c'est
3: quand même... Ouais, non, il y a beaucoup de travail là-dedans et c'est passionnant. Hein, je dois dire que même si tout à l'heure je disais que j'avais jamais été intéressé par la musique de film. Depuis que j'en fais, par contre, oui, j'adore ça. C'est passionnant à faire. Ça, je m'y intéresse toujours pas plus que ça, mais comme travail, quoi. C'est extrêmement passionnant. C'est magique, en fait. Quand on commence à travailler sur une scène, et puis dès qu'on trouve le truc, quoi, soudain, c'est magique. La scène prend une autre dimension. Soudain, et même soi-même, le compositeur, on se fait attraper nous-mêmes, quoi. C'est vraiment magique. Et l'avantage aussi de la musique de film, par rapport à la musique sans film, c'est que on peut passer d'un style à l'autre,
2: oui,
3: sans que ça dérange personne. Alors que si on est chanteur, ou c'est difficile, si on peut pas faire un album de rock et puis après faire un album de jazz, les gens ils vont pas comprendre, quoi.
2: Oui.
3: Alors que dans la musique,
2: faut être Gainsbourg, je vais faire du reggae, mais c'est pas tout le monde.
3: Oui,
2: ouais.
3: Oui, c'est vrai. Gainsbourg, il s'est permis. Et
2: oui,
3: il
2: mais c'est rare.
3: Mais enfin, ouais. Et puis en plus c'est pas exactement. C'était du reggae, c'était la mode de ce moment-là. En fait, il était juste dans l'air du temps, quoi. Et alors que la musique de film, donc, ça a cet avantage, c'est que d'un film à l'autre, moi, j'ai fait des musiques totalement, enfin, plutôt rock, comme Subway, c'était ambiance groupe de rock. Ensuite, Le Grand Bleu Nikita, c'était plutôt, c'était l'ancêtre de l'électro.
2: Ouais.
3: Ensuite, j'ai commencé à intégrer du symphonique là-dedans. Ensuite, j'ai fait certaines BO entièrement symphonique. Enfin bref, ça m'a permis vraiment de passer d'un monde à l'autre sans que ça gêne personne.
2: Ouais, c'est ça. Donc pas de frustration de musicien peut avoir quand on est, c'est vrai, oui, quand on est dans un style.
3: Du coup, pour moi, c'est passionnant, ça, c'est génial.

0: Subway, je résiste pas au plaisir d'écouter It's Only Mystery. Parce que ça aussi, c'est chouette quand même, Eric Serra, de se dire, oui, je fais de la musique de film, mais je fais aussi des tubes du top 50 dans mes musiques de film. Ah ouais?
1: Oui, j'ai pas fait exprès. Hein. Je suis ravi que ce soit un tube.
0: Eric Serra n'a pas fait exprès. Ça, dès le départ, vous vous êtes dit, Eric Serra, que quand vous ferez des musiques de films, vous alliez mettre aussi des chansons dedans, parce que c'est pas obligé, on peut juste faire le score, faire comme ça des musiques instrumentales.
1: Ben, disons que moi, j'avais pas prévu de faire de la musique de film. Du coup, j'ai pas du tout été influencé par ce qui se faisait en musique de film. Donc moi, mes influences et ma culture, c'était surtout à cette époque-là, c'était surtout le rock, tout simplement. Ouais. Moi, je venais de là, et du coup, pour moi, faire des chansons comme ça, c'était assez logique. C'était, puis même le style de musique de toute la BO de Subway, par exemple, c'est de là que je venais, et je m'étais pas du tout intéressé à ce que faisaient les autres en musique de film, donc. Voilà, moi j'ai fait c'est pour ça d'ailleurs, pendant des années, ça me dérangeait qu'on dise que j'étais compositeur de films. Parce que moi j'étais juste musicien, et ok, compositeur, mais pas, je me sentais pas faire partie d'une espèce de confrérie de musique de film. Alors, et cette chanson, je tiens à préciser que je ne l'ai pas faite tout seul, on l'a composée ensemble avec. Je l'ai composé. Corinne Marieno a écrit les paroles.
0: De téléphone.
1: Ouais.
0: Ouais.
1: Et ensuite, Louis Bertignac est venu faire les guitares et c'est lui qui a fait un peu la réalisation de la chanson. Et il a amené vraiment beaucoup, quand il a fait la réal, notamment toutes les parties de guitare, c'est lui qui les a écrites, quoi. Et le fameux gimmick, le toup, toup, toup, toup, toup, qu'on entend presque tout le long. C'est lui qui a eu cette idée. Or, mine de rien, c'est le gimmick de la chanson, un peu. Quoi. Donc, on a tout signé ensemble, finalement.
0: Ouais. Est-ce que cette chanson, elle fait partie du spectacle Eric Serra Live, qui va donc célébrer, je le rappelle, vos 45 ans de création musicale? Ça ressemble à quoi?
1: Oui, cette chanson en fera partie, évidemment, parce que je suis un peu obligé, quand même.
0: Je pense que les gens attendent quand même certains moments.
1: Et puis, contrairement à certains, malheureusement, je n'ai pas fait que des tubes. Donc, les quelques tubes que j'ai fait, il faut qu'ils soient dans le spectacle.
0: Ouais.
1: Je pense à ça parce que l'autre jour, c'était il y a quelques années déjà, mais j'étais à un concert de Sting et j'étais avec lui dans sa loge avant le show, juste avant qu'il monte sur scène. Et il avait sa setlist à la main. Et du coup, je lui ai dit, tiens, fais voir. Et j'ai regardé la setlist. Et là, j'étais assez impressionné quand même, parce que c'était que des tubes.
0: Que des tubes.
1: C'était 100% de méga tubes planétaires.
0: Ouais.
1: Là, effectivement, du coup, ça calme.
0: Donc, il y aura les tubes, Eric Serra live. Est-ce qu'il y aura des extraits de films? Est-ce que c'est un son et lumière? Parce que, alors, moi, j'ai lu des trucs formidables. On me dit que sur scène, vous serez tour à tour bassiste, chanteur, chef d'orchestre. Il y a plein de musiciens avec vous. Ça ressemble à quoi, le show?
1: Alors, on va être environ une trentaine de musiciens, ouais. C'est un genre de groupe pop, entre guillemets, c'est-à-dire batterie,
0: groupe
1: guitare.
0: Pop, ils sont trois, hein. Donc là, c'est 10 groupes pop, vous.
1: Non, mais c'est parce qu'on est un groupe façon, un peu le même que la même formation que j'avais pour le ciné-concert Grand Bleu,
0: ouais.
1: C'est-à-dire 2 batteries, 2 claviers, un sax, une guitare. Moi, principalement à la basse, 2 choristes et 20aine de cordes. Et moi, j'ai l'intention, oui, de jouer un peu de tout. Je vais m'amuser, comme j'ai la chance de savoir un peu jouer de plusieurs instruments. J'ai envie de m'amuser, quoi. Alors, c'est pas un ciné-concert, contrairement au Grand Bleu. C'est un spectacle musical qui retrace toute ma carrière, quoi. C'est une rétrospective. Il y aura parfois quelques projections, mais c'est pas l'essentiel du spectacle. La plupart du temps, ce sera des lights, des décors, des ambiances qui nous replongeront dans l'ambiance des films, mais sans pour autant avoir des images du film.
0: Vous avez parlé du Grand Bleu, il faut qu'on en parle évidemment du Grand Bleu, parce que votre musique, Eric Serra, cette BO, on parlait des tubes de Sting, là c'est un énorme succès, c'est 3 millions d'exemplaires vendus et en 4 secondes, vous êtes sous la flotte avec Jacques Mayol. C'est dingue que vous nous ayez dit que voilà, vous n'aviez finalement pas tant d'expérience que ça en composition de musique de film, parce que tout colle parfaitement, les scènes de comédie. Là, moi, je vois la tête de Jean Reno immédiatement. Immédiatement, il y a des moments romantiques. Et les moments sous l'eau.

0: C'était un travail solitaire, cette BO.
1: Ah bah, c'est toujours un travail solitaire quand on compose, on est tous, enfin moi je suis en tout cas, moi je suis toujours, je suis enfermé dans mon studio tout seul pendant des mois.
0: Ouais.
1: C'est toujours un travail solitaire. C'est comme écrire un bouquin, c'est un travail solitaire.
0: Alors à part que vous, vous n'avez pas été que enfermé dans votre studio, vous avez pris des cours de d'apnée pour essayer de comprendre le personnage.
1: Oui, mais ça c'était avant.
0: Ouais.
1: C'est avant de commencer à écrire. C'était oui parce que je voulais absolument ressentir ce dont parlait Jacques Mayol, le vrai Jacques Mayol, dans son documentaire sur lequel il y avait sa voix en voix off. Et ça m'avait complètement bouleversé ce documentaire, je trouvais ça, parce que c'était à la fois un exploit sportif de très haut niveau, il était champion du monde, et en même temps c'était très spirituel, très zen, très philosophique, et cette combinaison me convenait parfaitement. Donc je voulais absolument aller ressentir ce dont il parlait, parce que je sentais que ça avait l'air tellement fort et tellement beau que je voulais aller le ressentir moi-même. Et pour ça, du coup, je me suis entraîné. Ouais, on a eu de la chance parce qu'on a été initié par Jacques Mayol lui-même.
0: Le champion du monde d'apnée qui vous apprend l'apnée.
1: Voilà, qui nous a appris sa technique et après, on s'est entraîné grâce à sa technique et c'était incroyable.
0: Et ça vous a inspiré?
1: Énormément, oui.
0: Ouais.
1: Ouais. Alors, l'inspiration, elle vient pas instantanément. C'est-à-dire que quand j'étais sous l'eau pendant plusieurs minutes.
0: Combien vous avez fait?
1: J'ai fait 45 minutes.
0: Non, je t'es fou. Non, mais parce que vous n'aviez jamais fait d'apnée.
1: Non, j'en avais jamais fait. Et en fait, quand on a commencé à s'entraîner, au bout de 3 semaines, j'avais 2 minutes 30.
0: Ah ouais?
1: Ce qui est déjà pas mal, ouais.
0: Oui. Là, moi, par exemple, 2 minutes 30, j'ai le temps de mourir, donc bravo.
1: Oui, quand on n'est pas entraîné, en général, en moyenne, on doit tenir, je sais pas, à 30 secondes.
0: Ouais, c'est ça.
1: Mais dès qu'on s'entraîne, assez rapidement, on atteint des chiffres comme ça.
0: Okay.
1: Après, on est loin des records. Hein. Les records, c'est 7, 8 minutes, même plus que ça,
0: incroyable.
1: Je crois. Mais déjà, 2 minutes 30, ça permet quand même de ressentir des choses qui ressemblent à rien d'autre. Quoi. C'est unique, ce qu'on ressent. Et du coup, c'est très fort comme émotion. Et en fait, c'est ces émotions et la puissance de ces émotions qui sont une nourriture idéale pour la création et la créativité et l'inspiration. Mais c'est pas au moment où j'étais sous l'eau que j'entendais la musique du Grand Bleu. Non, ça c'est pas vrai. Ça c'est pour la version dessin animé.
0: Oui, c'est ça. Project UMO, c'est le nom de votre dernier album, Eric Serra. C'est pas une bande originale de film.
1: Non, c'est mon deuxième album.
0: En 45 ans, bravo.
1: Voilà, ouais. Je suis pas ce qu'il y a de plus prolifique, ouais.
0: Ouais, mais l'idée est géniale. Vous êtes passionné par l'espace depuis que vous êtes tout petit, c'est un truc de gamin.
1: Ouais. Oui, c'est un truc de gosse. J'ai vu quand j'étais gosse les premiers hommes marcher sur la Lune.
0: Ouais.
1: Et à l'époque, c'était de la science-fiction absolue, quoi. Donc, ça m'avait totalement fasciné. Et j'ai toujours été passionné par ça, ouais.
0: Alors, l'album nous emmène dans tout un tas d'endroits du cosmos, de la galaxie, et donc dans la station spatiale internationale, the ISS, le Lebaye.

0: 14 titres. Ça commence avec Astronaute et ça finit par Return to My Planet. Donc c'est quand même un petit peu un film, puisque oui. Y a un voyage.
1: Oui, oui, d'ailleurs je l'ai conçu effectivement comme un film. C'est-à-dire chaque scène, chaque...
0: Ben, vous voyez, chanson. Je
1: parle, chaque morceau représente une phase de l'aventure que vit un astronaute quand il va passer 6 mois dans l'ISS. Ouais. Donc chaque morceau est une phase de ça. Donc c'est comme un film effectivement. Et j'ai fait valider les phases en question par des astronautes.
0: Oui, par une astronaute en particulier. Parlez-nous de votre rencontre.
1: Alors non.
0: Ah. Elle,
1: je suppose que vous parlez de Sophie Adno.
0: Oui, Sophie, qui est en ce moment dans l'espace.
1: Oui, donc Sophie, je l'ai rencontrée en juillet l'année dernière. Donc l'album était déjà presque

0: lancement. Donc j'étais là-bas à Cap Canaveral, j'ai assisté à ça. Et du coup, à cette occasion, j'ai rencontré plein d'astronautes d'un coup. Là, j'en connais plein maintenant.
1: Il y en a plein dans son téléphone.
0: Voilà. Ouais. Et du coup, j'ai sympathisé notamment avec Claudie Aigneret et son mari Jean-Pierre, ouais, qui sont d'ailleurs adorables comme tous les astronautes que j'ai rencontrés. C'est des gens qui m'impressionnent beaucoup.
1: Ça, quand même, dans votre vie, vous en avez croisé. On parlait tout à l'heure de votre rencontre avec Jacques Mayol, un apnéiste incroyable. Là, des astronautes. Enfin, c'est des gens. Alors, c'est des gens comme nous, mais ils sont pas comme nous. Je veux dire, il y a un côté.
0: Ouais, ouais, non, ils sont pas comme nous.
1: Alors, si on devait nous faire confiance pour faire tourner la station spatiale, autant vous dire, ce serait compliqué, quoi.
0: Mais justement, j'ai, comme vous venez de le dire, j'ai eu la chance de rencontrer beaucoup de gens dans différents domaines et beaucoup de gens pour qui j'ai beaucoup d'admiration, ouais, de respect, etc., qui m'ont impressionné, qui étaient très accomplis dans leur domaine. Ce qui m'étonne le plus, ce qui me surprend le plus avec les astronautes, et d'ailleurs, je me suis rendu compte que c'est tous les gens qui travaillent dans le spatial, c'est-à-dire, ouais, c'est pas que les astronautes, c'est les gens de l'Agence spatiale européenne, ouais, les gens de la NASA,
1: les ingénieurs, les gens
0: du CNES, tout ça. Ouais. C'est tous... J'ai jamais rencontré des gens aussi accomplis dans autant de domaines. Parce que, vous voyez, les autres gens impressionnants, quoi, que j'ai rencontrés, ils sont accomplis dans leur domaine,
1: oui,
0: éventuellement dans un ou deux domaines. Mais les astronautes, c'est à la fois des athlètes de haut niveau,
1: c'est
0: des scientifiques de haut niveau, et notamment, ils ont un don pour la communication. Ils sont extrêmement attentionnés, pas du tout méprisant, alors que, ben, notamment quand je suis arrivé à Cap Canaveral, j'étais un peu, au départ, j'étais un peu intimidé, parce que j'arrive là-bas, j'étais le seul artiste, ouais, dans tous les gens qui étaient sur place, et vraiment, ce qui m'a sidéré, c'est que je me suis senti, mais adopté, et accueillis dans leur monde, comme, mais vraiment comme une adoption, quoi. C'est-à-dire que je n'ai jamais senti la moindre fraction de seconde de
1: supériorité,
0: voilà,
1: de leur part.
0: Ouais.
1: C'est beau, ça.
0: Et pour ça, je trouve qu'ils sont admirables. Et quand vous leur posez des questions techniques, par exemple, de vous expliquer comment marche l'orbite. Eh ben, ils vous expliquent ça et c'est super clair. Vous comprenez tout de suite. Donc, bref, c'est les gens les plus accomplis que j'ai rencontrés dans ma vie.
1: Alors, cet album, vous leur dédiez, hein, Space Project UMO, il est disponible. Allez l'écouter, le streamer, puisque maintenant, on peut faire ça de manière dématérialisée. Vraiment, vous avez passé un moment dingue. Et il y aura, j'imagine, des extraits aussi sur votre tournée, Eric.
0: Oh bah oui, j'ai envie. C'est mon dernier album, j'en suis très très fier. Et du coup, évidemment, j'ai envie de jouer. Donc, il y en aura, je sais pas, un ou deux ou trois morceaux, je sais pas.
1: Alors, Space Project, UMO, Subway, Le Grand Bleu, Nikita, Léon, GoldenEye, James Bond, Le Cinquième Élément, Rollerball, Arthur et les Minimoys, Lucie, Anna et 3 points de suspension. Vous allez aimer cette série de concerts. Eric Serra live. Bon anniversaire, Eric. Merci, hein. À votre carrière.
0: Ah,
1: c'est un concert anniversaire.
0: Ah oui, c'est vrai.
1: 45. Enfin, c'est ce qu'on m'a dit.
0: Oui, j'en ai entendu parler.
1: Et bonne tournée, en tout cas, et merci d'être venu nous voir.
0: Ben avec plaisir, merci à vous.
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2: Ma femme était enceinte il y a quelques années, on attendait un petit garçon, on voulait l'appeler Marcel. Et j'étais au théâtre de Paris, je faisais un concert, je dis à Jean-Louis, écoute, je vais faire découvrir une chanson qui s'appelle Marcel aux gens. 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
2: Bonjour, bonjour. J'espère que vous allez bien et que vous avez pu observer l'éclipse solaire d'hier soir. C'était très chouette. Nous sommes ensemble jusqu'à 13h pour profiter des meilleurs moments au taquet avec Valérie Damidot et Eric Bastien. Aujourd'hui, nous apprendrons grâce à Esther comment ne pas faire la queue et passer devant tout le monde. Nous découvrirons grâce à Sandrine qu'en cuisine, rien n'est simple. Et nous rigolerons avec Christian, tombeur dans sa jeunesse, ce qui lui a posé des petits problèmes au travail.
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0: seront en concert en octobre à Paris, Caleb et Naudet, Les Innocents, un homme extraordinaire sur votre radio ici. Et ceux qui sont extraordinaires, ce sont les candidats d'Otaquet, bien sûr, Dominique d'ici Berry, avec une histoire de doudou, et Esther d'ici Saint-Étienne-Loire, et son audace pour passer devant tout le monde. Cela a beaucoup plu à Valérie Damido et Éric Bastien.
1: Alors, mon ami Dominique, qui joue avec ici Berry, qui habite à Saint-Denis-de-Jouet, qui est peintre en bâtiment. Alors, il paraît qu'une fois, il t'est arrivé une aventure, et tu vas m'expliquer parce que j'ai un petit doute. Tu es en vacances à Royan avec ta fille, qui a 4 ans, et tu perds ton petit doudou. Enfin, elle perd son petit doudou.
2: Oui.
1: Et donc, tu fais le chemin inverse avec ta chérie pour retrouver le doudou. Et là, tu la vois à l'intérieur d'une voiture sur un tableau de bord.
2: C'est ça, c'est tout à fait ça.
1: Et alors, que se passe-t-il?
2: Bien, on essaye de contacter le propriétaire du véhicule pour récupérer le doudou. Et mission impossible. Et donc, ma femme a essayé d'ouvrir la porte à tout hasard et c'était ouvert. Donc, on a repris le doudou et on est reparti.
1: Bon, maintenant, tu peux l'avouer, à prescription, ta fille est beaucoup plus grande. T'as pété la vitre.
2: Non.
1: Bon, si.
2: C'était ouvert.
1: C'était ouvert. Hein?
2: C'était ouvert.
1: C'était ouvert en 2016? Il y a des gens qui laissent leur voiture ouverte à la plage?
2: Apparemment.
1: T'as pété la vitre. Non, mais tu peux le dire. Moi, j'aurais pété la vitre. Hein. Si elle doudou de ma fille à l'intérieur, j'en ai rien à foutre, hein, je te le dis. J'aurais mis mon nom, évidemment, avec mon numéro de téléphone. Mais d'ailleurs, que faisait le doudou dans une voiture?
3: Toute l'équipe de 90 minutes enquête qui est sur le coup. Hein. On est au courant de tout. Hein. La vitre, on est au courant, Dominique. Hein, donc.
1: Il y a des images de la plage à Royan.
3: On a des preuves.
1: On a des preuves. Alors, tu es un petit peu... tu adores taquiner tout le monde, y compris ta sœur.
3: On a des preuves. Le 90 minutes enquête aussi.
1: Hein. On a les envoyés spéciales sur les batailles de coussins. Il paraît que t'étais petite, t'as fait une bataille de coussins avec ta sœur. Et du coup, elle a voulu éviter ton coussin dans la tronche. Et puis, elle a baissé la tête. Et du coup, elle s'est tapée où?
2: Dans le lit. Dans le bois de lit.
1: Et alors, qu'est-ce qu'elle est arrivée, cette pauvre gosse?
2: C'est terminé. Une dent en moins.
1: Ta mère, elle a dit quoi?
2: Je me rappelle plus. Mais sûrement pas quelque chose de gentil. Je pense pas.
1: Tu te rappelles pas si t'as eu une punition?
2: Bon, sûrement, je pense que oui.
1: Tu te rappelles pas de la punition?
3: Ça rappelle de pas grand chose.
1: Oui, j'ai l'impression.
3: On a le témoignage de monsieur Occhio, de son prénom Pin. Pinocchio, qui était sur l'oreiller. Il s'en souvient encore.
1: Alors, mon petit chou à la crème, voici le moment où tu peux marquer 5 points de plus. Ça m'arrangerait que tu marques. Écoute, c'est une question parfaite. C'est une question fastoche. Tiens, un petit. Écoute bien. Poum! Oh là!
3: Oui, c'est rapide.
1: Oh, c'est rapide! J'ai pris la balle dans la tronche. On va parler de golf. Combien y a-t-il de trous dans un parcours de golf standard? Combien y a-t-il de trous dans un parcours de golf standard? Top chrono, 10 secondes.
2: Non, j'en ai aucune idée.
3: Oh là là!
1: Ah, réfléchis, c'est fastoche.
2: Je veux dire.
3: Quand je pense que Esther a travaillé dans un golf.
1: Bah oui, c'est pour ça que c'est pas elle qu'on pose la question. 18 trous, il y a aussi des parcours à 9 trous, mais c'est 18 trous, mon chat. Oh là là. Bah, il va te rester que le bingo si tu veux gagner. Hein.
3: Bon, Esther, ça aurait été bien cette question pour toi, mais on va voir dans un instant. Ouais, non, on va voir dans un instant. Alors, Esther, à Firmini, je me suis laissé entendre que tu étais assez culottée. Et que tu détestais attendre, mon Esther, et que tu t'es débrouillée toujours pour passer devant tout le monde.
4: Oui, c'est vrai.
3: Ouais, tu veux l'exemple du concert de Grégoire? Madame Esther voulait être au premier rang. Alors comme ça, on a profité d'une dame en fauteuil. La dame, elle attendait devant l'entrée qui était fermée. Et toi, t'as dit, comment ça se fait qu'on laisse cette dame en fauteuil comme ça, ne pas passer? Et t'as utilisé ça pour rentrer avec elle.
4: Eh oui. Oui, mais d'empêche, on a eu les meilleures places.
3: Hein. Ah bah oui, tu m'étonnes. Oui, t'es rentrée, t'as dit qu'elle t'accompagnait, tu t'es installée. Et alors, attends, il y avait 12 places au premier rang. Il paraît que t'as mis des foulards sur tous les 12 premiers rangs.
4: Oui, c'est vrai.
3: Pour réserver pour les copains et la famille.
4: Voilà, pour ma famille.
3: Ah, d'accord, ok. Et après, attends, c'est pas fini. Après les dédicaces, t'es passée devant tout le monde en faisant croire que ta fille était enceinte. Non, mais c'est limite quand même, hein.
4: Ah bon?
1: T'es une petite coquine.
3: Quand même, c'est un peu...
4: Ma fille, quand je lui ai raconté, elle me dit, bah, j'espère que t'as pas dit ça, hein. Parce que les gens, ils vont dire, bah, dis donc, cette culottée, là.
3: Ah oui, les culottées,
4: oui. Oui. Rien, hein.
3: Non, mais on aime les gens qui ont de l'audace, mais là, je trouve que... Quand même,
1: de l'audace, toujours de l'audace.
3: L'audace, là, Esther. Bon,
4: c'est
3: voici...
4: Pas méchant.
3: Oui, non, c'est pas méchant.
1: Bah non, on n'a pas dit ça.
3: Mais que ça donne pas d'idée aux autres non plus.
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0: 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Valérie Damido et Eric Bastien sont maintenant avec Isabelle d'ici Roussillon et Jérôme d'ici Dromardèche. Tous deux vont nous raconter comment ils ont rencontré leur chérie. Et le moins qu'on puisse dire, c'est que dans un cas, ça a été très rapide, contrairement à l'autre.
1: Isabelle, ah, on n'a pas parlé de la rencontre avec Patrick, son chéri. Et oui, parce qu'ils se sont rencontrés à la sortie d'une boîte de nuit. Hein. Alors, ouais, ça fait 44 ans, hein, donc on a pris un tube bon, de 1982, ça ne me rajeunit pas, mais c'est à peu près ce que je dansais. Alors, tous les jeunes du coin, comme tous les jeunes de l'époque, hein, avaient l'habitude de se retrouver devant la boulange pour taper les pains au chocolat en sortant
2: bien,
1: de boîte.
2: Délicieux.
1: Et voilà. Et alors, vous vous êtes vus la première fois sur le parking. Et alors là, coup de foudre absolu, puisque vous êtes mariés 6 mois après. Qu'est-ce que c'est que ce coup de foudre? Il était si beau, il sentait le sable chaud? Raconte.
3: Oui, tout à fait. C'était ça.
2: Ah, il sentait le bitume avec le parking plutôt, hein, le sable chaud.
3: Non, mais la place était après.
1: N'intervenez pas dans les histoires d'amour, vous êtes.
2: Oui, c'est vrai.
1: Alors donc, tu l'as vu, il t'a plu, et pof, t'avais 17 ans.
3: Ouais.
1: Et alors c'était.
3: Ouais, en effet.
1: 6 mois plus tard, le mariage, c'est dingue.
3: Oui. Et ça dure depuis 44 ans.
1: Mais c'est dingue. C'est lui qui t'a demandé?
3: Un peu forcé quand même.
1: Pourquoi?
3: Parce que à l'époque, ma mère devait repartir. Elle avait posé une disponibilité dans la région où nous étions natifs.
1: Ouais.
3: Et la disponibilité venant à sa fin, il fallait qu'elle revienne dans la première région pour reprendre son poste, sans quoi elle le perdait. Donc, au moment de partir, elle a posé un petit ultimatum à mon mari, à mon futur mari, en lui disant, ben, je reprends ma fille. Ou si je la laisse, il faudra qu'elle soit mariée.
1: Oh la vache! Ah bah il était très amoureux alors, dis donc.
3: Alors il a choisi le mariage.
1: Oh là là, c'est trop mignon. T'as toujours ta robe de mariée ou pas?
3: Ben non, puisque elle n'était pas à moi.
1: Ah, on t'a prêté la robe, d'accord, ok.
3: Oui.
1: Ah bah écoute.
3: Ouais, à l'époque, mes parents n'avaient pas suffisamment d'argent pour financer la robe.
1: Et, bah donc,
3: donc, c'est ma cousine qui s'est proposée de me prêter sa robe et j'ai eu sa robe. J'ai détesté, mais bon.
1: Bon, tu t'es mariée, c'est déjà bien. Bon, ma chérie, je te propose de marquer 3 points de plus avec la question à choix multiple. Je te pose la question, il y a 4 pardon. Et tu me donneras ton choix. Tiens, je te fais écouter Bilal.
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1: Alors, attention, on va parler de royauté. Quel roi français détient le record du règne le plus long? Henri IV, Louis XIV, François Ier, Bastien 37. Quel roi français? J'ai même pas, mais bien sûr, ça s'apprend à l'école, ça. Mais il a régné sur la France pendant 72 ans, pépère. Alors, il est monté à 5 ans sur le trône, pauvrette. Eh ben, bravo, ça te fait 3 points de plus, tu as 4.
2: Jérôme, t'es mon roi, t'es ma team, t'es mon champion, toi, mon Jérôme. T'es mon poulain, toi, mon Jérôme. Eh oui. On va parler de la rencontre, parce qu'on a aussi parlé de la rencontre avec Isabelle. Bah, la tienne aussi, elle est quand même assez jolie et sympathique. Alors c'est Nathalie, et cette rencontre elle s'est faite lors d'un voyage scolaire, ça veut dire que vous étiez jeune hein, déjà, vous aviez quel âge?
5: 12 ans.
2: 12 ans, vous vous rencontrez au fond d'un car, le bus, la sortie scolaire.
1: Mais oui, le fond
2: attends,
1: du car.
2: Mais quand t'en as 12 ans, tu t'es dit quoi quand t'as vu cette petite fille?
5: Que je sais pas, il y avait quelque chose, j'ai dit c'est elle ou c'est pas elle, voilà.
2: À 12 ans? Wow.
5: Alors, oui, moi je suis assez comme ça.
2: Ah mais je vois ça, alors il se dit ça, ok, les filles faisaient un peu de bruit, la remarque, elle semblait être rigolote. Bon, le souci c'est que les années passent, et le bus est arrivé à destination et vous ne voyez pas pendant très longtemps, il me semble, hein. Très très longtemps.
5: Oui, il me semble 5 ans.
2: Non mais ça veut dire que pendant 5 ans, tu continues à penser à elle.
5: Oui.
2: Alors que t'as 12 ans, donc t'as déjà 17 ans, tu penses encore à elle.
1: C'est trop mignon.
2: Attends, c'est pas fini, il la cherche. Partout, il n'y a que la vérité qui compte et ça n'existait pas à l'époque. Il la cherche, il la trouve pas, ils n'étaient pas là, Bataille et Fontaine. Elle habitait à 70 km de chez toi, donc tu pouvais la chercher, mais c'était pas très loin, mais pour toi, pour l'enfant que t'es, c'était quand même loin, quoi. Tu pouvais pas savoir.
5: Oui, il n'y avait pas les moyens modernes qu'on a maintenant, hein, les réseaux sociaux.
2: Et un jour, en mobylette, il la croise sur le bord de la route. Attends, tiens-toi bien, Valérie. Il la reconnaît, donc on est des années après, il s'arrête pas.
1: Pourquoi?
2: Mais qu'est-ce qui se passe?
1: Pourquoi tu t'es pas arrêtée?
5: Parce qu'elle était pas toute seule, elle était avec sa grand-mère.
6: Et alors ?
1: Et alors ? 5 ans que tu la cherches ?
5: Et alors, après, je suis allé dans le village où j'avais un copain et je lui ai dit, est-ce que tu connais Nathalie ? Et il me fait, mais c'est elle qui passe là en bas.
2: Oh là là !
5: Ah oui, d'accord, elle est dans ce village, donc.
2: Et vous avez fini par vous parler, l'histoire est folle quand même. Ça fait 40 ans qu'ils se connaissent, donc ils avaient 12 ans. Ça fait 30 ans qu'ils sont mariés, c'est les noces de perles depuis cette balade dans le bus.

Titre mythique du film Dirty Dancing, The Time of My Life, Bill Medley et Jennifer Warnes. Une sortie, une activité, une découverte dans votre région, c'est votre agenda de l'été, près de chez vous, dans 30 secondes sur votre radio ici.

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1: Et pour la musique, Alain Bachung à présent, avant de retrouver les meilleurs moments d'Otaka avec Valérie Damido et Eric Bastien, Osez Joséphine sur votre radio ici.

0: Alain Bachung dans la playlist d'ici, Osez Joséphine. Passons maintenant quelques minutes avec Christian d'ici Berry, un tombeur de première dans sa jeunesse, ce qui lui a posé quelques soucis, et Sandrine d'ici Saint-Étienne-Noir. Elle, elle a des problèmes en cuisine, une catastrophe. Si elle vous invite à manger, refusez. Heureusement, elle en rigole avec Valérie D'Amido et Eric Bastien sur votre radio ici.
1: Dis donc Christian.
2: Oui.
1: J'apprends que quand t'étais jeune, t'étais un peu comme dans la chanson. À ton bar. Il paraîtrait.
2: Oh
1: j'ai des informations. Il paraît que quand t'étais jeune, tu devais régulièrement changer de boutique parce que t'avais souvent des aventures avec la femme de ton patron.
2: Ah ben oui, ça c'était. Mais c'était pas moi qui attaquais.
1: Ouais, enfin. T'étais
2: madame, hein.
1: Oui, oui, bien sûr, tu te laissais faire. T'étais une victime.
2: Ah ben sûrement, oui.
1: Oh, ben sûrement qu'il me dit celui-ci.
3: Il est chaud là-bas, Limousin, là. Hein.
1: Mais bien sûr, mais il séduisait les femmes de ses clients quand il était chauffeur-livreur. Un séducteur, je vous dis. Et alors, dis donc, je vois que t'es divorcé, mais que quand même t'aimerais bien rencontrer une chérie.
2: Une compagne, oui. Une chérie, bon, c'est un grand mot.
1: Bah attends, ça veut dire un coup, quoi. Tu veux juste... parce que là, moi, je dis gentiment une chérie, toi, tu me fais oui, enfin bon...
3: La compagne,
1: oui. Quand même.
2: Oui, oui.
1: Ouais, d'accord, il veut un coup, le gars. Bon.
3: Non, il veut du love.
1: Ah, il veut du love, ouais, c'est ça, ouais, t'as raison. Allez, mon petit séducteur, je fais un petit appel dans la région. Tu habites dans le Limousin, t'as envie de t'amuser avec Cricri, vas-y, appelle-nous 0810 055 056. Écoute bien, c'est la question à choix multiple. Je vais te poser la question, te faire des propositions de réponse. Et à mon top chrono, t'auras 10 secondes pour me donner la réponse. T'as une ambiance.
3: Ah,
1: ça, c'est l'arrivée de Eric Bastien.
3: Ça me rappelle mon arrivée, ça. Ah oui.
1: Ça, c'est...
3: C'est quand je gagne tout, ça.
1: Ah, c'est quand il met pas ses lunettes et qu'il se cogne dans la porte, surtout.
3: Alors, avez-moi, avez-moi.
1: Écoute bien la question, mon petit cri-cri. Quel est le nom de l'astronaute française qui a récemment rejoint la Station Spatiale Internationale? Alors, comment s'appelle l'astronaute française qui vient d'arriver à la Station Spatiale Internationale? Claudie Aigneret. Samantha Cristoforetti, Sophie Adeneau ou Dora Bastien.
3: Bien sûr.
1: Alors, qui est l'astronaute qui a rejoint la station? Claudie Aigneret, Samantha Cristoforetti, Sophie Adeneau, Dora Bastien. Top chrono, 10 secondes.
2: Sophie Adeneau.
1: Et c'est une bonne réponse.
3: Bravo.
1: Elle est anciennement pilote d'essai de l'armée de l'air.
3: Bien
1: et
3: sûr.
1: Elle a été sélectionnée en 2022. Bravo, ça te fait 3 points de plus, tu as 4.
3: Bon, alors 4, ça veut dire qu'il est à égalité avec Sandrine. Vous me confirmez, là, du coup.
1: Absolument.
3: On est sur du 4-4.
1: Voilà. Ouais, 4-4.
3: C'est un 4-1, ça, non, le 4-4, non?
4: 4-4.
3: Oui, là, le 4-4, oui, voilà, c'est ça. Je vois qu'on a les mêmes refs, hein, d'ailleurs, Sandrine. Oh, elle était faite pour teamer ensemble.
1: Ah. Et ça y est, voilà le séducteur des bacs à sable de Radio France qui ramène sa petite fraise.
3: Ah, moi, là, je suis en mode séducteur. Hein, Bonsoir, Sandrine. Ah, bonjour,
4: bonsoir Eric.
1: Alors, elle est.
3: Vous voyez, je sais, Sandrine est en couple.
1: Voilà.
3: Oui.
4: Ouais, je suis prise.
3: Et Sandrine est avec Mickaël. Et je vais vous dire, vous savez pourquoi elle est avec Mickaël? Parce que Mickaël, il cuisine super bien. Alors, heureusement, parce que Sandrine. Et là, on va se mettre du cauchemar en cuisine. Parce que Sandrine, c'est le cauchemar. C'est elle le cauchemar.
1: Ah.
3: Pareil que t'es une calamité en cuisine, raconte-nous.
4: Moi, c'est une catastrophe. Hein, je rate tout. Hein. Même les desserts où tu as 1, 2, 3 en étape, j'arrive à rater la deuxième. Hein.
1: Mais pourquoi? Parce que tu oublies les trucs ou?
4: Ah ben, j'ai oublié d'y mettre ça faire chauffer. Moi, je t'ai mis dans le saladier, je t'ai mis dans le four et c'est tout. Tu sais comme il faut délier. C'est pas fait.
3: J'en ai une autre. Ouais, là, on est énorme. Elle nous fait des omelettes aux pommes de terre sans faire cuire les pommes de terre.
1: Ah merde!
4: Oui, j'ai mis en dernier dessus. C'était joli, hein?
3: Bien sûr. Avec la peau.
4: C'est
3: et
4: dur
3: tout.
4: À digérer.
3: Voilà, voilà, voilà. Oh, c'est pas fini. Vous pouvez continuer avec le générique de cauchemar en cuisine. Mais il va adorer Philippe Etchebest. Pour le flan tout prêt, qu'est-ce qu'on oublie? Il est prêt.
4: Là, c'est ça, j'ai oublié de faire cuire, mais j'ai fait des endives aussi au jambon. Personne m'a dit qu'il fallait faire cuire les endives.
1: Ah, d'accord.
4: Ouais. Avec le jambon et la béchamel.
3: En fait, tu sors le truc du plastique et tu le mets sur la table, toi. Et tu dis pas qu'il faut cuisiner un peu. Ah non, mais elle est formidable. Bon, alors, nous allons jouer tout de suite.
1: Oui, on va jouer parce qu'on a déjà une minute de retard.
3: Exactement,
1: hein.
3: On est bien. Alors voici cette question, on est en France et on oublie tout, les vacances.
5: Vacances, je vais tout.
6: Vacances,
5: rien à faire
6: du tout.
5: Je m'en
3: en l'air. Bah oui, c'est bientôt Pâques en plus. Hein. Vacances, j'oublie tout. En France, de quelle année datent les congés payés? Quand est-ce qu'ils sont apparus, ces congés payés? En 1929? Ou bien en 1936? Ou alors en 1968? Ou en 1969, année érotique, mais sans l'argent qui va avec? Top chrono.
4: Les congés payés, moi j'aurais dit...
3: 29, 36, 68, 69, année érotique. Allez, vite, vite.
4: Je vais dire 36.
3: 36, oui. Ils sont instaurés par le gouvernement du Front Populaire. On est en 36, c'est Léon Blum. La loi qui accorde, à l'époque, 2 semaines de congés payés

0: Le dernier titre de Céline Dion, écrit par Icard. Bonjour, pardon, merci, sur votre radio ici. Je vous propose maintenant de jouer au quiz musical avec nos candidats. Rémi, d'ici Brézizel, et Laetitia, d'ici Armorique. Comme c'était le 1er avril, Valérie Damido et Eric Bastien avaient choisi des chansons décalées à deviner sur votre radio ici. Allez-vous trouver les interprètes ?
1: Au taquet, avec Valou et Chonchon des Bois.
2: Très bien, on peut le remettre celui-là. On peut le remettre s'il vous plaît, qu'est-ce que c'est que ça?
1: Au taquet, avec Valou et Chonchon des Bois.
3: Oh, il nous a fait des petites surprises, trop on mignon. L'adore.
2: Merci Alain, c'est Alain la voix de
3: Laetitia. C'est Alain, merci Alain, j'aime bien les surprises moi. Alors, est-ce que tu aimes chanter ma petite Laetitia?
4: Pas trop.
3: D'accord, est-ce que tu t'y connais un peu en musique? Parce que là, notre Chonchon des Bois nous a fait une spéciale, évidemment, 1er avril.
2: Bien
3: donc
2: sûr.
3: Avec des chansons que tu sais même pas que c'est des chansons tellement c'est rigolo.
2: Ça pourrait être une farce, quoi.
3: Ouais, ça pourrait être une farce, mais c'est des vraies chansons. Hein. C'est des tubes, tout le monde les connaît. Donc, il y a une chanson après l'autre. Si tu me trouves les deux, tu marques 2 points. Attention,
4: d'accord.
3: Première chanson.

0: C'est génial.
1: Ah, alors c'est qui chante? 10 secondes.
2: Alors là, je...
0: Ah, c'est l'homme orchestre, le gars. Eh ouais.
1: Oh, ma chérie, tu te rappelles pas de lui, c'est Rémi Bricard. Il avait... une batterie devant, plein d'accessoires pour chanter. Il avait plein d'animaux, une colombe sur lui, c'était l'homme orchestre.
0: Et il se produit toujours?
1: Mais je sais, Rémi Bricard.
2: Oui, mais... Je suis trop jeune pour ça.
0: Oh non.
1: Alors, le Tussia, quand même, t'as l'âge de Chonchon des Bois, il connaît bien Rémi Bricard.
0: Bien sûr, c'est un ami.
1: Bon, alors, deuxième chanson, est-ce que tu vas trouver? C'est très facile aussi. C'est qui, tu m'as dit?
2: Jordi.
0: Ah oui.
1: Oui, genre d'être un bébé. Dur d'être un bébé. Fais pas ça. Ce pauvre enfant qu'on a trimballé dans le monde entier, il avait même pas 4 ans, il était tellement mignon.
0: C'est pour ça qu'à l'époque, les gens ont pensé que c'était une blague, hein, mais non, c'était un vrai business.
1: Il a bien chanté. Moi, j'aimais bien. Il avait son autre chanson, c'était comment
0: Dur d'être un bébé, non?
1: Non, l'autre chanson, c'était sur sa copine. Alison, c'est ma copine à moi. Alison,
0: elle est calée depuis coquine. C'est ça, ouais.
1: Bah, Laetitia, ça te fait un point.
0: Et quel âge il a, Jordi, aujourd'hui?
1: Ah,
0: il a bien 40 ans.
1: Elle a bien 40 piges, ouais.
0: Ah ouais, 35, bah, quelque chose comme ça. Bon, Rémi, tu les avais. Alors, Rémi Bricard, il porte le même prénom que toi. Tu l'avais ou pas?
3: Non, je l'avais pas, non.
0: Tu l'avais pas? Ah ok, un peu dur.
1: Pourtant,
3: j'avais pensé à Claude François.
0: C'est un festival aussi, c'est vrai. Bon, mon Rémi, Rémi qui est en Bretagne, rappelons-le, qui nous a présenté son Kigarfarz. Ça va? Je gère. Je suis au cours de Bretagne.
3: Oui, c'est bon.
0: Allez, on y va. Pour le 1er avril, on est encore une fois sur des chansons drôles, rigolotes, des blagues, mais qui ont bien marché. À toi de reconnaître qui chante ceci.

0: années 80. Là. Allez, top chrono, on y va. Rémi, qui chante?
1: Aucune idée.
0: Oh non. Générique de la classe, notamment avec Fabrice sur FM3.
2: Bah t'as qu'à lui donner toutes les...
0: Non, mais il l'a pas.
2: Enfin, écoutez...
0: C'est vrai, ça a failli.
1: Non.
0: Bézu, à la queue leu-leu. Bézu, il avait un béret, le gars, tout le temps. Tu vois pas dans la classe, non?
1: Non.
0: Ah, on est au cœur.
1: Bézu.
0: Ah, puis les années 80, il y avait Pompon. Voilà, les artistes. Bézu. Ben oui. Vincent Lagaffe, tout ça. Enfin bon... ça ne fait pas nos affaires, Rémi, mais on va tenter de jouer avec un autre artiste que tu peux reconnaître, qui a fait une petite blague, j'en dis pas plus. Allez, on écoute.

0: les patates.
1: Qui tasse les bananas? Qui chante?
2: C'est toujours une colle.
1: Ah là là. Qui tasse les bananas? Il y a même Julien Doré qui l'a repris très récemment en duo avec lui. C'est Philippe Risoli qui présentait Millionnaire.
3: Les bananas.
1: Bien sûr.
3: Elles sont flocos. Les patatos.
1: Ah là là là.
3: Eh ben, ça nous fait un... Ah bah oui, alors...
1: C'est le flop. Là.
3: Eh oui, là, c'est un flop. Hein.
1: Ah oui, là, oui. Ça n'a pas été pour le
2: avril.
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0: pote Jean-Pierre. Et il paraît que tu l'as rencontré grâce à ta meilleure amie, à base de c'est un rendez-vous arrangé.
1: Oui.
0: Et oui, parce que il y avait un contrat. Hein, la copine, elle avait dit, si ça match entre Jocelyne et Jean-Pierre, eh ben vous devez m'offrir une bouteille de champagne tous les ans jusqu'à la fin de mes jours, c'est ça?
1: C'est ça.
0: Alors c'était où le premier rendez-vous?
1: Bah alors, on s'est rencontrés en groupe dans un restaurant chinois. Mmh. Et le premier rendez-vous, on est allé au théâtre, à Voiron, à côté de chez nous. Et la pièce de théâtre, c'était Le Tombeur avec Michel Leb.
2: Ah,
1: tout un
2: signe.
1: Voilà, tout un signe.
0: Et alors, qu'est-ce qui s'est passé? Il te ramène en voiture, le JP?
1: Voilà, il me ramène en voiture et on discute. Et au bout d'un moment, j'en ai un peu marre. Et je lui dis, écoute, demain, je vais au travail. Donc, je lui fais un bisou et hop, voilà. Et puis après, on s'est revus.
0: Attends. Tu raccourcis tout, là. Et vas-y, oui, que l'autre, il racontait sa vie. Il parlait de cosinus et de sinus.
1: Voilà.
0: Et de machin. Et... que l'autre, elle actait à côté. Elle voyait l'heure passer. Dis donc, demain, je me lève, je vais au garage. Elle lui a sauté dessus, elle lui a roulé un patin.
2: Eh oui.
1: Voilà.
0: Et voilà.
1: De l'algèbre, sinus, cosinus, tangente, et moi j'ai craqué, quoi.
0: Oh bah t'as pris la tangente, j'ai envie de te dire. Oui. Hein. Allez hop.
2: Voilà. C'était comme ça, là.
0: Ouais, voilà. Et voilà. Roulage de pelle et compagnie. Alors ça fait quand même 38 ans que vous êtes ensemble.
1: Non, 36.
2: 36 ans de pelle.
0: Et dis donc, c'est... Et alors 36 ans, c'est quoi de... C'est les noces de quoi?
1: De mousseline.
0: De mousseline, oh, c'est mignon. Oh là là là là là. Eh ben c'est très
1: on
0: mignon.
1: On connaît depuis 38 et ça fait 36 ans qu'on est mariés.
0: Oh my god. Alors attention, là tu vas pouvoir marquer peut-être 3 points de plus. C'est la question à choix multiple. Je pose la question, je te propose des réponses. T'as 10 secondes à mon top chrono pour me dire laquelle. T'as une petite ambiance. Alors c'est la BO du dessin animé Rio. Pourquoi? Parce qu'on va parler de perroquets. Écoute bien. Dans le langage courant, quel objet désigne un perroquet? Alors, un support pour parapluie, une lampe de bureau, un porte-manteau sur pied, ou Éric Bastien qui répète toujours tout ce qu'il dit. Allez, c'est quoi?
1: Porte-manteau.
0: Eh ben, on n'a même pas besoin. Allez, voilà, elle est formidable. Et évidemment que c'est un porte-manteau sur pied. Exactement, avec plusieurs patères, la forme recourbée des crochets comme les becs. Ça te fait 3 points de plus, tu as 6, ma chérie.
2: Gaëtan, il habite Toulon. Bah dis donc, t'es en voisin si tu gagnes le voyage à Marseille, là, c'est quand même pas très loin.
3: Oui, c'est ça. Et puis en plus, je l'ai rencontré récemment, Patrick Fiori.
2: Eh oui, alors justement, je voulais qu'on parle de ça. On va écouter Patrick Fiori pour te faire plaisir.
4: Tu reviens.
2: Alors, raconte-nous un peu, parce que toi, t'aimes bien rencontrer les artistes, les acteurs. T'as parlé de Plus belle la vie tout à l'heure. Quid de cette rencontre avec Patrick Fiori?
3: Oui, ben j'ai vu sur les réseaux sociaux d'une radio qu'il allait passer en interview. J'ai contacté la radio pour savoir si ce serait possible d'aller assister à l'émission.
2: Okay.
3: J'y suis allé, j'ai rencontré Patrick Fiori qui est très très sympa.
2: C'est vrai, je te confirme, super sympa. T'as fait les photos, le selfie,
3: oui.
2: Les autographes.
3: Autographes et tout. Et vraiment, quelqu'un de qui est vraiment super avec proche du public.
2: Bon, bah, je te souhaite de le voir à Marseille puisque le concert est à Marseille et qu'il en fait partie.
3: Mais alors, mais de toute façon, il m'a dit que je serait invité quand il passerait à Toulon.
0: Oh, mais tu es gentil.
2: Oh, t'es un privilégié. Hein. On va jouer avec plaisir pour t'offrir 3 points de plus. Et pour cela, nous avons un extrait. Est-ce que tu vas appuyer sur le bouton vu que t'es technicien de radio amateur et que tu en fais sur une radio?
3: Ben oui, c'est bon, j'appuie.
4: Okay. Je suis malade.
2: Trop fort.
0: Ça, c'est la chanson d'Éric Bastien quand il a un rhume le matin.
2: C'est ma sonnerie portable. Très clairement.
0: Je rappelle à tous que Éric Bastien est hypochondriaque.
2: Oui.
0: Chaque matin, il arrive à Radio France avec une valise
2: de
0: médicaments.
2: On vous mettra la valise qu'on avait à l'Alpe d'Huez il y a un an.
0: Exactement.
2: Moitié médicaments, moitié caleçon. En quelle année la carte vitale, la fameuse carte verte, là, a-t-elle été mise en circulation dans notre pays, donc en France? En quelle année? Est-ce qu'elle a été mise en circulation en 1988, 1990, 1998, ou c'est bien plus ancien, 1789. Top chrono, parce que ça saignait à cette époque-là, il y a besoin de la carte vitale.
3: Ah oui. Alors je pense que c'est 88.
2: 1988?
3: Oui.
2: La carte vitale a été mise en circulation en France en 1988, c'est une très bonne réponse.
0: Non, 98.
2: 98, c'est une très mauvaise réponse.
0: Il a pas ses lunettes, je rappelle à tout le monde que comme l'émission est filmée et qu'il veut faire jeune, il ne met pas ses lunettes de

dont Mylène Farmer a écrit les paroles, c'était en 1985, Plus grandir. Et c'est déjà la fin des meilleurs moments d'Au Taquet avec Valérie Damidot et Éric Bastien. Nous recommençons demain, il sera question de tortue, d'un hôtel un petit peu horrible et de feria, c'est votre radio ici.

0: Bonjour tout le monde, c'était Sofcel, Tainted Love sur votre radio locale.
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0: À vous qui venez de vous réveiller ou terminer la nuit, soyez les bienvenus ici dès 5h à vos côtés pour vous accompagner ce jeudi sous un ciel pluvieux à tendance orageuse sur une grande partie du pays. On va faire le point complet, le point météo dans 5 minutes. Pour le reste, on s'occupe de tout comme chaque matin. Quelques bons plans pratiques pour vous faciliter la vie au quotidien. Le tour en musique avec Francis Cabrel qui débarque dans un instant juste après le journal de 5h. Bonjour Valentine Lottès.
2: Bonjour Johan, bonjour à tous.
0: Dans un instant, on dresse ensemble le premier bilan de ces canicules à répétition.
2: Il est toujours provisoire mais déjà terrible. Plus de 7000 morts cet été uniquement pendant les périodes de forte chaleur. Autant dire que les effets à retardement ne sont pas pris en compte. Justement, les précautions à prendre, c'est dans les infos de 5 heures.
0: Par ici les économies ce jeudi abordent la question du covoiturage. Comment procéder lorsqu'on covoite au quotidien pour réaliser de substantielles économies? Valère va tout nous expliquer aux alentours de 5h13. Et puis, en attendant, venez donc nous dire comment se passe ce début de fin d'été. Vous nous appelez, vous connaissez le principe et vous repartez avec votre pack été, un sac aux couleurs d'ici bourré de surprises. 0810 055 056. C'est toujours un plaisir de vous savoir de l'autre côté.
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0: Ce jeudi 20 août, bon réveil, il est 5h. Le journal présenté par Valentine Lottès et à la une, les morts de la canicule.
2: La France a déjà enregistré 7300 morts de plus cet été, rien que sur les périodes de forte chaleur. Le bilan de Santé publique France, vous l'aurez compris, est donc toujours très provisoire. Certaines régions ont plus souffert que d'autres, les Pays de la Loire et l'Auvergne-Rhône-Alpes notamment, comme certaines catégories d'âge, à savoir les plus de 75 ans, d'où les précautions prises, Margot Longeroche, dans cette maison de retraite d'Aubagne, dans les Bouches-du-Rhône.
3: À l'EHPAD Verte Colline, ça fait 3 mois que la centaine de résidents vit à l'intérieur, volets clos et climatisation à plein régime. Les soignants le savent, la déshydratation peut aller très vite. Sylvie Otto est infirmière coordinatrice.
4: Sur quelqu'un qui a une autonomie moyenne, on va dire, on peut parler de déshydratation, je pense, quasi dans les 48 heures, pour pas dire avant.
3: D'où un plan canicule lancé dès la fin du mois de mai. La directrice Vanessa Retor a même pris du personnel en plus.
5: Nous avons pris cette année des renforts en hydratation. Donc ça peut être des étudiants et autres.
3: Donc des personnes qui sont juste là pour s'assurer que les pensionnaires, ils boivent.
5: Oui, on est sur le qui-vive toute la journée.
3: Ces fortes chaleurs ont aussi fait réagir le maire d'Aubagne, Jean-Pierre Schillari. Il prend le risque lié à la canicule très au sérieux.
6: C'est une période stressante, oui, mais on s'y est un peu préparé quand même. On a fait très attention aux personnes vulnérables.
3: Il a d'ailleurs dû faire face à un gros problème, la climatisation en panne pendant plusieurs heures dans la maison de retraite communale à cause de coupures de courant liées à la chaleur.
6: On était en alerte avec l'hôpital et puis bon, le courant est arrivé quand il fallait. On est passé juste, oui.
3: Forcément, c'est source d'inquiétude pour le maire, dont la priorité pour les années à venir est de rafraîchir Aubagne et éviter le moindre décès lié à la canicule.
2: Les effets des fortes chaleurs aussi sur nos paysages, avec ces forêts en feu, comme dans les Landes, 1700 hectares parcourus depuis la semaine dernière. Mais tous les évacués de Luglon et de Garin peuvent désormais rentrer chez eux. Et nos montagnes qui s'effondrent, dans le massif du Mont-Blanc en particulier, l'été 2026 a déjà enregistré un record d'éboulement, parfois mortel, près de 450 pour l'instant dans ce seul massif de Haute-Savoie contre quelques dizaines il y a encore 10 ou 20 ans. Pour aider la nature à reprendre vie, la préfecture du Var interdira la chasse censée ouvrir le 13 septembre dans tous les secteurs ravagés par les incendies sauf celle aux sangliers, précise le préfet vu les nombreux dégâts de l'espèce dans les cultures.
0: Ici 5h03, un troisième procès, le Squarnex annonce.
2: Du nom de l'ancien chirurgien condamné l'an passé pour 299 viols et agressions sexuelle, la très grande majorité sur des patients et des enfants. On apprend l'ouverture d'une nouvelle enquête approfondie sur 10 autres viols et 40 agressions. Et ce, Delphine Gautchot, grâce au procès de Joël Le Squarnec à Vannes il y a un an.
7: C'était au cinquième jour de son procès. Son fils aîné vient de témoigner, un homme de 44 ans dévasté par les actes de ce père qu'il admirait. Dans ses carnets noirs, l'ancien chirurgien a consigné tous ses crimes au cours des presque trois décennies où il a sévi dans des hôpitaux et des cliniques partout en France, essentiellement en Bretagne. Dans ses carnets, Joël Le Squarnec évoque une vingtaine de fois sa petite fille, ses fantasmes, des exhibitions sexuelles. Mais après la déposition de son fils, le pédocriminel prend la parole et avoue des abus sexuels. Puis au fil des longues semaines d'audience, les débats révèlent que l'enquête des gendarmes n'a pas réussi à retrouver toutes les victimes consignées dans les carnets. Certaines se font connaître pendant le procès, d'autres vont porter plainte une fois l'enquête ouverte par le parquet de Lorient en mai 2025. Au total, ce sont donc aujourd'hui 48 nouveaux noms qui viennent s'ajouter à la si longue et sinistre liste des victimes de Joël Le Squarnec.
2: 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Peu de ministères sont au niveau requis de cybersécurité. Le chef du gouvernement le reconnaît. Après les trois différents vols de données du fisc, Sébastien Lecornu ordonne la création d'une nouvelle équipe spécialisée chargée de défendre les données des Français en cas de nouvelle cyberattaque.
0: C'est déjà l'heure de la rentrée pour les basketteurs français.
2: Oui, les Bleus affrontent la Serbie ce soir. Match de préparation avant les qualifications du Mondial 2027. Et la France a un nouveau capitaine, Xavier Monferrand, un certain Victor Wembanyama, 22 ans seulement.
8: Impossible de passer à côté de Victor Wembanyama, c'est le tube de l'été. Il est à Paris avec ses copains des Spurs, au pied de la Tour Eiffel, au musée du Louvre, sur les parquets à Nanterre ou au tournoi d'échecs qu'il organise. Wemby est partout, mais n'allez pas lui dire que le menu est trop copieux.
9: Je ne dirais pas que j'ai eu un été chargé, je dirais que j'ai eu une année chargée. J'essaie d'un peu déconnecter autant que je pouvais cet été. J'essaie d'apprendre un maximum de plusieurs personnes et tout ce que j'apprends dans ma vie me sert à... dans toutes mes expériences.
8: Victor Wembanyama est aussi souvent là où on ne l'attend pas. Alors avant de rejoindre les Bleus en stage à Orléans, Wemby est allé s'essayer au rugby avec le club d'Aix-en-Provence.
9: Ça fait partie de ma curiosité, du développement, à la fois système nerveux, coordination, tout ça, plein de qualités à développer comme ça. Beaucoup de choses que j'avais jamais faites, tout ce qu'on voit à la télé, quoi.
8: Et la fin de l'été, Victor Wembanyama va la passer sur les parquets puisqu'il entame ce soir une série de 4 matchs avec les Bleus du basket avant de retourner à San Antonio pour préparer la saison de NBA.
2: Et le premier, c'est donc ce soir à Belgrade contre la Serbie. La météo, Johan.
0: Vous avez remarqué, ce jeudi, c'est la fin de la canicule totale sur toute la France, dans le sud-est également du pays. Un mercure qui baisse en Méditerranée, alors que c'est l'arrivée d'orages violents sur une large moitié sud de la Nouvelle-Aquitaine ce matin, jusqu'à la région Auvergne-Rhône-Alpes, en passant par le Massif central et l'Occitanie. Et puis dans le nord, ce jeudi, le temps, lui, sera plutôt calme, des températures qui vont chuter, elles aussi, mais pas de pluie, et même du soleil, avec un thermomètre ce matin qui indiquera 21 à Toulouse, 16 à Aurillac, 16 à Cherbourg, 20 à Strasbourg, 26 à Marseille. Et puis pour cet après-midi, le temps sera calme, sec au nord. Quelques passages nuageux entrecoupés d'éclaircies. Mais attention aux orages qui, eux, vont se renforcer avec de fortes pluies. Si vous prenez la route, restez vigilants, notamment quant au risque d'aquaplaning dans le sud et le sud-est. Et puis même de la grêle est prévue cet après-midi au sud-est du Pays Basque jusqu'en Auvergne-Rhône-Alpes. Des températures cet après-midi, 27 à Toulouse, 21 à Aurillac, 27 à Strasbourg, 25 à Limoges et la maximale 32 à Montpellier. Comment ça se passe par chez vous ce matin? Vous prenez votre smartphone, votre clavier d'ordinateur, vous nous postez un petit message, une température, le nom de votre commune. Ici, tous les jours, on fait la météo ensemble.
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0: Et à 5h07, voici peut-être la toute première chanson de votre journée. Francis Cabrel, Les murs de poussière.

0: venez de vous brancher ici, soyez les bienvenus sur votre radio locale. C'est jeudi, il est 5h10.
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0: C'est une histoire improbable, comme il en arrive parfois dans une vie, celle de Michel et Bernard, tous deux la soixantaine, enfants à l'été 1976. Ils avaient 10 ans quand, avec leurs parents, ils ont passé le mois d'août dans un camping au Pays Basque, leur famille respective, résidant dans la tente d'à côté. Bah, c'est comme ça qu'ils se sont rencontrés, les deux. Et ensuite, 3 semaines à profiter de l'été dans les années 70, partir à la pétanque, les courses à vélo, au milieu des mobil-hommes, les baignades du matin jusqu'au soir, bref, des copains de vacances d'été, quoi. Et puis, une fois les vacances achevées, ça nous est tous arrivé, enfants, on se promet de rester en contact, et évidemment, il ne se passe rien du tout, ils se sont perdus de vue. Et 50 ans après, cet été, chacun de leur côté, allez savoir pourquoi, sans se concerter, évidemment, Michel et Bernard ont eu l'idée de revenir dans ce camping du Pays Basque, comme ça, peut-être un peu par nostalgie de leurs jeunes années. Ils ont donc loué chacun un emplacement et... C'était quoi la probabilité que Michel et Bernard se retrouvent comme
2: c'est
0: ça ?
2: C'est pas vrai.
0: Eh ben, ils se sont retrouvés dans une allée. Alors, vous allez me dire, mais comment se sont-ils reconnus ? Eh bien, Michel a une petite tache de vent au-dessus du sourcil droit, ce qui a permis à Bernard, et c'est peut-être, ça serait pas toi, mais si, c'est moi, etc., etc. Ils ont passé 2 semaines. Je vous parle de ça parce que, à la fin de la semaine, ce sera la fin pour eux des vacances. Ils vont donc se séparer une seconde fois. Vont-ils se retrouver et rester en contact ? Contrairement aux années 70, aujourd'hui, il y a les smartphones.
2: C'est ce que j'allais dire, il y a le portable maintenant.
0: Probabilité, Valentine.
2: Oui.
0: Vous, vous rencontreriez 50 ans quelqu'un plus tard, qu'est-ce que vous feriez ?
2: Je prends le numéro, petit WhatsApp.
0: Bon, voilà. Bon, on souhaite un bon WhatsApp donc à Michel et Bernard. C'était la belle histoire de ce matin. Ce jeudi, à 5h12, c'est dans l'info d'ici, Valentine, la hausse du prix des fruits et légumes.
2: Oui, la canicule est passée par là et la facture est particulièrement salée. Nous sommes sur un marché dans moins de 3 minutes.
0: Et dans les prochaines minutes, un artiste revenu des années 80. Black. Sur les ondes d'ici. Pour l'heure, il est 5h12 et c'est le moment de faire des économies. Bonjour Valère Coréard, chaque jour avec vous un bon plan pour capitaliser sur notre pouvoir d'achat et aujourd'hui on va parler des trajets en voiture.
3: Et on le sait que c'est un budget la voiture, alors quand on doit la prendre au quotidien pour aller travailler par exemple entre l'entretien, l'essence, l'assurance, mais enfin je vais vous parler aujourd'hui d'un bon plan pour réduire la facture, la partager en fait au final, un gain de 150 euros par mois sans rien changer à vos habitudes ou alors vraiment à la marge. En fait, chaque jour, on fait le même trajet en général, c'est logique. Et bien souvent, une fois les enfants déposés, on est seul dans la voiture. Alors, pourquoi ne pas accueillir une passagère, un passager et partager les coûts du trajet ? C'est ce qu'on appelle le covoiturage du quotidien. Et c'est le bon moment pour s'y mettre. Parce que c'est à la rentrée qu'on change souvent ses habitudes ou qu'il y a du changement dans notre vie, tout simplement. Et ça va durer, en principe, toute l'année.
0: Et certaines plateformes de covoiturage proposent également des offres pour les trajets du quotidien, d'ailleurs.
3: C'est vrai, c'est le cas de Mobicop par exemple. C'est un site de covoiturage intéressant parce qu'il n'y a pas de commission. Il y a aussi Blablacar Daily. Là, on est sur le géant du secteur. Mais l'intérêt de passer par une grosse plateforme, c'est que vous allez plus facilement trouver un profil en fait pour covoiturer. Sur le covoiturage du quotidien, il y a un autre avantage. Vous faites en général le trajet chaque jour avec la même personne qui habite sur votre passage, qui va travailler dans votre secteur. Donc, vous faites connaissance et puis vous vous sentez en sécurité. Mais voilà, vous savez désormais comment gagner quand même 150 euros par mois sans rien changer à vos habitudes ou presque en vous mettant au covoiturage du quotidien, un bon plan budget, des rencontres et un geste pour l'environnement. Et si vous aussi vous avez des bons plans budget d'ailleurs pour vous déplacer, pensez à m'écrire parce que je partage et à la fin ça aide tout le monde. Mon mail, parisilleséconomies@radiofrance.com.
0: Merci Valère Coréard. 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En attendant, vous écoutez ici, c'est jeudi, bon réveil, il est 5h14.
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0: Vous écoutez ici, 5h15, notre panier de fruits et légumes, bien plus cher cette année, Valentine.
2: On vous en a parlé dès la publication de l'Observatoire des prix de famille rurale à la fin du mois de juillet, 10% de hausse sur un an. Et voilà maintenant Louis Fontaine, l'effet de la canicule et la sécheresse sur les marchés.
5: Une étiquette interpelle Régine sur l'étal d'un producteur sartois.
6: Regardez ici, tomate ancienne de pleine terre, 8,95. J'achèterai jamais.
5: Dans son panier, deux salades qu'elle vient d'acheter.
6: Vous savez bien qu'avec la sécheresse, c'est beaucoup plus difficile d'avoir des salades. Mais sinon, elles sont à 1,30€. Alors qu'avant, c'est vrai qu'on les avait facilement à 1€.
5: Venir sur ce marché, une habitude que cette retraitée perd petit à petit, même si elle comprend ce que traversent les maraîchers.
6: Quand j'ai envie de me faire plaisir, je viens. Mais sinon, je trouve que c'est cher, évidemment. Disons que c'est un petit peu normal que les prix aient augmenté. Parce que s'ils ont moins de récoltes, c'est tout à fait normal.
5: Le rituel du marché, vous êtes nombreux à y être attachés, comme Jacqueline. Malgré la hausse, elle continue de s'y rendre, mais elle achète différemment.
7: On s'en prive, on prend autre chose. Des carottes, je prends des choses. Moi, j'essaie d'acheter local quand je peux, mais on se restreint.
5: Pour Eric et Bernard, c'est maintenant qu'il faut soutenir les producteurs.
8: J'ai mes habitudes auprès des maraîchers également, donc on est fidèle parce qu'il faut soutenir quand même la filière des maraîchers, c'est important.
9: Et on regarde quand même de plus près. On connaît nos marchands.
5: Certains consommateurs rencontrés l'avouent, ils risquent de se tourner davantage vers les grandes surfaces.
2: Le prix des fruits et légumes à la hausse, quand celui des fournitures scolaires recule. Pour un élève de 6e, cette année, il faut compter 180,80 € en moyenne pour remplir son cartable, contre plus de 2 ans, 10 € l'an passé. C'est quand même 30 € de différence, souligne Famille de France. Et l'association vous conseille d'en profiter maintenant. Le blocage du détroit d'Ormuz au Moyen-Orient risque de changer la donne d'ici la rentrée.
0: Bon, c'est pas encore la rentrée, on profite encore des quelques jours qui nous attendent avant cette date fatidique. En attendant, il est 5h17 dans les coulisses télé ce matin. On vous emmène découvrir l'envers du décor d'une série culte. Souvenez-vous, chapeau melon et bottes de cuir multi-rediffusées à la télévision. C'est à suivre, le temps d'écouter ce tube de la fin des années 80, Black Wonderful Life. Bon réveil à vous.

0: À 5h21, ce jeudi, on est ravis de vous savoir déjà debout de l'autre côté de votre poste de radio. Ici, c'est un 20 août qu'ils sont nés, l'inoxydable Robert Plant, mythique chanteur chevelu du groupe britannique Led Zeppelin. L'un des groupes qui a marqué l'histoire du rock dans le monde entier, même si à Singapour, dans les années 70, ils avaient eu l'interdiction de se produire en concert. Là-bas, à l'époque, porter les cheveux longs étant une infraction. Lui, il a les cheveux courts, voit même le front dégarni. Massimo Gardia, jet-setter, séducteur, longtemps invité des plateaux de télé pour exhumer ses souvenirs mondains. Fête ce matin, ses 86 ans. Alors que Jean-Loup Chrétien, lui, le premier astronaute français à avoir participé à un vol habité au début des années 80, aujourd'hui, Jean-Loup fête ses 88 ans. Ce 20 août, c'est aussi la journée mondiale du moustique. Si vous en croisez quelques-uns aujourd'hui, dites-leur bien qu'à cette date de l'année, leurs jours sont comptés, ça devrait les calmer. Et puis enfin, à cette date, disparaissaient deux grands noms du spectacle, Jerry Lewis, star incontestée de la comédie à l'américaine. C'est lui aussi qui a eu l'idée du Téléthon il y a quelques années. Et puis enfin, le 20 août 1980, Joe tirait sa révérence.
1: À toi, à la
0: petite. Joe Dassin, qui s'éclipsait à l'âge de 41 ans seulement. Vous écoutez ici, c'est jeudi. Il est 5h22 et tout au long de l'été, les coulisses télé ont exhumé quelques-unes des séries collector qui ont marqué la télévision. Aujourd'hui, une dernière pour la route. Chapeau melon et bottes de cuir. C'est une série comme seuls pouvaient en inventer les Anglais. L'histoire d'un duo iconoclaste au service de sa gracieuse majesté. Sous le chapeau, parapluie à la main, le fringant John Steed, espion gentleman. De l'autre, portant les bottes, sa partenaire, qui y changera au fil des saisons, mais dont la plus célèbre restera à jamais Emma Peel. Indépendante, cultivée, douée, c'est l'antithèse de la James Bond girl, qui plus est, spécialiste des arts martiaux. Quand on revoit Chapeau melon et bottes de cuir, c'est le goût des années 70 qui se rappelle à nous, même si la série fut créée la décennie précédente. À chaque épisode, on y retrouve une bonne dose d'excentricité, avec des méchants très bizarres, toujours tirés à quatre épingles, et de grandes virées en décapotable à travers la campagne anglaise. Le tout servi par un humour forcément à l'anglaise.
2: Avez-vous eu un accident? Reçu un coup sur la tête?
3: Non, je ne crois pas, non.
2: Savez-vous que vous êtes porté disparu depuis 2 semaines?
3: 2 semaines? Il y a 7 jours dans une semaine. Et vous vous appelez Madame Pell.
2: Oui, c'est bien ça. Et le monsieur qui vient de sortir, comment s'appelle-t-il?
3: Steed. John Steed.
2: Tout à fait exact.
0: Sur cette série, il y aurait beaucoup à dire. Mais comme le temps nous est compté, parlons chiffon, car l'élégance vestimentaire est toujours au premier plan. Lui, ses costumes 3 pièces, elle, ses tenues avant-gardistes. Pour la petite histoire, dans le premier épisode, Patrick Bacny portait un trench façon inspecteur Colombo. Finalement, sa panoplie évoluera rapidement, tout comme son personnage, bientôt habillé d'un chapeau melon, d'un veston sous la veste et de son indispensable parapluie cachant une épée. John Steed était né.
4: Je vous conseille cet élixir, c'est formidable. Je l'administre toujours à mes amis.
5: Après que les bandits les ont attachés face à un engin de mort perfectionné.
4: Oh, à votre santé.
5: Essayons de faire le point.
4: Il faut trouver le capitaine Crugeret.
5: Il le faut, car tout semble tourner maintenant autour de ce perroquet.
4: Dangereux?
5: Peut-être.
4: Encore un peu d'élixir, Madame P.
0: Chapeau melon et bottes de cuir, à découvrir ou à revoir cet été, au choix sur Prime Video ou Canal+. Et si on s'appelait ce matin, tous les jours ici, vous êtes les bienvenus pour nous faire vivre votre été de votre côté, 0810 055 056. Dès lors que vous passez sur l'antenne, vous gagnez un sac rempli de surprises, 0810 055 056. Voici Marine à 5h25, ici évidemment.

0: Vous écoutez ici tous les jours avant l'info un petit bout d'histoire avec Stéphane Bern et son voyage dans le temps. Ce matin, Stéphane, vous nous ramenez à l'époque du tout premier réveil.
1: C'est l'histoire d'un horloger qui devait se lever tôt, très tôt. C'est l'histoire de l'horloger qui inventa le réveil matin. Fin du XVIIIe siècle aux États-Unis, le jeune Levi Hutchins commence un apprentissage auprès d'un célèbre horloger près de Boston. La légende raconte qu'il arrivait tout le temps en retard, un comble pour un horloger. Et c'est pour y remédier que l'ingénieux apprenti aurait inventé le premier réveil mécanique. Bon, en réalité, ce n'est pas tout à fait exact. C'est arrivé plus tard, quand Levi Hutchins s'installe à son compte dans le New Hampshire. La règle de l'entreprise impose de se lever à 4 heures du matin. Et même pour l'époque, c'est tôt. Trop tôt pour qu'un coq ne se mette à crier et réveille le jeune horloger. Un jour, en regardant ses armoires remplies d'horloges, il trouve la solution. Fabriquer son propre réveil. C'est l'idée d'une horloge pouvant sonner l'alarme qui était difficile, pas son exécution. À la bonne heure. Levi Hutchins s'imagine un ingénieux système qui consiste à ajouter un engrenage à une horloge en laiton, puis d'attacher cet engrenage à une cloche pour qu'elle sonne tous les jours à 4 heures. Il place son invention dans une armoire de 75 cm par 35. Et oui, ce tout premier réveil matin mécanique prenait de la place sur la table de chevet. Levi Hutchins meurt à l'âge de 93 ans, sans jamais avoir développé ou commercialisé son invention. Il voulait se réveiller à l'heure, mais pas gagner des fortunes. On dit souvent que le temps, c'est de l'argent, mais pas là, en l'occurrence. Voilà, maintenant, quand la sonnerie de votre réveil vous arrachera brutalement à la douceur de vos songes, vous saurez désormais qui insulter de tous les noms.
0: Merci Stéphane Bern. Regardez bien votre réveil en ce moment même. Il indique 5h30, l'info en France et dans le reste du monde. C'est l'heure du 90 secondes avec vous, Valentine Lettès.
2: 48 nouvelles victimes de Joël Le Squarnec identifiées. La justice ouvre une nouvelle information judiciaire. Une nouvelle enquête approfondie sur 10 viols et 40 agressions sexuelles. L'ancien chirurgien a déjà été condamné pour près de 300 crimes de ce genre au cours de son procès l'année dernière. Plus de Légion d'honneur pour François Fillon, suspendu de l'ordre pendant 10 ans, selon un décret paru au journal officiel. L'ancien Premier ministre a été condamné il y a plus d'un an maintenant dans l'affaire des emplois fictifs de son épouse Pénélope. Une grenade lacrymogène, probablement à l'origine de l'un des incendies dans les dunes du Pas-de-Calais, annonce le parquet. Lorsque le feu est parti, une intervention des gendarmes pour empêcher des migrants de traverser la Manche était en cours, selon l'association Utopia 56. Après cet été d'incendie, laissez la nature reprendre vie. Le préfet du Var interdira la chasse, censée ouvrir le 13 septembre dans tous les secteurs ravagés par les incendies, sauf celle aux sangliers, précise le préfet, au vu des dégâts faits par l'espèce dans les cultures. La pelouse du Parc des Princes aussi a brûlé, complètement sèche après ses fortes chaleurs. Le premier match de Ligue 1 de foot prévu dimanche entre les Parisiens et le club de Rennes aura finalement lieu au Rosenpark, le temps de remplacer celle du Parc des Princes. C'est l'heure de rentrée de vacances pour beaucoup et le trafic s'annonce chargé sur la route dès aujourd'hui. C'est orange, difficile dans toute la France dans le sens des retours et même rouge du sud-est à l'ouest ce vendredi.
0: Ici 5h32, l'info du jour consacrée ce matin aux effets terribles de la canicule sur notre santé.
2: 7300 morts de plus pendant les différents épisodes de forte chaleur de cette année. Un bilan encore provisoire de Santé publique France puisque l'été n'est pas terminé. La canicule tue et la canicule épuise, en particulier à nous Caron, les plus âgés.
3: Oui, c'est ce que confirme Jean-Marc. Comment ça se passe la canicule à 82 ans ?
4: Dur, très dur. Parce qu'on est vite fatigué, on n'arrête pas de boire, de se reposer. Plus on va en âge, plus c'est dur à supporter.
3: À la table d'à côté, Raphaël, lui, est plus jeune.
5: 64 ans.
3: Mais cet été est quand même particulièrement dur à vivre pour lui.
5: On n'en peut plus, quoi. La chaleur, elle nous abat, quoi. Elle nous fatigue. J'en peux plus de la chaleur qui fait.
3: Cet été dans le Vaucluse a été celui de tous les records, avec par exemple 46 jours au-dessus des 35 degrés à Avignon. Difficilement supportable pour René, 80 ans.
6: Ouais, de temps en temps, ça me faisait un peu perdre la boule, quoi. On finit par intellectuellement par décrocher un peu avec la chaleur, quoi, voilà.
3: Car plus on vieillit, plus la chaleur a un impact important sur le corps, explique le docteur Henri Nachard, gériatre à l'hôpital d'Avignon.
7: D'abord, la première raison, ce sont des troubles de la sudation. La personne âgée ou les personnes âgées produisent moins de sueur que les personnes plus jeunes. Elles ont donc plus de mal à adapter leur corps aux élévations soudaines de température. La deuxième cause, c'est un dérèglement du mécanisme de la soif. Avec l'âge, la personne n'a plus cette sensation de soif qui apparaît.
3: La perception de la chaleur est également altérée chez les personnes âgées. Alors le docteur Nachard recommande de prendre des précautions avec la hausse des températures.
7: Prendre régulièrement des douches ou des bains frais sans se sécher. Boire entre un litre et demi, 2 litres d'eau par jour.
3: Il ajoute qu'il faut continuer de rester vigilant car il est possible d'avoir un coup de chaleur plusieurs jours après un épisode de canicule. En cas de soif intense, de confusion ou d'étourdissement par exemple, il est conseillé de consulter le plus rapidement possible.
2: Et c'est pourquoi ce bilan de la surmortalité en France cet été est voué à s'alourdir puisque les fortes chaleurs ont des effets à retardement sur les corps. Heureusement, le temps se rafraîchit encore aujourd'hui.
0: La canicule tire sa révérence totalement sur tout le pays aujourd'hui, alors qu'on annonce l'arrivée d'orages violents sur une large moitié sud de la Nouvelle-Aquitaine jusqu'à la région Auvergne-Rhône-Alpes, en passant par le Massif central et l'Occitanie. Quelques températures, tiens, ce matin il fera 21 à Toulouse, 16 en milieu de matinée à Aurillac et Paris, 15 à Lille, 20 à Strasbourg, alors que dans l'après-midi, le temps sera calme, sec également au nord, quelques petits passages nuageux entrecoupés d'éclaircies, mais attention aux orages, eux, qui vont se renforcer avec de fortes pluies si vous prenez la route. Attention à l'aquaplaning. De la grêle également prévue cet après-midi au sud-est du pays, Pays Basque jusqu'à Auvergne, en Rhône-Alpes. Et puis pour les températures, ça se rafraîchit effectivement, comme vous disiez Valentine. 27 à Toulouse par exemple, 21 à Aurillac, 27 à Strasbourg, 25 à Limoges, 32 de maximal à Montpellier. On est un petit peu en deçà des normales saisonnières. Quelques températures, celles que vous nous donnez tous les jours sur la page Facebook d'ici. On salue Kevin qui lui passe le bonjour du jeudi à la grande équipe d'ici. Johan, Valentine, merci Kevin. Kevin qui vit à Mulhouse et chez qui ce matin il fait 19 degrés.
2: Eh bien bonjour à Mulhouse, Kevin.
0: Alors carrément, tout Mulhouse.
2: Ah oui, tout Mulhouse.
0: Ça fait du monde. Maria, elle a relevé 15 degrés à 5h15 précisément. Elle vit dans le Marais Poitevin. Et enfin, Mika a la chance d'être ce matin à Ramatuelle où il fera 26 degrés. Merci à vous pour tous vos messages ici tous les matins. On fait la météo ensemble.
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0: C'est ce qu'on appelle une chanson chorale orchestrée, composée par Pascal Obispo. Ensemble, ça a raison d'être sur votre radio locale.

0: Lynn Renaud, parraine effectivement de cette chanson qui récoltait des fonds pour lutter contre le sida. Vous écoutez ici votre radio locale qui vous accompagne tout au long de l'été et dès le début du jour. Il n'est pas encore levé le jour et pourtant il est déjà 5h40.
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0: En 3 minutes, gare aux arnaques ce matin. Encore, on vous évite de tomber dans le piège. Valentine Lethès, ce jeudi, C'est pas vrai s'intéresse à notre santé.
2: Oui, pour repérer toutes les fake news et toutes les bêtises qui circulent sur Internet en matière de santé, une page Internet, les références pour nous aider à faire le tri. C'est pas vrai avec Aude Razzo, c'est dans un instant.
0: Et pour la musique, dans moins de 3 minutes, le programmateur d'ici vous a choisi cette chanson. Il arrive. Les yeux collés un peu, mais de bonne humeur, avec sa guitare, son peps légendaire. Bruno Mars, elle aussi, elle est là, bien réveillée avec nous. Bonjour Cathy.
2: Bonjour Cathy.
3: Bonjour.
0: Je dis bien réveillée, est-ce que vous êtes bien réveillée ce matin?
3: Ah oui, parce que moi, de toute façon, tous les matins, vers les 4 heures à peu près, je me poste, je mets la radio et je vous écoute. Hein,
2: mais pourquoi, Cathy? Pourquoi 4h30?
3: C'est une habitude. Je ne veux pas rester trop longtemps. Dès que je suis réveillée, il faut que je me lève, moi.
2: Ah oui,
0: vous n'allez pas regarder le plafond.
3: Ah voilà, exactement, je crois que c'est ça.
2: Mais alors, qu'est-ce que vous faites quand vous vous levez à 4h30, à part nous écouter, je veux dire?
3: À part vous écouter, je déjeune, je commence à faire ma vaisselle, je fais mon ménage.
0: Vous êtes de la team, comme on dit, vaisselle le matin, vous, Cathy?
3: Déjà, j'aime pas trop la vaisselle, alors je fais ma petite vaisselle.
0: Qui aime faire la vaisselle, voilà. Quoique on pourrait trouver des personnes. Bon, donc vaisselle ce matin, et ensuite, qu'est-ce qui est prévu au programme de ce jeudi?
3: Je fais mon repassage, après, une chose ou l'autre, la matinée se passe. À midi, je vais chercher mon petit-fils et on va aller au restaurant parce qu'il adore ça.
0: Ah, très bien. Il a quel âge, le petit-fils?
3: Oh, il
0: est
3: 17 ans.
0: Bon, ah oui, donc, ce petit-petit-fils.
2: Oui, il adore le restaurant.
0: D'accord, et il aime bien manger.
3: Surtout qu'il aime le restaurant, mon Dieu, ça, il adore ça.
0: Et il aime déjeuner avec mamie. En tête-à-tête, alors
3: Oui, j'adore ça.
0: On va vous souhaiter une belle journée, Cathy, et puis on va vous envoyer le pack été chez vous, près d'Aix-en-Provence, puisque c'est là que vous habitez. Vous habitez où? C'est quoi le nom de la commune? Et ben voilà.
3: Oui.
0: Saluez tout le monde de notre part, de la part de Valentine Lethès, et puis je vous souhaite une belle journée, et puis à très bientôt.
3: C'est gentil, merci beaucoup, vraiment, merci beaucoup à tous. Oui.
0: Salut Cathy, ça se passe comme ça tous les matins. Dans un instant, gare aux arnaques.
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0: Chaque matin ici, c'est votre rendez-vous anti-arnaque qui vous évite de tomber dans le panneau. Aude Razzo, aujourd'hui vous nous parlez d'une page internet qui lutte contre les fake news en matière de santé.
4: Oui, je me suis dit que c'était bien de faire un focus là-dessus parce que vous, les auditeurs, vous êtes très très nombreux à m'écrire tous les jours pour me demander si tel ou tel complément alimentaire est une arnaque ou si la dernière astuce santé que vous avez vu passer sur Facebook est vraiment efficace. Cette page, notez bien, elle s'appelle santé.fr/décryptage. Je la trouve très bien parce que dessus, on peut poser des questions directement à des experts. Il y a une petite case prévue à cet effet. Est-ce que c'est vrai que... Et vous écrivez votre question. Le curcuma peut-il soigner l'arthrose et les cancers? Faut-il vraiment éviter le pamplemousse lorsqu'on prend des médicaments? La luminothérapie est-elle une arnaque ou est-elle efficace contre la dépression saisonnière? Voilà quelques-unes des thématiques qui sont développées.
0: Et qui sont ces experts qui répondent?
4: Alors, c'est sérieux, ce sont des experts partenaires du service public d'information en santé. Et ils nous disent donc que non, il n'y a aucune preuve que le curcuma aide à guérir le cancer. Que oui, c'est vrai, certains médicaments peuvent devenir toxiques si vous consommez du pamplemousse. Ils nous mettent toute la liste. Et puis oui, la luminothérapie est efficace, mais c'est moins sûr pour les lampes antidéprimes grand public qu'on trouve en magasin. C'est bien d'avoir une page internet comme ça quand on voit les tonnes de fausses bonnes idées santé qui pullulent circulent sur nos réseaux sociaux. Dernière en date, des internautes nous jurent la main sur le cœur que leur nez est plus joli, plus fin, depuis qu'elles prennent des médicaments anti-acné. Là, c'est l'agence de sécurité du médicament qui a dû réagir. Attention, dit-elle, ces traitements contre l'acné sévère sont puissants et peuvent provoquer des dépressions, des risques pour le foie, des risques très graves aussi pour le fœtus, pour les femmes enceintes.
0: Merci Aude, on rappelle le nom de cette page internet anti-fake news, santé.fr/décryptage. Il est 5h45, vous écoutez ici. Si vous êtes devant un miroir, tiens, ce matin, vous allez constater que votre peau n'est pas translucide, évident, mais pour le requin lutin, bah, c'est un peu différent. Et dans un instant, le requin lutin, on va aller le rencontrer en compagnie de Benoît Prospero et son monde merveilleux du vivant. Ce sera le temps d'écouter un petit peu de funky music. Voici Bruno Mars sur votre radio locale. Bon réveil, 5h40.

0: et translucide. Et donc, première chose à savoir, le requin lutin vit jusqu'à 1300 mètres de profondeur. Et c'est son énorme museau aplati et atypique qui lui a donné son nom de Tengu-zame, ou requin lutin, en hommage à Tengu, une créature du folklore japonais, ou au visage rouge et au nez énorme.
1: En effet, 1300 mètres, c'est assez profond.
0: Ah ben oui, à cette profondeur, vous n'y voyez strictement plus rien. Deuxième chose à savoir, le requin lutin a des mâchoires qui sont proatractiles. Concrètement, ça veut dire qu'elle se projette sur sa proie. Je ne sais pas si vous avez vu le film Alien, mais quand il capture ses proies, il a une sorte de mâchoire intérieure qui sort de sa gueule. Et bien là, c'est pareil. Et en plus, le requin lutin a cette particularité d'avoir une des mâchoires des plus rapides de l'océan. Il capture ses proies à une vitesse de plus de 3 mètres par seconde. Et ce, sur une distance d'environ 10% de la taille de son corps. Le plus grand requin lutin mesurant 6 mètres, sa mâchoire peut bondir devant lui de plus d'un demi-mètre. Une évolution physiologique qui s'étend sur 129 millions d'années et qui serait liée, alors a priori, au grand fond où il y a moins de proies et où il est plus difficile de déployer une nage puissante et rapide, entre autres, à cause de la pression extrême, d'où cette évolution physiologique.
1: En fait, le requin lutin, c'est presque un extraterrestre.
0: Et à ce sujet, c'est pas fini. Troisième chose à savoir, par les jambes du ver de terre, le requin lutin a la peau semi-translucide. D'aspect caoutchouteuse et flasque, elle est légèrement rosée et on peut apercevoir ses vaisseaux sanguins à travers l'épaisseur de ce tissu cutané dépourvu de pigments. D'où vient la translucidité de ce costume? De la structure protectrice de sa peau, une cotte de mailles faite de minuscules écailles qui font penser à des denticules très solides recouvertes d'un émail très dur, des petites écailles plus écartées que chez les autres requins et qui laissent donc passer la lumière et c'est translucide. Le monde vivant est merveilleux et pour sa connaissance, merci au docteur en sciences Nicolas Gilsoul, auteur avec Jacques Cuisin du livre publié aux éditions Robert Laffont, Voyages extraordinaires au Muséum National d'Histoire Naturelle.
1: Merci Benoît, on se retrouve évidemment demain, même heure, même antenne.
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1: Et à 6h10, c'est la une de la presse, jeudi, hold up sur nos données personnelles.
3: Oui, le magazine Que Choisir sort ce jeudi un dossier complet sur le piratage de nos services publics, banques et centres d'appel. Avec nous par téléphone, le rédacteur en chef de Que Choisir.
1: Bonjour Arnaud Deblot. Arnaud ?
4: Oui, bonjour.
1: Les hackers sont dans l'actualité ces derniers jours, notamment pour avoir piraté les services du Trésor public. Dans le dossier que vous avez consacré à ce sujet, on apprend que parfois ces pirates disposent du concours de complices en interne. Ça arrive souvent, ça ?
4: Et oui, parce qu'il y a dans tous les systèmes de protection, il y a quelque chose qui est difficilement contrable, si vous me permettez l'expression, et bien c'est le facteur humain. Et oui, l'enquête que nous avons réalisée montre que quelquefois, ces fichiers, les données personnelles sont volées par des complicités internes, que ça soit dans des banques, des centres d'appel, voire des plateformes de e-commerce. Vous avez des personnes, qu'elles soient en CDD, CDI, voire qu'ils soient de simples stagiaires, qui se font embaucher ou qui, par opportunisme, arrivent à voler un certain nombre de données. Ces entreprises, quand elles se rendent compte qu'un de leurs employés a été malhonnête, elles essaient de régler discrètement le problème. La plupart du temps, d'ailleurs, c'est en l'exfiltrant et il n'y a pas forcément une plainte qui suit derrière.
1: Il y a un de vos journalistes à Que Choisir qui s'est infiltré dans un centre d'appel chargé du service client d'Engie et il a découvert quelques trous dans la raquette.
4: Alors, dans les centres d'appel, il y a un certain nombre de précautions qui sont prises, dans les centres d'appel très sérieux. Par exemple, vous ne pouvez pas rentrer dans la salle où il y a tous les ordinateurs avec un téléphone portable. Mais malgré tout, alors qu'elle était en formation, cette journaliste a pu pénétrer dans certains logiciels, dans certains fichiers clients et pouvoir, entre guillemets, se servir un peu comme elle le voulait, tout simplement parce que, là encore, les contrôles ne sont pas infaillibles, même si, encore une fois, il y a des précautions de base et des précautions théoriques qui sont prises. Il y a, comme vous le dites, des trous dans la raquette. Elle a réussi à le faire en se connectant d'ailleurs sur le compte Engie d'un journaliste complice. Elle a pu tout savoir, accéder bien sûr à ses données personnelles, adresse et même heure où il était présent puisque la consommation d'électricité est suivie en temps réel.
1: Est-ce que ce piratage de données va être un risque de plus en plus fréquent ?
4: L'actualité récente le montre, il n'y a pas en ce moment un jour ou une semaine sans que effectivement un certain nombre de données s'évaporent dans la nature et ces données valent véritablement de l'or et intéressent que ça soit les petits escrocs comme les gros réseaux criminels.
1: Dernière question Arnaud, ces données, elles servent à quoi à celui qui les vole ?
4: Vider votre compte, à monter des sociétés en votre nom qui seront des sociétés effectivement pas tout à fait honnêtes. Bref, vous avez toute une palette de possibilités pour les escrocs de pouvoir s'enrichir sur votre dos avec vous qui êtes victime. Et quand on s'en rend compte, le préjudice pour la victime peut être énorme, plusieurs centaines de milliers d'euros sans qu'on s'en rende compte tout de suite.

0: hold up sur vos données. C'est un dossier à retrouver dans les pages de Que Choisir actuellement en kiosque. Merci Arnaud.
1: Merci beaucoup.
0: Dans ces tendances, jeudi, les photos d'identité à l'honneur avec ce bon vieux photomaton, plus que jamais à la mode. Ce sera juste après Alain Souchon. On avance, ouais, on avance. Il est 5h53. Bon début de journée. 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

0: écoutez ici. Avant de retrouver le journal de 6h et toutes vos infos locales, Muriel Jordan est là aujourd'hui. Muriel, gros plan sur une cabine photo que vous connaissez tous.
1: Ouais, non, mais vous avez vu ça? On est à l'époque des selfies, des smartphones, des filtres. Et le photomaton, lui, l'ancêtre, tient encore debout. Non, mais c'est un truc de fou. Le photomaton reste tendance et il a réalisé une fois encore de grosses performances parce que c'est chaque année, au mois de septembre, qu'il réalise ses chiffres records. 1,5 million de photos vendues. Alors pour moi, la cabine photomaton, c'est toujours un sketch. Ça reste le tabouret qui tourne et que tu dois régler. La photo des enfants traumatisantes. Tu sais, quand tu mets 2h45 à réussir une photo sans qu'ils bougent, ni qu'on voit seulement leur front. Alors là, tu perds des points de vie. C'est aussi la déception de ne pas avoir assez fait la gueule pour valider la photo du permis de conduire. C'est d'ailleurs grâce au photomaton qu'on doit se coltiner la même gueule pourrie sur nos pièces d'identité pendant 20 ans. Il faut quand même un bac plus 8 MacGyver pour y arriver du premier coup. Mais surtout, surtout, ça reste le film Amélie Poulain quand Audrey Tautou, Amélie, tombe amoureuse de Nino. Vous savez, Mathieu Kassovitz, qui collectionne les photos oubliées dans les photomatons parisiens.
2: À ce moment précis de l'histoire, Amélie est la seule à connaître la clé de l'énigme de l'inconnu des photomatons.
1: Aujourd'hui, le photomaton célèbre ses 100 ans. Il est né il y a un siècle aux États-Unis et c'est dans les années 30 qu'il est arrivé en France.
0: Et cette cabine photo qui est toujours tendance, donc, s'est modernisée avec le temps et permet de faire bien plus que des photos d'identité, Muriel.
1: Oui, elle propose aussi de prendre des photos marrantes. Par exemple, vous vous transformez en joueur du PSG, en pilote de Formule 1, en princesse. Plein de cabines se sont converties à l'intelligence artificielle dans ce genre-là.
3: Regardez droit devant vous.
1: Pour 1 euro maintenant, on peut tester notre rythme cardiovasculaire. Vous imaginez?
4: Et si vous testiez en 2 minutes notre nouveau service forme et bien-être, vue et audition, risque cardiovasculaire? Nous allons tout d'abord mesurer votre rythme cardiaque.
1: Vous fixez l'objectif pendant 45 secondes et au lieu d'obtenir la planche de photo traditionnelle, vous avez un espèce de bilan de santé. Bon, évidemment, c'est pas un vrai bilan médical, c'est plutôt pour faire de la prévention et nous pousser à consulter si nécessaire. Et il y a aussi les clichés fantasy pour se transformer en joueur de basket en train de marquer un panier ou en joueur de foot du Paris Saint-Germain. Dans le JT de France 2, visiblement, les clients qui ont testé ont bien kiffé.
5: Là, je pourrais devenir une héroïne de jeux vidéo avec ça. Ça pourrait créer un avatar ou quoi?
6: Ouais, c'est top, c'est bien fait, donc.
7: Ouais, ça y est, je suis parti du PSG maintenant.
5: C'est choquant. On dirait vraiment que j'ai fait un shooting photo.
1: Bref, le photomaton, c'est tendance. Et sa version moderne pour changer de peau, pour nous transformer en super-héros, pourquoi pas? Si on peut plus voir en peinture, choisissons la photo.
0: Ben oui, évidemment. Muriel, vous, Valentine, les photomatons, vous les fréquentez un peu?
8: Oh, très peu. Le moins possible, je déteste ça, tout le monde est derrière les rideaux.
0: C'était un plaisir de passer ce début de journée en votre compagnie. Tout à l'heure, Valentine, 6h30, on vous retrouve pour le 90 secondes.
8: Et toute l'actu en France et dans le monde.
0: En attendant, on vous laisse en compagnie de toute l'équipe d'ici matin sur votre radio locale. Excellente journée.
9: Salut Johan, excellente journée à vous aussi. Bonjour et bon réveil. La Touraine à mes côtés pour vous accompagner ce matin. Il y a Florian au 38-10-20. Il y a Patrick qui réalise cette émission et Philippe Père pour distiller l'info. Salut Philippe.
10: Bonjour Yann, bonjour tout le monde.
9: Vous le savez, le meilleur de la Touraine, de la musique et évidemment votre bonne humeur pour se réveiller du bon pied ce matin. C'est ici que vous le trouvez.
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9: Vous écoutez ici Touraine, il est 6h. Bon réveil. Le journal avec vous, Philippe Père.
10: De grands sourires sur les visages. 300 enfants de notre région qui n'ont pas pu partir en vacances cet été ont passé la journée à Family Park hier. Journée des oubliés des vacances du Secours Populaire au cœur d'un été à oublier pour le parc d'attractions à Sorigny. Avec les canicules à répétition, le parc était parfois pas loin d'être désert alors que l'on s'approche de la fin de la saison estivale. Le parc s'attend à finir dans le rouge, Jeanne Serrin.
12: La saison débute par un mois de mai pluvieux au Family Park, mais à ce moment-là, la gérante Annabelle Dehi ne s'inquiète pas. C'était sans compter le premier coup de massue de l'été, la canicule, à la fin du mois de juin.
13: Il y a eu vraiment des jours insupportables. On était à 45, donc une baisse de 15% au mois de juin.
12: Des pertes un petit peu rattrapées par les quelques journées respirables du mois de juillet, avec 2000 visiteurs par jour, un chiffre en hausse de 25% par rapport à l'année dernière. Ça paraît curieux, mais c'est parce qu'on a oublié les grosses pluies du mois de juillet 2025. Pour le reste, pas de surprise. Les journées au-dessus des 33-34 degrés, le parc a fonctionné au ralenti.
13: Là, on est descendu à 700-800 personnes par jour. Ça fait une sacrée chute, évidemment. Donc, et ce n'est pas rattrapé. rattrapable. Hein. Ce qui est perdu est perdu.
12: Même si les températures s'annoncent plus douces pour la fin du mois d'août, pas de quoi rassurer la gérante qui se demande comment faire les prochaines années.
13: Je ne sais pas si toutes les années seront pareilles avec une forte canicule autant que l'on a eu là. Alors oui, forcément, qu'on s'est un peu creusé la tête hein, pour penser à tout ça.
12: Et ce qui est à l'étude pour l'heure, c'est d'augmenter les espaces aquatiques du parc. Il y en a 6 aujourd'hui.
10: Le parc qui reste ouvert tous les jours jusqu'au 31 août. Ensuite, il sera ouvert uniquement le week-end avant de fermer le 27 septembre. Les canicules qui ont eu des conséquences sur la mortalité, le bilan est provisoire, mais il est déjà lourd. 7300 morts en excès recensés depuis les premières vagues de chaleur, selon Santé publique France. Des décès pour l'instant, toutes causes confondues, qu'on ne peut donc pas imputer directement avec certitude à la chaleur à ce stade. Mais les autorités sanitaires redoutent un bilan plus lourd, puisqu'il a continué de faire très chaud, trop chaud cet été partout dans le pays. Une autre conséquence bien moins grave de ces fortes chaleurs, le trafic des trains en région centre au mois de juillet. Rémi Train a recensé près de 300 retards directement liés à la chaleur.
9: Un excès de vitesse à peine croyable relevé hier soir à Saint-Épin.
10: Un quadragénaire roulait à 200 km/h sur une départementale limitée à 90. C'est la patrouille de gendarmes motorisés de Chambrais-les-Tours qui a intercepté ce chauffard. Son permis lui a été retiré illico et sa voiture est partie à la fourrière. 48 nouvelles victimes identifiées par la justice dans l'affaire Le Squarneck, l'ex-chirurgien qui a exercé dans une clinique à Loches de la fin des années 80 au début des années 90. Le parquet de Lorient a annoncé hier ouvrir une information judiciaire pour 40 nouvelles agressions sexuelles et 10 viols. Celui qui est décrit comme le plus grand pédocriminel de l'histoire judiciaire française a déjà été condamné l'année dernière en mai 2025 pour près de 300 viols et agressions sexuelles, dont certains commis dans la clinique d'Indre-et-Loire.
9: À Chinon, la boulangerie Le Fournil du Château a rouvert hier.
10: Ouais, après 3 semaines de fermeture administrative pour manquement à l'hygiène, 3 semaines qui ont permis de prendre le temps nécessaire pour que tout soit parfaitement en ordre. C'est ce qu'écrit le commerce sur sa page Facebook.
9: L'Union Foot de Touraine n'affrontera pas le FC Montlouis.
10: Non, on aurait pu voir les deux clubs tourangeaux s'affronter vu que l'UFT a désormais sa place en N1. Mais c'est plié, les tourangeaux sont dans la poule C. Ça veut dire qu'ils vont affronter notamment la Berrichonne de Châteauroux, Istres ou encore la réserve de l'Estac de Troyes. Le championnat reprend ce week-end, mais l'UFT est exempté de son premier match. Le temps de se retourner pour être fin prêt à évoluer en 4e division. Olivier Piqueux est le manager général de l'UFT.
3: On avait laissé volontairement la place à un réajustement. Et donc, on va y travailler. On a d'abord une première étape, c'est notre passage des NCG pour la semaine prochaine. Et donc, ça va nous permettre de se régler et évidemment suivre un petit peu le budget que va mettre en place Evalira Basile. Nous, avec le coach, on a évidemment travaillé et la cellule de recrutement des profils un petit peu différents sur le niveau. Et j'espère qu'on sera en capacité de pouvoir rééquilibrer ce groupe. On va essayer de renforcer avec un joueur devant. C'est plutôt quelqu'un qui a une capacité à nous aider offensivement. Voilà, c'est la priorité de ce qu'on va essayer de se fixer et j'espère dans quelques temps vous annoncer une nouvelle arrivée.
10: Le manager général de l'Union Foot de Touraine qui a fait match nul partout hier soir face à la OCC. C'était un match amical. Et puis le cycliste tourangeau Thibaut Gruel, 14e du général après la première étape du Renewi Tour hier. Le coureur de la Groupama FDJ est engagé sur cette course entre la Belgique et les Pays-Bas jusqu'à dimanche. Et la météo pour aujourd'hui, on a eu un peu de pluie qui est tombée,
9: finalement,
10: en Touraine.
9: Il y a quelques gouttes hier soir, pendant la nuit.
10: On n'osait pas y croire.
9: Non mais ça fait du bien, ça.
10: Et ça a fait tomber le thermomètre.
9: Qu'est-ce que j'ai bien dormi.
10: Oh là là, c'était la fête, hein. Les gens dansaient dans les rues.
9: Là on avait envie, on attendait avec impatience cette fraîcheur là qui est arrivée. Enfin elle était là. Et enfin elle fait descendre les températures et vraiment plutôt je sais pas comment on dit, c'est conséquent.
10: Mais conséquent, oui, c'est ça.
9: Je cherchais un mot genre conséquemment qui n'existe pas du tout.
10: Consacrément.
9: Mais en tout cas, oui, c'est conséquent en termes de chute de température. Chez vous, déjà ce matin, la douceur au réveil, puisque vous le partagez sur le Facebook d'ici Touraine, notamment 16 degrés chez Noé à La Riche, 16 degrés également chez Patrice, qui lui est à Rigny-Ussé, 17 degrés à Montrichard chez Patricia. On attend ce matin 18 à 19 degrés pour votre matinée avec un ciel plutôt voilé et un peu nuageux, mais quelques rayons de soleil. soleil tout de même. Et puis cet après-midi, un peu le même ciel, malgré quelques chutes de pluie qui peuvent tomber du côté de Château-Lavalière et Neuilly-Pompierre. On attendra quand même 23 à 25 degrés cet après-midi. Ça chute vraiment beaucoup.
14: Ah oui.
9: Et ça va être beaucoup plus frais, plus agréable. On va pouvoir en profiter un petit peu. Et puis cette nuit, pareil que la nuit dernière, on va descendre même encore plus bas, autour de 16, 15, 17 degrés par là, selon où vous vous trouvez en Touraine. Donc ce sera vraiment frais pour la nuit. On va pouvoir redormir bien comme cette nuit. Ça, c'est pour notre plus grand plaisir. Donc voilà, un peu d'eau, du soleil, des températures plus douces. Que demande le peuple ?
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9: Le peuple, il demande aussi des fois un autre monde. Cette chanson-là du groupe Téléphone, elle est encore un peu d'actualité quand même. 6h07 ce matin, excellent réveil, bonne journée. Et c'est bientôt le week-end. Hein, encore un dodo.
14: Allez. Encore un dodo.

0: Oui, oui, oui, on va danser Jean-Louis. Faut pas s'énerver comme ça. Nous, on a envie de danser hein, sur les citoyennes tous les matins. Avec vous qui nous écoutez, salut tout le monde, bon réveil.
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0: On est le 20 août aujourd'hui, on fête les Bernards et c'est la journée mondiale de cette sale bête. Ouais, celle qui va nous empêcher de dormir avec l'humidité, là, elle va venir faire ça dans nos oreilles. Le moustique. Alors, journée mondiale, je dis sale bête, mais en réalité, quand même, elle est importante, cette bête, malgré tout. On en a besoin des moustiques. Bah oui, ils font aussi du bien pour la planète. Bref, cette journée mondiale du moustique, elle sert aussi à se pencher, notamment, sur les maladies transportées comme le palud, des choses comme ça. Donc, c'est bien aussi, de temps en temps, de remettre un coup de projecteur là-dessus. Et puis, dans 20 minutes, le coup de projecteur, il sera totalement différent, puisque je vous emmènerai dans les coulisses du zoo de Beauval. On reste dans l'univers animal, mais cette fois-ci pour parler des gibbons à favoris roux qui, eux, sont prêts pour The Voice. Et en parlant de musique, vos tubes préférés ce matin, il y aura Maxime Le Forestier, Charlotte Cardin et le duo France Gall-Elton John.

0: Mais avant ça, dans moins d'une minute, on a rendez-vous avec le docteur Kierzek. Il faudra faire attention aux animaux de la ferme qui pourraient gâcher nos vacances.
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0: 6h13, tous les matins, on prend notre consultation auprès du docteur Kierzek. Et ce matin, justement, bagarre aux animaux qui peuvent gâcher les vacances. Bonjour docteur.
6: Bonjour à tout le monde. On se promène en forêt, on visite une ferme pédagogique, on rencontre des animaux. Et si nos compagnons à quatre pattes sont souvent adorables, ils peuvent aussi être imprévisibles. Et chaque année en France, près de 250 000 personnes sont mordues par un chien. Et dans 80% des cas, l'accident se produit à la maison, avec un animal qui est connu de la famille. Alors, il ne s'agit pas d'avoir peur des animaux, loin de là, mais d'apprendre à les respecter tout simplement et à les comprendre. Il y a quelques règles à partager avec toute la famille. On ne dérange jamais un animal qui dort, qui mange ou qui s'occupe de ses petits. Ce sont des moments de vulnérabilité où le risque de morsure est décuplé. On apprend aux enfants à ne pas tirer la queue ou les oreilles, à ne pas crier brusquement non plus. On ne laisse jamais un enfant de moins de 6 ou 7 ans seul avec un chien, même familier. L'interaction doit toujours être supervisée par un adulte. Et pour les chiens inconnus, la règle est simple. On demande toujours la permission au maître avant de le caresser et on tend le dos de la main sans geste brusque. Et avec la chaleur, les animaux aussi sont plus vulnérables et plus irritables.
0: Il ne faut pas oublier, les vaches, les chevaux, les taureaux, c'est pas des pluches. Alors, quels sont les dangers et comment on se comporte devant les visites ?
6: Chaque été, des promeneurs sont blessés par des vaches, surtout en montagne ou dans les pâturages. Il faut garder à l'esprit que ce sont des animaux puissants, parfois imprévisibles, surtout lorsqu'elles protègent leurs veaux. Donc le meilleur conseil, c'est on ne s'approche jamais, on ne caresse pas un animal de ferme sans la présence du propriétaire. Les barrières électriques ne sont pas là pour décorer. Si vous traversez un champ avec des vaches et leurs petits, gardez vos distances, contournez le troupeau et ne courez surtout pas. Le mouvement de course peut déclencher une réaction de poursuite chez l'animal. Et bien sûr, on n'oublie pas que les chevaux peuvent donner des coups de pied très violents s'ils sont surpris par derrière. Et si malgré toutes ces précautions, une morsure ou une griffure survient, le premier réflexe est de rester calme. La plaie doit être nettoyée abondamment à l'eau et au savon pendant au moins 5 minutes. On désinfecte et on couvre d'un pansement propre. Ensuite, on consulte un médecin sans tarder. Une morsure, même minime, peut s'infecter gravement. Le médecin va vérifier la nécessité d'un rappel du vaccin contre le tétanos et va évaluer surtout la mise en route d'un traitement antibiotique. Et s'il y a une hémorragie, on appuie dessus si le saignement est abondant et on appelle le 15. Allez, bon été, bonne santé, à l'écoute d'ici bien sûr.
0: Merci docteur, on vous retrouve sur l'application ici, sur le site internet d'ici.fr. Si on vous demande où vous êtes né, vous répondez une ville en général, mais des fois si vous n'avez pas envie de répondre, vous pouvez faire comme Maxime le forestier. Vous dites, moi, je suis né quelque part. Il est 6h15.

0: Et quelque part, Maxime Le Forestier à 6h20. Très très très belle chanson.
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0: Parlant de belles chansons, je vais vous parler de belles voix également, puisqu'à 6h20, durant tout l'été, moi je vous emmène dans les coulisses du 4e plus beau zoo du monde à Beauval. Et selon le moment de votre visite, vous pouvez assister à un spectacle unique et surprenant si je vous parle de belles voix. C'est parce que si vous passez le matin très tôt dans le secteur des petits singes, vous pourrez entendre les chants bizarres et voir une famille de gibbons qui fait des acrobaties sur les arbres de leur île. Si vous passez le matin très tôt dans le secteur des petits singes, vous pourrez entendre des chants bizarres et voir une famille de gibbons faisant des acrobaties sur les arbres de leur île.
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0: Je me trouve dans la partie historique du parc de Beauval avec Audrey Soigneuse dans le secteur des petits singes. On va parler ensemble des gibbons à favoris roux. Ils sont particuliers ceux-là. On va commencer par parler pelage.
2: En fait, on a un dimorphisme sexuel chez les gibbons. Donc la femelle est toujours blonde et le mâle toujours brun. Et la couleur va changer avec l'âge. Voilà.
0: Il paraît, c'est ce que j'ai cru comprendre. La femelle change de couleur plusieurs fois.
2: Exactement. En fait, quand on a un bébé, le bébé va naître de la même couleur que la maman. C'est pour se camoufler, hein, en fait, au cas où il y a des prédateurs. Ensuite, au bout d'un an ou deux, le petit va changer de couleur, il va devenir brun comme le père. Et si c'est une femelle à maturité sexuelle, donc vers l'âge de 5-6 ans, il va redevenir blond. Donc c'est un peu la surprise, si on voit pas le sexe nous-mêmes, on attend 5-6 ans pour le savoir.
0: C'est du boulot pour leur coiffeur pour le coup, les couleurs comme ça qui changent. Ils sont aussi monogames, c'est-à-dire que normalement ils passent leur vie ensemble quand ils se rencontrent.
2: Exactement, c'est des couples qui se mettent ensemble à vie, ils sont amoureux, voilà, c'est tout mignon.
0: Et là vous avez un joli couple d'amoureux parce que je crois comprendre qu'ils sont tout jeunes parents.
2: Exactement, on les a reçus il y a 2 ans maintenant, les gibbons. Atine est un petit peu plus âgée que la femelle. Et d'ailleurs, quand on a reçu la femelle, Maïka, elle était en transition de couleur encore, donc vraiment à la maturité. Et dès qu'elle est arrivée avec le mâle, elle est devenue entièrement blonde, donc prête à faire des petits.
0: Elle attendait que de le rencontrer.
2: Exactement, c'était le coup de foudre.
0: Ça a toute son importance aussi, cette naissance. C'est une espèce qu'il faut protéger. Ce petit, il a un peu l'espoir qui renaît.
2: C'est ça, les gibbons sont classés quand même en danger, forcément avec la destruction de l'habitat, du coup, dans leur pays. Donc nous, on fait la conservation pour eux, donc forcément une naissance de gibbon, c'est une belle satisfaction en parc zoologique.
0: Alors il y a un autre truc avec les gibbons, une particularité, c'est que normalement on met 3 fauteuils, on met 3 coachs vocaux dedans et on retourne, si vraiment ça le fait, il paraît que c'est des super chanteurs, Patrick Fiori, Florent Pagny, on peut bien se tenir.
2: Ouais, ils sont meilleurs que nous sous la douche le matin, je dirais même. Mais oui, ils chantent très très bien, on peut les entendre, nous ici en tout cas à Beauval, tous les matins, sur les coups de 8h ou 9h en fonction du soleil. Il y en a un qui se commence à chanter, l'autre le suit, et en fait c'est une première fois pour marquer le territoire, mais aussi pour souder le couple. Donc forcément, s'ils se répondent pas, c'est qu'il y a un petit problème de couple, mais nous ici, ils se répondent très très bien.
0: Parce qu'au départ, chacun a un petit peu sa façon de chanter, sa tessiture vocale, et j'ai cru comprendre qu'il y allait avoir comme une harmonie qui va se caler entre eux.
2: Oui, c'est ça. Il y en a un qui va chanter un peu plus aigu, l'autre plus grave, et ils vont se suivre en fait. Ils vont pas chanter en même temps, mais vraiment, il y en a un qui va commencer, l'autre qui va continuer, et ça va se relayer pendant environ 20 minutes des fois. Ils peuvent se reconnaître grâce aux vocalises et à leur chant.
0: C'est tellement romantique.
2: Ouais, oui.
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0: Les gibbons, chanteurs de charme, et surtout pas avares en concerto pour réveil des autres espèces du parc. Leur chant est vraiment atypique, comme un sifflement vocal puissant et à la fois unique, car chaque individu a

0: The Way We Touch, c'est le nouveau titre signé Charlotte Cardin. Il est 6h26, Catherine Viguet arrive pour nous donner l'horoscope du jour.
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0: Elle s'installe pour nous donner l'horoscope du jour. Catherine Viguier, bonjour. Nos 12 signes et la tendance en ce jour, s'il vous plaît.
6: Enthousiasmante. Bélier, vive ce jeudi. Dépaysant à souhait, qui vous offre d'autres perspectives que celles habituelles. Taureau, vous vous impliquez pour une personne, pour vous aussi, en y mettant les moyens. Gémeaux, sans doute qu'un ou une autre vous demande de vous remettre en question et ça n'est pas facile. Cancer, vous faites l'expérience de vous organiser autrement, avec moins de stress, en allégeant vos tâches, bravo. Lion, votre priorité, c'est le bien-être des vôtres et votre bien-être à vous. Ce sera une belle journée. Vierge, vous refuserez d'aller trop vite si vous, vous avez besoin de ralentir. Balance, vous ne vous faites pas d'illusions, votre combat actuel est de voir clair et que vos actes suivent. Scorpion, monnaie, tel est le sujet du jour, vous pourriez négocier une rémunération ou un prix. Sagittaire, c'est un peu beaucoup même votre journée, elle sera réussie, vous allez rayonner. Capricorne, il s'agit de digérer quelque chose en secret, en retrait, samedi on en reparlera. Verseau, une fête, un événement ou une personne vous rend joyeux et optimiste. Poisson, vous êtes tenu de vous responsabiliser aussi bien en société que dans la vie privée. Et pour nous tous, on part à l'aventure, celle qui nous enthousiasme.
0: Merci Catherine, votre horoscope est sur l'application Ici, puis sur le site internet d'ici.fr. La petite info du jour qui va bien, c'est que oui, il y a de l'eau, il y a de la glace sur la Lune. Vous le saviez Philippe ?
7: Ah pas du tout.
0: Eh ben, la NASA l'a confirmé il y a 8 ans quand même. Hein.
7: Ah oui,
0: et oui, c'était le 20 août 2018.
7: Je fais l'actu d'hier. Oui,
0: après deux décennies à plus trop s'occuper de la Lune, ils y ont rejeté un petit œil comme ça, et il y a une petite région polaire sur la Lune, et il y aurait bien de l'eau et de la glace. Donc on peut peut-être imaginer un jour pouvoir récupérer ça et boire de l'eau de Lune, qui sait, ça coûtera une blinde à mon avis, hein. Ça vaut pas le coup de se pencher trop là-dessus, mais en tout cas voilà, vous vous coucherez moins bête ce soir.
7: Absolument, je vais aller m'informer moi.
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0: Dans l'actu ce matin, Philippe Père.
8: Il n'y aura pas de derby tourangeau entre le FC Montlouis et l'Union Foot de Touraine. Deux clubs désormais en National 1. L'UFT rejoint la poule C et va affronter notamment la Berrichonne de Châteauroux ou encore Istres. 6h30, c'est l'heure du 90 secondes, l'info en français dans le monde. Et c'est avec vous, Valentine Lattès.
9: Déjà condamné pour près de 300 viols et agressions sexuelles sur ses patients, Joël Le Squarnec est soupçonné d'avoir fait une cinquantaine d'autres victimes. Une nouvelle enquête est ouverte par le parquet de Lorient sur l'ancien chirurgien âgé aujourd'hui de 75 ans. La canicule a tué au moins 7300 morts cet été et la canicule a dévasté nos forêts comme nos montagnes. Les spécialistes parlent déjà d'un record d'éboulement cet été, environ 450 dans le seul massif du Mont-Blanc, contre quelques dizaines il y a encore 10 ou 20 ans. Tous les évacués des Landes, justement, peuvent rentrer chez eux. La préfecture a donné l'autorisation aux 300 habitants de Luglon Toulon et de Garin, mais le feu brûle toujours. Fixé par les pompiers, il n'est pas encore considéré comme maîtrisé. Une avancée majeure dans le traitement du cancer de la peau grâce à l'ARN messager, la fameuse technologie du vaccin contre le Covid-19. Selon les laboratoires américains Merck et Moderna, leur traitement améliore considérablement la survie sans récidive des patients atteints d'un mélanome. Remplir le cartable de votre enfant vous coûtera 30 euros moins cher cette rentrée. En moyenne, 180 euros de fourniture scolaire pour un élève de 6e. Et profitez-en maintenant, le blocage du détroit d'Ormuz au Moyen-Orient risque de changer la donne, selon l'association Famille Rurale. Changement de terrain pour le premier match de Ligue 1 de la saison. Le Paris Saint-Germain ne pourra pas recevoir Rennes, vu l'état de sa pelouse, particulièrement clairsemée à cause de la canicule. Les Bretons recevront donc les Parisiens dimanche.
8: Et vous en parliez à l'instant, Valentine, il y aura donc un troisième procès, le Skouarnek, l'ex-chirurgien pédocriminel qui a sévi notamment dans une clinique à Loche à la fin des années 80. Une nouvelle information judiciaire est ouverte, on l'a appris donc hier. Elle porte sur 40 nouvelles agressions sexuelles et 10 viols. On y revient en détail dans les infos de 7h. Avec la rentrée donc qui approche, la question des abonnements pour les bus, trains, trams, elle revient sur la table. Occasion toute trouvée ce matin pour revenir sur l'un des événement cette année en Touraine, le retour des trains en gare de Fondettes. 30 ans que ça n'était pas arrivé, c'était en décembre dernier. Ici Touraine était dans le tout premier train cet hiver. Reportage signé Chloé Geffroy.
10: 9h09, tapante, le train s'arrête. Sur le quai, il y a Janine. Ça fait 60 ans qu'elle habite juste en face de la gare.
11: Le matin, ça va s'arrêter. Les gens qui vont au travail, ils reviennent le soir. Moi, je suis ravie.
10: Un événement très symbolique et émouvant pour la Fondettoise.
11: J'ai perdu mon mari il n'y a pas longtemps. Alors s'il avait été là, il aurait été très content lui aussi.
10: Il aura donc fallu 6 mois de travaux pour voir naître la halte ferroviaire de Fondettes-Saint-Cyr qui permet d'aller-retour en moins de 10 minutes. Et c'est tant mieux, estime Fabrice.
12: C'est une bonne chose parce que c'est vrai que la circulation n'est pas facile. Rejoindre Tours, des fois, c'est un peu long.
10: À partir d'aujourd'hui, 7 trajets aller-retour sont possible. Une autre alternative à la voiture, Cédric De Oliveira, le maire de Fondettes.
13: Ça participera sans aucun doute à renforcer le dynamisme de Fondettes, de Saint-Cyr-sur-Loire et plus largement aussi de la métropole. Ça s'inscrit dans le cadre du CERM. Donc on espère que cette halte de Saint-Cyr-Fondettes puisse aussi faire d'autres ouvertures. On se réjouit.
10: Projet concrétisé. La rénovation de la halte ferroviaire a coûté un peu plus de 4,5 millions d'euros. Répartis entre l'État, la région et Tours Métropole, les travaux pour aménager le parking de la gare, eux, se poursuivent jusqu'en mars.
8: Reportage ici, Touraine en gare de Fondettes au mois de décembre, marqué donc par ce retour des trains. C'est d'ailleurs la première étape du développement du CERM pour Service Express Régional Métropolitain qui doit réorganiser tout le trafic autour de Tours. Et puis dans les infos de 7h, témoignage d'étudiants qui galèrent en ce moment pour trouver un logement à Tours, c'est la cohue. Et c'est pas facile dans un marché toujours plus tendu et toujours plus cher. Reportage à la une de votre prochain journal, donc à 7h. Et d'abord un point sur la météo aujourd'hui et c'est toujours une bonne douceur avec
0: c'est
8: un peu
0: ça,
8: de soleil.
0: De la fraîcheur, on a bien dormi, ça fait du bien et on va la garder cette fraîcheur aujourd'hui, même si le soleil est quand même présent, ça c'est plutôt chouette. On aura quand même tout de même un ciel voilé avec quelques nuages qui s'invitent un peu à la fête mais sans grandes conséquences. Et puis ça pour toute la journée et pour toute la Touraine également. Peut-être quelques chutes de pluie encore de journée sur Château-la-Vallière et Neuillé-Pompierre, mais pour tout le reste, en tout cas le soleil reste toujours brillant. Pour les températures ce matin au réveil, sur le Facebook d'ici Touraine, vous les partagez avec nous. On a du 15 degrés chez Colette au réveil à Pont-Druand. On a 16 degrés chez Nolan qui lui nous écrit de quelque part. Oui, il nous l'a pas dit Nolan où il était, mais de et un.
8: On va dire qu'il est en Touraine.
0: Il est né quelque part, oui, c'est Patrick qui me le dit dans l'oreille. Bah oui,
8: c'est comme toujours Maxime un hasard. Forestier,
0: évidemment. Éric, lui, de Saint-Georges-sur-Cher, à 16 degrés également. Peut-être qu'ils sont voisins, c'est pour ça. Et voilà, qui sait. En tout cas, on attend 18 à 19 degrés dans votre matinée. 18 plutôt au nord de la Loire ce matin. Et puis cet après-midi, 23 à 25 degrés. 25 degrés si vous vous situez du côté de Loche ou encore de Montrésor. Et je vous le rappelle, quelques petites averses possibles sur le nord de la Touraine cet après-midi. Cette nuit, on descendra 15-16 degrés, il fera encore frais pour rafraîchir les appartements et les maisons.
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0: France Gall et Elton John pour nous accompagner à 6h35. Donner pour donner, c'est la seule façon de vivre. Bah oui.
8: C'est la seule façon d'aimer.
0: Voilà, c'est ça.

0: Donner pour donner, France Gall et Elton John à l'instant à 7h20.
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0: Salut tout le monde, excellent réveil. On est le 20 août, dans moins de 10 minutes, on a notre consultation vétérinaire et on verra comment prendre le train avec son animal de compagnie. Alors moi déjà j'ai une piste, faut payer. Après la deuxième piste, c'est Dr Pierre Fabin qui nous la donnera. La musique de Joe Dassin ce matin et de Fool's Garden dans la prochaine demi-heure.

0: Mais avant, c'est Alain Joly qui, tout l'été, à 6h40, lui, nous présente les incontournables de l'été, des activités, des découvertes parfois insolites, Antoine, mais ça peut aussi être des rencontres, comme aujourd'hui, celle de Grégoire Paquet. Il est éco-guide chez nous. Alors, envie de découvrir la Touraine autrement? Suivez le guide, partez à la rencontre de ses trésors et de ses savoir-faire et de ses paysages, tout en respectant la nature.
1: Et j'ai d'ailleurs demandé à Grégoire Paquet ce qui l'a amené à faire ce métier.
2: Plein de choses. Déjà, l'envie d'être dehors, ça c'est sûr. Et puis, la passion pour les plantes, les animaux et la géologie. C'est vrai que j'avoue que j'ai quand même un petit penchant pour les cailloux aussi.
1: Qu'est-ce qu'on vient chercher en faisant appel à vous aujourd'hui?
2: Les gens viennent chercher du contenu. En fait, c'est vraiment essentiellement du contenu, des explications, comprendre le paysage, comprendre la manière dont les écosystèmes fonctionnent entre eux, etc. etc. Donc, c'est vraiment ça.
1: Qu'est-ce qui vous anime, vous, au quotidien, en tant qu'homme, en tant que Grégoire Paquet, organisateur de ces événements?
2: Là, c'est une grande question, là. J'aime bien comprendre comment ça fonctionne. Le ça avec un grand C, et le transmettre, du coup.
1: Vous organisez quel type de sortie pour les personnes qui font appel à vous aujourd'hui?
2: En fait, c'est beaucoup de sorties à la carte, donc sur mesure. C'est essentiellement des randos pédestres, ou en bateau, ou à vélo. Puis après, j'adapte tout, la distance, la durée.
1: Quels sont ceux qui viennent vous voir aujourd'hui? Des personnes de 7 à 77 ans, voire moins et plus,
2: ouais,
1: à la fois?
2: Tout à fait, exactement. Des fois, les gens ont le bébé carrément dans le porte-bébé, alors c'est assez rigolo. En gros, ouais, à partir de 6-7 ans et jusqu'à 80 et plus, quand j'ai des gens en pleine forme. Hein. Donc, l'éventail est assez large quand même.
1: Grâce à vous, est-ce qu'on va découvrir ou redécouvrir la Touraine? Et est-ce qu'on vous a déjà fait cette réflexion?
2: Oui, en fait, c'est la petite victoire quand j'entends « Ah, je ne verrai plus la Loire, la Vienne, la forêt, les chevreuils, tout et n'importe quoi, ou n'importe quelle plante de la même manière. » Et ça, du coup, c'est gagné. C'est vraiment le but du jeu, quoi.
1: La plus belle découverte que vous avez faite vous-même, est-ce que vous vous en souvenez aujourd'hui?
2: La rencontre avec un cerf, hein, ça c'est quand même... quelque chose d'assez émouvant.
1: Si vous aussi vous avez envie de le rencontrer, il vous entraînera en forêt de Loche, dans les vallées de la Vienne ou de l'Indre, des itinéraires qui permettent de découvrir une autre facette de la Touraine, au-delà des châteaux et des vignobles. Et pour tenter l'aventure, elle commence sur le web via le site valdeloire-ecotourisme.fr.
0: Merci Alain. Dans moins d'une minute, comment on prend le train avec son animal de compagnie? Réponse avec le docteur Pierre Fabin.
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0: 6h43, nous avons rendez-vous avec le vétérinaire Pierre Fabin et les vacances sont là. Et vous avez peut-être décidé d'emmener votre boule de poil, vous, pendant les vacances. Alors, le train, c'est une excellente option. Certes, c'est plus écologique, c'est moins angoissant que la soute d'un avion. Mais attention, embarquer son animal ne s'improvise pas comme on prendrait une simple valise. Le docteur Pierre Fabin nous donne le mode d'emploi du voyageur à quatre pattes, parfait.
7: C'est un moyen de transport génial, mais qui demande un peu d'anticipation. Première chose, pour la SNCF, votre animal est un passager. Il lui faut impérativement son propre billet. La bonne nouvelle, c'est que la tarification a été simplifiée ces dernières années. Comptez un tarif forfaitaire, en général autour de 10 euros selon le train, que vous ayez un Maine Coon ou un Terre-Neuve. En revanche, si le prix est fixe, les conditions à bord sont radicalement différentes selon le gabarit de votre compagnon.
0: Alors justement, c'est quoi les règles à bord? Un petit Spitz ne voyage pas de la même manière qu'un Golden Retriever, j'imagine.
7: Exactement, l'installation dépend de la taille. Pour les petits animaux, chats, petits chiens, un lapin, ils doivent obligatoirement voyager dans un sac ou une caisse de transport fermée, placée sur vos genoux ou à vos pieds. Pour les chiens plus grands, ils doivent rester à vos pieds, tenus en laisse et surtout porter une muselière pendant l'intégralité du trajet. C'est d'ailleurs la cause numéro un des drames en train. Le propriétaire met la muselière pour la toute première fois sur le quai de la gare. Le chien panique, essaie de l'arracher et le voyage devient un enfer. Une muselière doit s'apprendre des semaines à l'avance, à la maison, avec des friandises, pour devenir un objet positif et familier. particulier.
0: L'anticipation, c'est donc la clé. Alors si on a un trajet de 4 heures par exemple, comment on gère le stress, le mal des transports ou même l'envie de faire pipi?
7: Alors pour le chat, vaporiser des phéromones apaisantes dans la caisse 15 minutes avant de partir et placer une alaise absorbante au fond au cas où. Surtout, n'ouvrez jamais la caisse dans le wagon, un chat effrayé est inattrapable. Pour le chien, la règle d'or, c'est la très longue balade avant d'arriver à la gare. Un chien fatigué qui a fait tous ses besoins dormira profondément. Ne le nourrissez pas juste avant le départ pour lui éviter le mal des transports, mais l'hydratation reste vitale. Prévoyez une gamelle pliable pour lui proposer de l'eau. Et enfin, détail méconnu, la présence de votre animal est légalement soumise à la tolérance des autres voyageurs. Si votre voisin de siège est très allergique, le contrôleur peut vous demander de vous déplacer.
0: Voilà comment on prend le train avec son animal de compagnie. Merci beaucoup Pierre Fabin. On vous retrouve sur ici.fr. La musique de Fool's Garden, c'est Lemon Tree. Et ils vont encore casser un verre, j'en suis sûr.

0: Lemon Tree Fool's Garden à l'instant. Il est 7h10, l'heure de faire le point sur vos conditions de mobilité. Bus tram en temps réel avec le PLC Fil Bleu, avec vous Gloria, bonjour.
1: Bonjour Yann.
0: Comment ça circule pour les bus et les trams sur la métropole aujourd'hui?
1: À 6h50, le trafic tram et bus circule normalement. Le prochain départ en direction de Port-de-Loire à 7h29 de Atlante est supprimé. Pour plus d'informations, rendez-vous chez filbleu.fr ou sur l'application mobile.
0: Merci beaucoup Gloria, on refait un point tout à l'heure aux alentours de 8h20 sur les routes de Touraine. Ça circule plutôt bien aujourd'hui à 7h10, en tout cas pas de... rien à signaler pour le moment. Si vous, vous voyez quelque chose d'important, n'hésitez pas à nous appeler 02 47 38 10 20 parce que tous les jours, on fait évidemment la route ensemble.
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0: Les 3 plus qui marquent notre Touraine. Oui, c'est les bons plans, c'est aussi les petits conseils qu'on peut vous donner. En tout cas, si j'en ai un à vous donner moi ce matin, c'est bien que ce week-end, l'Antiquité reprend vie aux portes de Tours. Ça se passe samedi et dimanche de 10h30 à 19h. Le site de Marmoutier accueille encore une fois Caes Arodonum, pour notre plus grand plaisir, cette nouvelle grande reconstitution pendant 2 jours. Des camps romains, gaulois, germains et des batailles, des animations immersives et des ateliers pour toute la famille. Au programme cette année, les secrets des exportations gauloises, la magie, la sorcellerie et la fabrication d'objets en bronze, mais aussi les mystérieux services secrets de Rome pour tous ceux qui aiment l'espionnage à l'Antiquité, c'est la grande classe. Et les nouvelles troupes celtes, romaines aussi, qui seront présentes cette année. Côté tarif, 10 euros pour la journée, 6 euros en tarif réduit et gratuit pour les moins de 18 ans. Donc on n'hésite pas à emmener les enfants. En plus, ils passeront un excellent moment. Vous pourrez pique-niquer ou vous restaurer sur place. Et puis pour l'accès, privilégiez quand même le vélo, la marche ou même les lignes de bus 53 et 54, arrêt Marmoutier. Vous avez des parkings dispo. Mais attention, les places sont limitées. Voilà de quoi faire pour votre week-end. On en reparle tout à l'heure à 8h50 de Caes Arodonum. Ce sera notre invité de l'air du temps. Autre bon plan, parce qu'avec les prix à la pompe et ceux des Trois d'Ormuz qui va se bloquer, ça va encore monter. Donc si on a envie, par exemple, de faire des économies ou de limiter son impact, eh bien, si vous êtes du côté de Chinon, pourquoi pas se déplacer gratos avec la navette électrique qui circule jusqu'au 30 août prochain. Elle relie les parkings extérieurs, le quartier de Hucherolles, la ville haute et le centre-ville, avec un passage toutes les 15 minutes, tous les jours, entre 10h et 20h. Solution plutôt pratique pour profiter de Chinon. Et on ne se soucie pas de sa voiture et de son stationnement, c'est génial. Vous retrouvez tous les détails sur le site de la ville de Chinon. Même chose dans un endroit différent. Vous allez de l'autre côté de la Touraine, direction Loches, et cette fois-ci vous avez les navettes estivales, elles, qui sont de retour. Pour vous éviter de prendre la voiture, il y a deux lignes, hein, celle qui va de Loches à Chenonceau, qui passe par Chédigny et Bléré, puis l'autre qui, entre autres, dessert le lac de Chémiers-sur-Indrois, ou encore le zooparc de Beauval. Là, par contre, il faudra compter 3,40€ pour le ticket, mais il vous donne quand même des réductions pour la Cité Royale de Loches, pour le zooparc de Beauval ou pour les châteaux de Montrésor, Chenonceau, Amboise. Voilà, vous retrouvez tous les horaires sur remy-centreval-de-loire.fr. Tiens, si vous êtes du côté de Loches et que vous voulez garder la voiture pour le coup, et ben pour trouver l'essence la moins chère, vous avez deux solutions. Il y a la station du Super U ou la station Solodis au rond-point du Leclerc. Vous payerez votre gasoil 2,19, votre samplon 98 2,07 et puis votre samplon 95 2,02. Voilà, vous savez tout.
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0: Ah, Joe, quand il arrive, en général, c'est pour susurrer des mots d'amour aux jeunes demoiselles. Il était une fois, nous deux.

0: J'ai beau essayer de me souvenir, moi je me rappelle pas avoir passé de moment avec Joe Dassin, j'étais peut-être un peu trop jeune. Il était une fois, nous deux, Joe Dassin à l'instant avec ici tout.
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4: Extrait de 4-3 depuis une seconde. 10 points par bonne réponse si vous donnez l'interprète ou le titre. 10 de plus si vous avez les deux. 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
0: 2 minutes avant le journal de 7h, toujours un petite page de rire avec Fred Ballard, et c'est la journée mondiale du moustique, je vous le disais. Aujourd'hui, alors pour célébrer nos petites bêtes préférées de l'été avec humour, Fred Ballard est allé chercher ceux qui les ont fréquentés assidûment pendant leur voyage au bout du monde.
10: À l'agence, il m'avait dit de me méfier des moustiques. J'avais amené de la citronnelle. Erreur. Point lance-flamme.
11: Ah bah oui, déjà en France, quand on est passé du moustique basique au moustique tigre, on a changé de technique pour repousser l'ennemi. Alors on n'ose pas imaginer à quoi ressemblent les moustiques de l'île moustique.
10: Des vrais moustiques, gros comme des libellules, à côté des scorpions, c'est peace and love. Ah, il te pique pas le moustique là-bas, il t'empale. Il te pompe 3 litres de sang à chaque voyage. Moi, ils m'ont chopé au pectoral, j'avais les seins de Samantha Fox.
11: Alors, pour ceux qui n'ont pas l'âge de Patrick Timsit, hein, Samantha Fox était une chanteuse des années 80 dotée d'une poitrine généreuse qui n'était pas due à une double piqûre de moustique. Oui, parce que certains font des allergies, ce qui n'est pas le cas de Romane Fraissinet, un ami des moustiques.
12: Tu bois du sang, moustique. Viens, j'en ai plein. Tout le monde doit manger sur cette planète. Je peux t'inviter, le plaisir, il est pour moi. Viens, moustique. Amène une meuf, c'est sur mon bras. Viens. Mais pourquoi tu laisses le truc qui gratte après? Moi, quand quelqu'un m'invite chez lui, avant de partir, je chie pas sur le tapis. Je respecte, c'est la base.
11: Oui, en fait, c'est ça le problème chez les moustiques. Il y a un gros déficit d'éducation. Ils n'ont pas tout lu Nadine de Rothschild. Hein. Ils sont aussi discrets qu'un Airbus. Heureusement, moustique rime avec comique. Quand le moustique pique, le fou rire démange.
0: Oh, c'est beau ça. Bravo Fred Ballard. On retrouve l'humour en tube sur l'application Ici, comme tous les jours.
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0: Vous écoutez Ici Touraine, il est 7h, excellent réveil et bonne journée. Le journal avec vous, Philippe Père.
13: C'est le moment d'acheter les fournitures scolaires. Le panier moyen coûte 30 euros de moins que l'année dernière. En revanche, pour les étudiants, le coût de la vie, il augmente, 74 euros de plus que 2025, selon l'UNEF. Le syndicat étudiant qui l'explique notamment par une hausse des loyers à Tours. Il faut payer 627 euros par mois en moyenne. Le marché de la location est toujours plus tendu. C'est pas mission impossible pour trouver, mais ça y ressemble, Elsa Dizier.
14: Brin entre en troisième année de sociologie au Tanner à la rentrée. Après 2 ans de colocation en résidence Crous, il veut s'y installer seul. Il lâche alors son appartement en coloc et se retrouve sans rien.
15: Je remplis 10 vœux parce que j'ai vraiment besoin d'avoir un logement Crous. Au final, tous mes vœux sont refusés. Les logements ont tous été pratiquement attribués.
14: Sans solution Crous, il se redirige vers le privé. Il finit par trouver un appartement grâce au bouche à oreille, 125 euros plus cher par mois.
15: Pendant un mois, tous les jours forcément Le Bon Coin, site d'offres, passé aussi par les contacts et tout, qui m'avaient engagé. C'est vachement, c'était le fait de me rendre compte que j'aurais potentiellement pas de logement Crous, et j'avais en tête que même pour des très petits logements sur Tours, ça monte très très cher, enfin, notamment dans le centre-ville et tout. Dans mon budget, il n'y avait pas tant de choix que ça. J'ai repéré 2-3 appartements.
14: Même galère pour Guillaume, étudiant en master d'histoire. Il accepte de dures conditions pour s'assurer un logement.
16: J'ai trouvé vraiment un peu au dernier moment, mi-août. C'est un appart qui est un peu insalubre sur les bords, donc c'est pas foufou. Mais pour d'autres potes, je sais, ouais, ça a été la galère. Déjà juste de trouver, et même de trouver quelque chose de bien, c'est pas évident.
14: Et si c'est si compliqué, c'est à cause de la pénurie de biens. matin, Vincent Briand est agent immobilier et président de la FNAIM.
17: Sur un marché tendu, comme chaque année à cette période, je dirais même un peu plus, le nombre de biens n'augmente pas, les préavis se réduisent, le mieux c'est de s'y prendre le plus tôt possible.
14: 17% des étudiants arrêtent leur formation parce qu'ils n'ont pas trouvé de logement, selon le Conseil national de l'habitat.
13: Un reportage ici Touraine, signé Elsa Dizier. Pour eux, la vie étudiante, elle est encore loin. 300 enfants de la région centre ont passé la journée à Family Park hier. C'était la journée des oubliés des vacances du Secours Populaire. Reportage au parc d'attractions de Sorigny, près de Tours, dans les infos de 7h30.
0: Il s'est cru sur un circuit automobile.
13: Ouais, dans la catégorie excès de vitesse, le peloton motorisé de Chambray-les-Tours a trouvé un triste champion hier soir. Un chauffard intercepté à 200 km/h sur une départementale limitée à 90 à Saint-Épin. Le quadragénaire peut dire adieu à son permis et sa voiture, elle a dormi en fourrière.
0: L'affaire Le Squarnec refait surface.
13: Plus d'un an après sa condamnation à 20 ans de réclusion criminelle pour les agressions sexuelles et les viols de quelques 300 patients, l'ancien chirurgien qui a sévi dans une clinique à Loches dans les années 80-90 est désormais au centre d'une nouvelle information judiciaire. Elle concerne cette fois 48 nouvelles victimes, ce qui ouvre la voie à un nouveau procès, Jean-Philippe Degnaud.
18: Elles sont les victimes oubliées de Joël Le Squarnec, 48 hommes et femmes agressés ou violés par le chirurgien entre 1987 et 2017 dans les cliniques du Grand Ouest. 48 victimes que les enquêteurs n'avaient pas identifiées lors de la première instruction ouverte en 2019, explique la présidente du collectif des victimes de Joël Le Squarnec, Manon Lemoine.
19: Les moyens n'avaient pas été mis pour pouvoir retrouver l'ensemble des victimes. Ça avait été fait par deux enquêteurs qui avaient épluché les fichiers de Monsieur Le Squarnec. Et forcément, à un moment, par la masse, il y a eu des homonymes, il y a eu des lignes de sauté, il y a eu des personnes où on s'est dit que c'était pas possible de les retrouver, puis finalement si. Donc quand il y a un manque de moyens mis en place, il y a des erreurs qui sont faites. Ces victimes, elles auraient dû être retrouvées dès 2019.
18: Lors de son procès l'an dernier, Joël Le Squarnec avait dit qu'il serait prêt à reconnaître les faits pour toutes ces nouvelles victimes non encore identifiées. Mais il y aura encore plusieurs années d'instruction avant d'aboutir à ce second procès du plus grand pédocriminel de l'histoire judiciaire française.
13: Jean-Philippe Degnaud pour ici Touraine. Les cafards et les blattes ont été mis dehors à Chinon et le ménage a été fait de fond en comble au fournil du château. La boulangerie a rouvert hier après 3 semaines de fermeture pour manquement à l'hygiène.
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13: Après Danse avec les loups, baigne-toi avec les biches. Expérience totalement inédite ce matin sur ici Touraine. Oubliez l'aquabike
0: ou la paponée.
13: Ou l'aquaponée, on passe en mode aquabiche ou se baigner avec des biches. Littéralement, ça se passe du côté de Cérel où cet été, une famille propose de nager donc avec ses cervidés domestiqués. Édouard Lebourg s'est mouillé pour ici Touraine.
20: Quand on rentre dans l'enclos, 4 biches nous attendent. Chacune fait près d'1m20 au garrot, donc forcément, Eloane, elle appréhende un peu.
21: Je pensais que c'était un peu plus petit. Non, mais ça va bien se passer.
20: Quelques minutes après, direction l'étang.
22: On va prendre les carottes et puis on va y aller.
20: Edmond de Moléon, le propriétaire du parc, rentre dans l'eau suivi des biches. Elles le suivent car elles le considèrent comme leur meneur. Dans l'eau, les biches s'approchent à quelques centimètres, ce qui ne rassure pas Eloane. Tout le monde se met en cercle, Sarah se prête au jeu.
21: J'ai donné des carottes, elles passent devant, ça nous permet de les toucher aussi, ouais. D'avoir un contact physique. Proche, très proche.
20: Les biches passent et repassent pour manger directement dans la main des baigneurs. Elodie vit un instant de rêve.
23: Je suis assez émue, je trouve ça hyper poétique.
20: Juste à côté d'elle, il y a Sébastien et ses deux filles. Pour lui, c'est un super moment en famille.
24: La chance de vivre ça, c'est pas donné à tout le monde. Je suis content de partager ça avec mes filles aussi.
20: Et après une heure de baignade, tout le monde sort de l'eau. Noémie, l'une des filles de Sébastien, n'a qu'une idée en tête.
25: J'ai beaucoup aimé et si je pouvais le refaire, je le referais.
20: Et après la baignade, tout le monde reçoit le diplôme des aquabicheurs, ceux qui ont nagé avec les biches.
26: Édouard, bienvenue dans le monde des aquabicheurs, félicitations.
20: Un honneur très rare puisque les baignades s'arrêteront vendredi et ce jusqu'à l'été prochain.
13: Un reportage d'ici Touraine de notre aquabicheur Édouard Lebourg que vous retrouvez en images sur ici.fr. Allez, on termine avec l'Union Foot de Touraine qui connaît sa poule pour cette saison où il va finalement évoluer en N1. Ce sera la poule C avec des rencontres donc contre Istres, la réserve de l'Estac de Troyes, encore la Berrichonne de Châteauroux. Pas de derby tourangeau contre le FC Montlouis en revanche qui évolue dans la poule A. Et la météo pour aujourd'hui, ben c'est du soleil, c'est pas trop chaud, c'est parfait.
0: Voilà, du soleil, quelques nuages sur le nord de la Loire. Le ciel plutôt voilé en journée, mais le soleil qui brille tout de même. Et puis des températures du coup beaucoup plus fraîches hein, grâce aux pluies de cette nuit. Ça a bien chuté au niveau du thermomètre, puisque ce matin, vous partagez hein, vous vos températures, vos relevés au réveil sur le Facebook d'Ici Touraine, avec 15 degrés à Ballon-Miré chez Valérie par exemple, ou 16 degrés chez Michel à Bléré, 16 degrés également à Noyer-sur-Cher chez Evelyne. On attend 19 à 20 degrés pour votre matinée, 19 vos minimales plutôt pour Château-Lavalière, Neuilly-Pompierre, Bourgueil ou encore Lusillé. Et puis cet après-midi, 23 à 25 degrés attendus. 25 degrés, ça sera plutôt du côté de Loche ou du côté de Montrésor, voire Preuilly-sur-Claise. On garde le soleil, on garde des températures très très douces aujourd'hui pour la saison. Et puis ce soir, cette nuit hein, plutôt, on sera entre 15 et 16 degrés. De quoi continuer de se rafraîchir.
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0: C'est Daniel Balavoine qui ouvre cette nouvelle heure en musique. Il est 7h07, aimer est plus fort que d'être aimé.

0: Palavoine à l'instant, 7h11 avec Ici Touraine.
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0: Salut tout le monde, excellent réveil. Nous sommes le 20 août, journée mondiale de cette petite bête. Face à tout ce qui vous dévore, effectivement, disait Daniel Balavoine, bah lui, il en fait partie. Pendant tout l'été, il nous pique, il nous gratte. Merci les moustiques. En fait, une journée mondiale surtout pour se pencher aussi sur les maladies comme le palu, les maladies graves, notamment de l'autre partie du globe, qui peuvent effectivement tomber si vous voyagez, que vous faites piquer par des moustiques. Dans ces coins-là du monde, c'est plus compliqué. Et cette journée mondiale est là aussi pour nous rappeler que cette petite bête fait du bien à la planète, mais des fois fait du mal aussi à l'être humain. Et donc, on a toujours besoin de se mobiliser. Dans la prochaine demi-heure, Ici Touraine vous fait gagner 2 passes annuelles pour Family Park. Ça veut dire que 2 personnes pourront y aller autant de fois qu'elles veulent jusqu'à la fin de la saison. Attention, bientôt ce sera que les week-ends qui seront ouverts pendant au moins le mois de septembre, ce qu'on appelle l'arrière-saison. 2 passes annuelles, vous irez autant de fois que vous voulez, à condition bien sûr de choper la bonne cabine de Loire avec la question qui vous va bien et de me donner la bonne réponse. Ce sera à 7h25 tout à l'heure. Vos tubes préférés ce matin, Renan Luce, De Palma, c'est Thelma Houston. Don't leave me this way. Oh baby. Ouais, c'est ça. 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On va danser ce matin encore. À suivre, Mon œil dans le projecteur avec Gérald Roux. Il se projettera justement sur l'arrivée prochaine du procès d'une certaine Rachida Dati.
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0: 7h15, Philippe Père.
8: Mon œil dans le projecteur, on continue de vous parler de ce qui va faire l'actualité d'ici à la fin de l'année. Et ce matin, ça va être l'actualité de la rentrée, le procès pour corruption de Rachida Dati, Gérald Roux.
9: Le mois de septembre, c'est le mois de la rentrée pour des millions d'écoliers et d'étudiants, avec souvent une grosse boule au ventre. Pour Rachida Dati, septembre 2026, ce sera aussi une rentrée stressante, bien plus que celle de la majorité des élèves qui oublient leur boule au ventre dès le lendemain de la rentrée. Car le 16 septembre, l'ancienne ministre sera jugée en correctionnel pour corruption et trafic d'influence dans l'affaire Renault. Soupçonnée d'avoir touché 900 000 euros du constructeur automobile, sans réelle preuve de travail, alors qu'elle était avocate et surtout députée européenne. A-t-elle fait du lobbying en faveur de Renault au Parlement européen en échange de cet argent? Ce sera la question centrale du procès. Cette rentrée de septembre viendra conclure une année 2026 bien mal engagée pour Rachida Dati. Comme les étudiants qui loupent un partiel décisif, elle a loupé en mars dernier une étape cruciale de son parcours. Elle a été nettement battue aux élections municipales à Paris. Un peu avant les municipales, comme certains étudiants abandonnent une UV, une option qui devait leur rapporter des points, Rachida Dati a abandonné le gouvernement, quitté le ministère de la Culture. De toute façon, dans cette matière de la culture, elle avait eu du mal. Elle a loupé l'épreuve où elle pensait réussir, la réforme de l'audiovisuel public. Pour les accusations qui pèsent contre elle, l'ancienne sarkozyste risque gros. 10 ans de prison et 450 000 euros d'amende. Mais Rachida Dati est une battante. Nul doute qu'elle va tenter de braver cette épreuve en déployant toute son énergie. En parlant d'énergie, une fois cette dure rentrée passée, quelle que soit l'issue du procès, Rachida Dati, comme les étudiants qui qui font de longues études aura de nouvelles épreuves à préparer. Car elle est aussi soupçonnée de corruption dans l'affaire du groupe énergétique GDF Suez, soupçonnée d'avoir touché 300 000 euros en échange de lobbying au Parlement européen en faveur de l'industrie gazière, ce qu'elle conteste. Et puis il y a cette autre enquête sur ces 450 000 euros de bijoux non déclarés. Décidément, avec tous ces dossiers, Rachida Dati sait comment occuper son agenda prochainement. Elle aura plein de révisions sur son bureau.
8: Le procès pour corruption de Rachida Dati, donc au mois de septembre, dans le projecteur de Gérald Roux ce matin.
0: Allez, c'est les vacances. Ça veut dire qu'il y en a qui vous ont envoyé des cartes postales. Peut-être vous avez du courrier dans la boîte aux lettres. Qui sait ? Même peut-être une lettre d'un certain Renan Luce. Qui sait ? 7h15.
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0: Je la connais par cœur, moi, celle-là. Papa, il n'y a pas, papa, il n'y a pas, papa, il n'y a pas, il n'y a pas, papa. Il n'y a pas de lettre, donc, hein, Renan Luce, la lettre à 7h20.
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0: Même le coq, qui est tous les jours à 7h20, c'est les petits plaisirs de l'été. Qu'est-ce qui vous fait plaisir? Écouter le coq au réveil, par exemple? Pique-niquer au bord de l'eau, ou sortir dans une guinguette? Clément Charbonneau est allé à votre rencontre en Touraine. Il vous tend le micro. Vous lui racontez ce qui vous fait du bien l'été. Aujourd'hui, c'est Thomas qui adore voyager, mais pas n'importe comment, grâce au cinéma en plein air.
3: Bonjour Thomas.
4: Bonjour.
3: Vous êtes de Tours?
4: Tourangeau.
3: C'est quoi votre petit plaisir de l'été?
4: Moi l'été, j'adore observer les cinémas en plein air, aller au cinéma en plein air, avec tout le monde autour, je trouve ça génial.
3: C'est vrai que c'est quelque chose qu'on retrouve l'été, même là à Tours, à la guinguette. C'était quoi le dernier film que vous avez vu?
4: C'était un Miyazaki, c'était Le Voyage de Totoro. Vraiment, je l'adorais. En plus, c'est un peu de l'imaginaire qui surgit, tout ça. Et puis, c'est souvent tard le soir, hein, forcément, pour qu'on puisse bien voir l'écran. Et il y a une certaine ambiance qui nous fait voyager. Voilà, j'adore ça.
3: Vous allez quand même au cinéma le reste de l'année, ou c'est vraiment c'est le petit plaisir pour changer, ou vous allez quand même dans les salles aussi l'été?
4: L'été, justement, je préfère le plein air. Hein. Du coup, j'évite les salles enfermées. Je préfère aller voir les cinémas de plein air. Donc, c'est pas forcément des films, on va dire, récents, forcément. Mais voilà, il y a une ambiance toute particulière qu'on retrouve uniquement dans ces cinémas en plein air.
3: Et souvent, c'est dans des cases qui sont quand même magnifiques. Là, je parlais de la guinguette, donc au bord de la Loire. Est-ce que vous avez fait d'autres paysages, là, que vous vous souvenez?
4: C'est souvent à Tours, mais la dernière aussi que j'avais fait, c'est au Beaumont. J'ai adoré aussi, dans ce cadre, en plein centre de Tours.
3: Il n'y a jamais de bruit parasite quand on regarde un cinéma en plein air?
4: C'est justement ça. On sait qu'on est entouré de personnes qui sont là, ça bouge, ça va, ça vient, alors que dans une salle de cinéma, c'est beaucoup plus guindé. Donc là, on peut bouger, on sait qu'il y a de l'activité, et c'est ça qui fait le charme du cinéma en plein air aussi.
3: Merci Thomas.
4: Merci beaucoup.
0: N'hésitez pas donc à donner vos petits plaisirs de l'été à Clément Charbonneau qui se balade un peu partout en Touraine. Comme ce matin d'ailleurs, on l'aura tout à l'heure avec nous aux alentours de 8h40.
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0: Les cabines de Loire, c'est votre jeu de l'été. On a disposé 37 cabines le long de la Loire. Vous en choisissez une à l'intérieur, une question plus ou moins difficile. À vous de nous donner la bonne réponse. Si c'est le cas, il y aura du soleil à la sortie de la cabine. Aujourd'hui, 2 passes annuelles pour Family Park à gagner. 2 passes annuelles pour vous permettre d'y aller jusqu'à la fin de la saison en illimité. Et puis, je vous rappelle que quand vous jouez avec nous à n'importe quel jeu sur l'antenne cette semaine, c'est valable encore aujourd'hui et demain matin, vous serez automatiquement inscrit pour tenter peut-être de remporter un VTT de grande marque. La réponse sera vendredi à 8h49 après notre grande sélection. Gling gling. Thelma Houston pour danser à 7h23 avec Don't Leave Me This Way. Un coup de disco, ça fait jamais de mal.

0: Queen du disco, Thelma Houston, donc Leave Me This Way à l'instant avec Issy Touraine.
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0: Allez, je vous rappelle qu'en jouant avec nous dès maintenant et à n'importe quel jeu sur l'antenne d'Issy Touraine, vous êtes automatiquement inscrit pour la grande sélection de vendredi demain pour peut-être remporter un VTT de grande marque. Et ce matin, on joue en plus pour deux passes annuelles Family Park. Vous nous appelez tout de suite 02 47 38 10 20. 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
0: Et on prend le temps de jouer ensemble au Cabine de Loire pour essayer de vous faire gagner deux passes annuelles Family Park ce matin jusqu'à la fin de la saison en illimité avec Yvette de QC. Bonjour Yvette.
14: Bonjour Yann.
0: Il faisait plus frais cette nuit, on a mieux dormi. Hein.
14: Pardon?
0: Il faisait plus frais cette nuit, on a mieux dormi.
14: Oh, très bien, oui, ça hein, fait du bien.
0: C'était pas mal. Quelle cabine souhaitez-vous ouvrir de la 1 à la 37?
14: Oh, la 18.
0: Allez, on part pour la cabine 18, c'est parti. Entrons.
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0: Ah, on a une question qui va faire appel à nos souvenirs. Qui était l'auteur Yvette de cette magnifique chanson, auteur et interprète des jolies colonies de vacances? Écoutez bien. Et j'ai trois propositions pour vous. Est-ce que c'était Pierre Perret, Carlos ou Michel Sardou?
14: Oh, c'était Pierre Perret, bien sûr.
0: Allez, on sort de la cabine, on voit s'il y a du soleil. Évidemment, il y a du soleil, bien sûr. Pierre Perret, évidemment, ça ne vous a pas échappé avec ce petit extrait.
15: Mais c'est en face qu'on va jouer dans la décharge municipale.
0: Et sa petite voix espiègle à notre Pierre Perret. Vous en avez fait, des colonies de vacances quand vous étiez plus jeune?
14: Ah, pas du tout.
0: Eh ben, vous êtes passé à côté de quelque chose, Yvette, parce que c'est génial.
14: Certainement.
0: Ah, c'était trop marrant. Bon, en tout cas, ma chère Yvette, c'est gagné. Deux passes annuelles pour Family Park et vous êtes aussi inscrite pour la grande sélection de demain. Peut-être un VTT aussi à la clé. Bravo, Yvette.
14: Eh bien, écoutez, merci beaucoup. Bonne journée à tout le monde.
0: Bonne journée, bon week-end à vous.
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0: Dans l'actu ce matin, Philippe Père.
16: 300 enfants de la région centre à Family Park hier, journée des oubliés des vacances du Secours Populaire. Pour tous ceux qui n'ont pas pu repartir loin de chez eux cet été, reportage juste après le 90 secondes, l'info en français dans le monde avec Valentine Lettès.
17: Un pompier blessé en Lozère, deux hameaux évacués, 250 hectares parcourus par le feu. La saison des incendies n'est décidément pas terminée, ni celle des fortes chaleurs, mais un premier bilan de Santé publique France. La France a déjà enregistré 7300 morts de plus cet été pendant les canicules. De nouvelles victimes de Joël Le Squarnec, identifiées par la justice. Une cinquantaine d'hommes et de femmes agressés par l'ancien chirurgien. C'est son procès, il y a plus d'un an, qui a permis leur découverte. Joël Le Squarnec a été condamné à 20 ans de prison pour près de 300 viols et agressions. Garde à vue toujours en cours dans le Gard des deux hommes soupçonnés de l'assassinat de Sonia Bellina. Le corps retrouvé carbonisé dans des vignes de Saint-Gilles a été formellement identifié hier comme celui de l'influenceuse aux 250 000 abonnés sur TikTok. Avis aux parents, les fournitures scolaires sont moins chères par rapport à l'an passé. 30 euros d'économie selon Famille de France pour un élève de 6e. Dépêchez-vous, avec le blocage du détroit d'Ormuz au Moyen-Orient, ça risque de ne pas durer selon l'association. Pas de chasse dans toutes les forêts du Var où les incendies sont passés. Censé ouvrir le 13 septembre, le préfet prépare un arrêté d'interdiction. Seule la chasse aux sangliers sera autorisée vu les dégâts causés par l'animal dans les cultures. Vous êtes nombreux à rentrer de vacances ce week-end. Dès demain, c'est orange pour les retours et même rouge selon Bison Futé. Très difficile de rouler du sud-est à l'ouest de la France.
13: Des gamins avec de grands sourires et des souvenirs plein la tête après cette journée des oubliés des vacances hier grâce au Secours Populaire. 300 enfants de la région Centre ont passé la journée au Family Park de Sorigny. Des chaises volantes au train de la mine en passant par la tour infernale, ils s'en sont donnés à cœur joie. Après des semaines de canicule, ça leur a fait un bien fou, Jeanne Serrin.
18: Aline et Torquia descendent de leur siège, cheveux tout ébouriffés.
19: Ça m'a fait très peur.
18: Elles viennent de tester la Gold Mine Tour, une chute de 40 mètres à 100 km à l'heure. Mais ça fait du bien, cette petite bouffée d'air frais. Après un été suffocant, Yvan Drault, à 13 ans, il a passé ses dernières semaines dans sa chambre.
20: J'ai joué au téléphone et j'ai mangé, c'est tout. J'avais trop la flemme, je voulais pas sortir.
18: Parce qu'avec les chaleurs, impossible de se dépenser. Alima, 12 ans, est restée cloîtrée chez elle à Tours, au Sanitas.
21: Bah, je restais chez moi, ou sinon je sortais vite fait, mais impossible avec la canicule. Hein.
22: Ça a gâché un peu le plaisir quand même de l'été.
21: Ouais.
18: Liana n'est pas partie non plus. Elle habite aussi au Sanitas et partage sa chambre avec sa sœur.
23: J'avais très chaud. Je transpirais, je changeais ma couverture. Et du coup, c'était galère.
18: Cette journée, elle compte donc bien en profiter.
23: On va faire tous les manèges.
18: La tour ?
23: La tour, je sais pas. Ça fait peur, la tour.
18: Comme elle, ils sont nombreux au Secours Populaire à vivre dans des tours HLM devenues de véritables bouilloires thermiques cet été.
24: Ça a été vraiment l'horreur pour beaucoup de ces personnes.
18: Régis Groyer est directeur du Secours Populaire d'Indre-et-Loire.
24: Bon, c'est qu'une journée peut-être, mais le principal, c'est qu'ils aient un petit souvenir à raconter. Si jamais ils évoquent le sujet des vacances, ce qui est souvent le cas à la rentrée.
18: Une rentrée très attendue par la plupart des enfants ici qui ont hâte de raconter cette journée et leurs exploits à tous leurs copains.
13: Reportage au Family Park de Sorigny de Jeanne Serrin, le Family Park qui n'a pas vraiment fait le plein cet été. La photo canicule, le parc d'attractions enregistre une baisse de fréquentation importante et qui ne sera pas rattrapable, c'est ce que nous dit ce matin sa gérante. Vous l'entendrez dans les infos de 8h et puis vous entendrez aussi le coach de l'Union Foot de Touraine, Zakaria Tari, qui se projette alors que l'UFT est désormais en N1, la 4e division du foot français. Et pour la météo du jour, bah c'est une bonne journée pour aller à Family Park, Yann.
0: C'est une journée douce, c'est une journée avec, on va dire, du soleil, quelques petits passages nuageux sans grande conséquence, mais surtout un peu plus de fraîcheur. Donc on sera pas mal aujourd'hui. Il fera quand même assez beau pour pouvoir profiter des extérieurs, évidemment. Plutôt l'après-midi, j'ai envie de dire, parce que c'est vrai que le matin, c'est encore un peu frais hein, chez vous. Vous nous le dites hein, sur le Facebook d'ici Touraine. En moyenne, c'est 16 degrés hein, au réveil, à Chitney, chez Noël, par exemple, à Possé, chez Ludovic, ou 17 degrés à la Chapelle Blanche-Saint-Martin, chez Jean-Jacques, par exemple. On attend 19 à 20 degrés pour votre matinée, 19 plutôt au nord de la Touraine, à Château-la-Vallière, Neuilly-Pompierre, ou même du côté de Lusillier. Et puis, cet après-midi, c'est plutôt 23-25 degrés qu'on attend. 25 degrés vaut maximal si vous êtes notamment à Loches ou encore Montrésor ou peut-être à Preuilly-sur-Claise. Cette nuit, on descendra autour de 15-16 degrés. On pourra continuer de rafraîchir un petit peu les habitations.
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0: Tombé, c'est Gérald de Palmas à 7h35 pour ouvrir cette demi-heure en musique.

0: Palmas, tombé à 7h38 ce matin. J'ai des bons plans pour vous. Des marchés à ne pas manquer, notamment celui des producteurs et de l'émission L'amour est dans le pré. Il revient en Touraine pour la deuxième année consécutive. Alors comme l'an dernier, une quinzaine d'anciens candidats de l'émission seront présents. L'occasion de découvrir, déguster des bons produits tout en soutenant directement nos agriculteurs et nos producteurs locaux, fiers de leur métier. Et nous sommes fiers d'eux, de leur valeur également et de leur engagement pour profiter pleinement de la journée. Il y aura buvette et restauration sur place avec le parking gratuit bien entendu. Un rendez-vous convivial, gourmand et authentique à ne pas manquer en Touraine. Samedi et dimanche, là, à Cléré-les-Pins, donc, pour le marché des producteurs, l'amour est dans le pré. Deuxième marché à ne pas manquer, c'est à Chinon. Cette fois-ci, le marché à l'ancienne. Il revient aussi ce week-end, samedi, 10h à 23h, sur la promenade des docteurs Matré. C'est Fabienne Thibault qui sera la marraine de cette nouvelle édition. Cette année, la batellerie est à l'honneur. Dès 9h45, un train de bateau prendra le départ sur la Vienne. Avant le grand défilé, donc dans les rues de Chinon, à partir de 10h, et notamment l'envol de 150 pigeons devant la statue de Rabelais. Il y aura une cinquantaine d'exposants, de producteurs, d'artisans et de créateurs locaux, des voitures et tracteurs anciens, et puis des démonstrations aussi de métiers traditionnels, des chants de marins, des groupes folkloriques, vous serez totalement immergés. Des animations aussi pour les enfants et de la musique. À noter également que demain soir, vendredi 21 août à 22h, l'ouverture du marché à l'ancienne avec un spectacle pyrotechnique qui vous sera proposé directement sur la plage du Quai d'Anton face à la forteresse royale. Rendez-vous gratuit, ouvert à tous pour remonter le temps en famille ou entre amis et peut-être croiser Fabienne Thibault.
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0: On part en vacances dans l'Yonne dans quelques petits instants. C'est dans moins d'une minute juste après ça.
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0: 8h20, Philippe Père.
5: Avant-dernier épisode de notre série Vos vacances ici. Aujourd'hui, on va dans l'Yonne, dans son vignoble où les vendanges sont, comme dans beaucoup d'endroits en France, particulièrement précoces cette année. Elles ont commencé la semaine dernière et dans ce territoire bourguignon, la vigne est au cœur d'un parcours touristique sur terre, mais aussi sous terre, les Niflouva.
6: Ciel bleu et vin blanc dans le Chablisien où de nombreux touristes se pressent tous les ans pour percer son mystère.
7: Chablis, c'est avant tout l'histoire du sol kiméridien, du sol calcaire kiméridien.
6: Axel Minon est en charge de l'activité touristique au domaine Clotilde d'Avennes.
7: Tout ça, c'était sous l'eau, hein. C'était une mer chaude avec un énorme courant. Et rien que s'arrêter dans les vignes, leur montrer la différence de calcaire, ça de suite, ça émerveille les gens. Donc c'est vraiment un bout d'histoire. C'est vraiment une grosse partie d'histoire.
6: Et pour mieux comprendre l'histoire des vins de Chablis, direction une cave un peu particulière. Pas de dégustation à l'horizon, mais plutôt une grande concentration.
7: Oui, c'est une cave remplie d'énigmes autour du vin.
8: Et le but, c'est on nous enferme dedans et il faut trouver le moyen de sortir.
7: Oui, tout à fait. Vous devez résoudre un tas d'énigmes pour trouver la recette d'un vin d'or qui serait le vin d'exception par référence.
6: De quoi partager un moment en famille ou entre amis.
7: Oui, et puis c'est une activité un petit peu plus ludique, un petit peu plus détendue. Donc effectivement, ça permet de découvrir le vin sous une autre manière. Et puis si vraiment vous voulez déguster du vin, vous pouvez le faire par la suite.
6: Autre activité autour de la vigne, accessible à tout le monde, il faut faire quelques kilomètres en voiture et s'arrêter à 50 mètres sous terre, à Bailly.
9: Alors ceux qui ont des tickets, si vous voulez bien me suivre.
8: Comment vous vous appelez ?
9: Sylvia.
8: On est dans un lieu vraiment bizarre ici.
9: Oui.
6: Dans d'anciennes carrières, plusieurs millions de bouteilles de crémant de Bourgogne sont stockées au frais avant de rejoindre les étals des magasins. 13 degrés toute l'année et en plein été, la visite est rafraîchissante.
9: Le site a été transformé en champignonnière. Et puis depuis 1972, ça a été acheté par une coopérative de vignerons avec le but de faire du crémant de Bourgogne.
5: Bon, Luc, vous en avez pensé quoi de cette visite?
10: Le lieu est atypique, vraiment atypique, oui. C'est sûr qu'on ne s'attend pas à ça ici, quoi. Bah, c'est l'immensité, c'est la grandeur, et puis le nombre de bouteilles, c'est impressionnant.
5: Madame a dit la même chose.
10: Oui, oui,
5: combien
10: oui,
5: exactement?
10: De millions de bouteilles, oui. C'est énorme.
6: Le Chablisien sous le soleil, le Chablisien sous terre, l'été, mais aussi en automne, dans un mois, avec de beaux paysages tout dorés.
5: Avant dernier épisode de Vos Vacances ici, notre série grâce aux 44 locales du réseau ici, que vous retrouvez sur ici.fr ou sur l'appli Radio France.
0: Merci beaucoup Philippe. Olivia Leray, dans moins de 5 minutes, nous présentera un sportif dont il faudra retenir le nom, ce sera Alex Lanier. Retenez bien ce nom, on vous explique pourquoi, ce sera après Céline Dion et son titre Dansons.

0: les petites vocalises comme ça, ça signe le retour Jean-Jacques Goldman derrière à l'écriture, on le sait. Hein. Céline Dion avec Dansons, 7h47.
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0: Petit rappel de vos conditions météo, avant toute chose, c'est important de vous dire qu'il y a du soleil qui va quand même briller encore aujourd'hui, malgré un ciel voilé et quelques nuages qui vont tenter de s'inviter à la fête, et que chez vous, au réveil, eh bien, mine de rien, il fait quand même encore frais, hein, 16 degrés chez Fallou à Saint-Cyr-sur-Loire, 15 degrés à Onzain chez Bernadette et 17 chez Fabienne à Brémont ce matin. On attend 19 à 20 degrés pour votre matinée, 19 plutôt du côté de Château-Lavalière, Neuilly-Pompierre ou encore Lusillier, puis cet après-midi, 23 à 25 degrés, 25 degrés vos maximales pour Loches, pour Montrésor et pour Preuilly-sur-Claise. De la douceur donc, avec un peu de soleil et attention, peut-être quelques gouttes de pluie sur Château-Lavalière et Neuilly-Pompierre en cours d'après-midi. Retenez bien son nom, oui, et c'est ce que je vous ai promis tout à l'heure avec un certain Alex. Il est 7h48, mon cher Philippe Père.
3: Et oui, c'est Olivier Leray qui nous présente tous les matins les champions de demain, les sportifs, sportives qui vont compter dans les années à venir. Olivia, on reprend la raquette ce matin avec donc, retenez bien son nom.
4: Alex Lanier, les cheveux blonds, attachés et plaqués en arrière, 21 ans, passion, fou du volant. Pas la voiture, mais la vitesse, pas les virages, mais les appuis. Son truc à lui, c'est le badminton, et pas qu'un peu. Hein. L'an dernier, il est devenu le premier Français de l'histoire à entrer dans le top 10 mondial. Après ça, il a eu un peu plus de mal à répondre aux présents dans les grands rendez-vous. Et puis ces derniers mois, à nouveau des victoires et le premier comeback de sa jeune carrière. Bah, ça arrive les petits coups de mou. Surtout quand on a commencé si jeune.

0: 15 ans, il entre à l'INSEP. Quelques années plus tard, il devient le premier Français de l'histoire à gagner un Super 750. C'est comme un Masters 1000 au tennis. Pour les Jeux de Paris, il est un peu juste niveau classement à cause d'une blessure. Alors il passe son tour et il se dit qu'il attendra Los Angeles et que là, ce sera son moment. L'année d'après, il est champion d'Europe. Cette année, la même chose, mais par équipe, avec un smash qui frôle parfois les 450 km/h. À côté, il ne lâche pas l'école, Alex, et il aime la physique. Étudiant à la Sorbonne, il fait comme il peut pour suivre un cursus en sciences formelles. Moi, je ne suis pas spécialiste en sciences, mais je suis plutôt formelle. Retenez le nom d'Alex Lanier pour dans 2 ans à Los Angeles, parce que quand il prend le volant, on n'est jamais déçu.
1: Alex Lanier, retenez bien son nom, futur champion de badminton.
2: On retient, c'est noté. Notez bien aussi ce nom-là, Alan Parsons Project. Eye in the sky, les yeux rivés vers le ciel. Une chanson comme si on était finalement en voiture. On parlait de fou du volant tout à l'heure,
1: oui,
2: avec ce jeu de mots. Ça donne envie de prendre la route, ça, et de tracer tout droit là sur ces longues routes américaines. Eye in the sky, 7h50.

0: Alan Parsons Project, parfait ça pour votre retour de vacances sur la route. On est bien avec lui et son Eye in the Sky. Il est 7h55.
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0: Allez, juste avant votre journal de 8h et notre cher Stéphane Bern, lui qui nous fera voyager dans le temps, d'ailleurs au temps des premiers réveils, et ça on n'était pas très pour, nous non plus, hein, qu'il l'invente, c'est Katy Perry qui va embrasser une fille.

0: Apparemment, elle a apprécié. Katy Perry, I Kissed a Girl à l'instant avec Issy Touraine. Tous les jours, 2 minutes avant le journal de 8h, c'est Stéphane Bern qui nous fait voyager dans le temps. On voyage ce matin au temps du premier réveil. Je ne sais pas qui a inventé ça, mais il aurait mieux fait ce jour-là de rester au lit.
1: C'est l'histoire d'un horloger qui devait se lever tôt, très tôt. C'est l'histoire de l'horloger qui inventa le réveil matin. Fin du XVIIIe siècle aux États-Unis, le jeune Levi Hutchins commence un apprentissage auprès d'un célèbre horloger près de Boston. La légende raconte qu'il arrivait tout le temps en retard, un comble pour un horloger. Et c'est pour y remédier que l'ingénieux apprenti aurait inventé le premier réveil mécanique. Bon, en réalité, ce n'est pas tout à fait exact. C'est arrivé plus tard, quand Levi Hutchins s'installe à son compte dans le New Hampshire. La règle de l'entreprise impose de se lever à 4 heures du matin. Et même pour l'époque, c'est tôt. Trop tôt pour qu'un coq ne se mette à crier et réveille le jeune horloger. Un jour, en regardant ses armoires remplies d'horloges, il trouve la solution. Fabriquer son propre réveil. C'est l'idée d'une horloge pouvant sonner l'alarme qui était difficile, pas son exécution. À la bonne heure. Levi Hutchins s'imagine un ingénieux système qui consiste à ajouter un engrenage à une horloge en laiton, puis d'attacher cet engrenage à une cloche pour qu'elle sonne tous les jours à 4 heures. Il place son invention dans une armoire de 75 cm par 35. Et oui, ce tout premier réveil matin mécanique prenait de la place sur la table de chevet. Levi Hutchins meurt à l'âge de 93 ans sans jamais avoir développé ou commercialisé son invention. Il voulait se réveiller à l'heure, mais pas gagner des fortunes. On dit souvent que le temps, c'est de l'argent, mais pas là, en l'occurrence. Voilà, maintenant, quand la sonnerie de votre réveil vous arrachera brutalement à la douceur de vos songes, vous saurez désormais qui insulter de tous les noms.
0: Ça y est, on a bien noté Stéphane, merci beaucoup. On vous retrouve sur l'application ICI, évidemment.
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0: Vous écoutez ICI Touraine, il est 8h, excellente journée. Le journal avec vous, Philippe Père.
3: De grands sourires sur les visages, 300 enfants de notre région qui n'ont pas pu partir en vacances cet été ont passé la journée à Family Park hier, journée des oubliés des vacances du Secours Populaire, au cœur d'un été à oublier pour le parc d'attractions à Sorigny. Avec les canicules à répétition, le parc était parfois pas loin d'être désert. Alors que l'on s'approche de la fin de la saison estivale, le parc s'attend à finir dans le rouge, Jeanne Serrin.
4: La saison débute par un mois de mai pluvieux au Family Park, mais à ce moment-là, la gérante Annabelle Dehi ne s'inquiète pas. C'était sans compter le premier coup de massue de l'été, la canicule, à la fin du mois de juin.
5: Il y a eu vraiment des jours insupportables, hein. On était à 45, donc une baisse de 15% au mois de juin.
4: Des pertes un petit peu rattrapées par les quelques journées respirables du mois de juillet, avec 2000 visiteurs par jour, un chiffre en hausse de 25% par rapport à l'année dernière. Ça paraît curieux, mais c'est parce qu'on a oublié les grosses pluies du mois de juillet 2025. Pour le reste, pas de surprise. Les journées au-dessus des 33-34 degrés, le parc a fonctionné au ralenti.
5: Là, on est descendu à 700-800 personnes par jour. Ça fait une sacrée chute, hein, évidemment. Et ce n'est pas rattrapable. Hein. Ce qui est perdu est perdu.
4: Même si les températures s'annoncent plus douces pour la fin du mois d'août, pas de quoi rassurer la gérante qui se demande comment faire les prochaines années.
5: Je ne sais pas si toutes les années seront pareilles avec une forte canicule autant que l'on a eu là. Alors oui, forcément, qu'on s'est un peu creuser la tête hein, pour penser à tout ça.
4: Et ce qui est à l'étude pour l'heure, c'est d'augmenter les espaces aquatiques du parc. Il y en a 6 aujourd'hui.
3: Le parc qui reste ouvert tous les jours jusqu'au 31 août. Ensuite, il ne sera ouvert que le week-end jusqu'à fin septembre. Les canicules qui ont eu des conséquences sur la mortalité, le bilan est provisoire, mais il est déjà lourd. 7300 morts de plus recensés depuis les premières vagues de chaleur, selon Santé publique France. Des décès pour l'instant, toutes causes confondues, donc on ne peut pas imputer avec certitude à la chaleur à ce stade. Mais les autorités sanitaires redoutent un bilan plus lourd puisqu'il a continué de faire très chaud cet été partout dans le pays. Une autre conséquence là bien moins grave de ces fortes chaleurs, le trafic des trains en région centre. Au mois de juillet, Rémi Train a recensé près de 300 retards directement liés à la chaleur.
0: Un excès de vitesse à peine croyable relevé hier soir à Saint-Épin.
3: Un quadragénaire roulait à 200 km/h sur une route dépassée. départementale limitée à 90. C'est la patrouille de gendarmes motorisés de Chambrais-les-Tours qui a intercepté ce chauffard. Son permis lui a été retiré illico et sa voiture est partie à la fourrière. 48 nouvelles victimes identifiées par la justice dans l'affaire Joël Loskwarnek, l'ex-chirurgien qui a notamment exercé dans une clinique à Loche de la fin des années 80 au début des années 90. Le parquet de Lorient a annoncé hier ouvrir une information judiciaire pour 40 nouvelles agressions sexuelles et 10 viols. Celui qui est décrit comme le plus grand pédocriminel de l'histoire judiciaire française a déjà été condamné en mai dernier, mai 2025, pour près de 300 viols et agressions sexuelles, dont certains donc commis dans la clinique d'Indre-et-Loire.
0: Étudiants cherchent logement désespérément.
3: Tous les ans, à cette période, c'est la galère pour trouver de quoi se loger à Tours, où les étudiants représentent près d'un tiers de la population et font face à une hausse du prix des loyers. On n'est pas à Paris, mais parfois on s'y croirait, selon l'agent immobilier Vincent Briand, qui est délégué de la FNAIM, la Fédération Nationale des Agences Immobilières en Indre-et-Loire.
6: La population étudiante, c'est une population que la ville de Tours et les propriétaires bailleurs sont habitués à recevoir. Globalement, ça se passe en général bien. Le sujet aujourd'hui, il est quasi exclusivement dans la pénurie de biens. On a vu le marché s'inverser. J'ai utilisé une expression que j'utilise depuis quelques années qui s'appelle la parisianisation du marché. J'en ai déjà parlé. C'est le fait qu'aujourd'hui, les locataires sont si nombreux par rapport à un bien en location qu'on est obligé de leur demander de nous adresser un dossier complet avant de pouvoir organiser des visites. Et c'est parisien dans le sens où ça fait longtemps qu'à Paris, on sait que c'est tendu comme ça. Donc à Tours, c'est comme ça depuis déjà 3 ou 4 ans. Et le fait qu'il y ait pas de renouvellement du stock, pas de construction ou peu de construction de nouveaux logements accroît la tension sur le marché. Donc effectivement, on sait déjà au début du mois de juin que ça va être compliqué. Et forcément, quand on arrive au 15 août, les gens prennent ce qui reste. Et c'est pas toujours ce qu'il y a de mieux.
3: Et de moins cher, d'autant plus compliqué quand on sait que selon le syndicat UNEF, le coût de la vie étudiante est en hausse de 74 euros par rapport à l'année dernière. À Chinon, la boulangerie Le Fournil du Château a rouvert hier après 3 semaines de fermeture administrative. Fermeture pour manquement à l'hygiène. 3 semaines qui ont permis de prendre le temps nécessaire pour que tout soit parfaitement en ordre. C'est ce qu'écrit le commerce sur sa page Facebook.
0: L'Union Foot de Touraine n'affrontera pas le FC Montlouis.
3: On aurait pu voir les deux clubs tourangeaux s'affronter vu que le FC a désormais sa place en N1. Mais c'est plié, les tourangeaux sont dans la poule C, ils l'ont appris hier. Ça veut dire qu'ils vont affronter notamment Châteauroux, Istres ou encore la réserve de l'Estac de Troyes. Le championnat reprend ce week-end, mais l'UFT est exempté de son premier match. Championnat que connaît bien l'entraîneur de l'UFT, Zakaria Tari, puisqu'il entraînait Montlouis la saison dernière.
7: Très heureux, depuis le départ, de toute façon on y croyait. Je suis très heureux et très motivé de pouvoir retrouver le niveau National 1. On doit encore peaufiner le recrutement, donc on savait que en fonction de si on était en National 2 ou en National 1, on n'aurait pas les mêmes profils. Pour moi, il y a un vrai fossé entre les deux divisions, et notamment dans les 30 derniers mètres. Voilà. Je trouve qu'il y a beaucoup plus d'efficacité dans les 30 derniers mètres, soit sur l'aspect def ou sur l'aspect off. Il y a beaucoup plus d'efficacité. Et voilà, c'est un championnat qui se rapproche du monde professionnel. On est à un step de la Ligue 3 et les clubs sont vachement professionnalisés depuis quelques années. Et donc voilà.
3: Et le coach de l'Union Foot de Touraine, Zakaria Tari, qui a fait match nul, l'Union Foot de Touraine, match nul un partout hier soir face à l'OCC. C'était un match amical. Et puis j'ajoute que l'UFT, désormais en 4e division, se cherche un nouvel attaquant. Et puis le cycliste tourangeau Thibaut Gruel, 14e du général après la première étape du René Huy Tour hier. Le coureur de la Groupama FDJ est engagé sur cette course entre la Belgique et les Pays-Bas jusqu'à dimanche. La météo entre soleil et quelques nuages aujourd'hui. C'est des températures clémentes.
0: Voilà, des petits nuages qui ne poseront pas trop de problèmes à notre belle journée ensoleillée. Des températures douces ce matin. Bah oui, c'était frais cette nuit. On a tous bien dormi grâce à la fraîcheur. Fraîcheur, quelques gouttes de pluie aussi qui ont amené cette fraîcheur et font descendre les températures. Et elles descendent plutôt pas mal puisque déjà au réveil ce matin, vous le notez sur le Facebook d'ici Touraine, par exemple chez Michel, 16 degrés à Jouy-les-Tours, 16 également à Saint-Benoît-la-Forêt chez Bruno, 15 seulement chez Fabrice du côté de Saint-Pierre-des-Corps au réveil. On attend 20 à 21 degrés pour votre matinée. 20 degrés plutôt au nord de la Loire, 21 plutôt au sud. Et puis pour cet après-midi, on attend 23 à 25 degrés, 23 degrés avec de la pluie pour Château-Lavalière et pour Neuilly-Pompierre. Quelques averses qui peuvent tomber en cours d'après-midi. Et puis vos maximales, 25 plutôt du côté de Loche et Montrésor, voire même Preuilly-sur-Claise. Cette nuit, on chutera autour de 15-16 degrés. De quoi rafraîchir encore les habitations.
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0: Et une question à 8h08. Où es-tu, Manu? Manu Reva, Alain Chamfort, pour tenter d'y répondre, hein, mais bien juste tenter. En tout cas, bien reposer la question à 8h08 avec Alain Chamfort, Manu Reva.

0: Anureva avec Alain Chamfort à l'instant, 8h12.
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0: Salut tout le monde, nous sommes le 20 août, on vous fait gagner ce matin 8h25, 4 places pour Caesar Odonum, la reconstitution historique qui a lieu ce week-end à l'abbaye de Marmoutier. Vous allez peut-être donc y participer si vous choisissez la bonne cabine de Loire et que vous répondez bien à ma question. Et puis en plus, Caesar Odonum, on en parle tout à l'heure à 8h49 avec notre invité ce matin. Vos tubes préférés, ce seront Chris Isaak, Michel Berger par exemple qui vont arriver, puis la Rousseau aussi. C'est pas dommage de l'oublier. Bon, elle était facile celle-là. À suivre notre rendez-vous anti-arnaque avec Aude Razo qui, elle, viendra nous parler de fake news et de lutte contre la fake news en matière de santé. Ce sera juste après ça.
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3: Qu'est-ce que la galerne? C'est la question que je vous pose. Est-ce que c'est un courant? Est-ce que c'est un type de bateau? Ou est-ce que c'est un vent? C'est pas très compliqué, ça vous fait rire.
4: En fait, le vent de galerne, c'est le vent de sud-ouest qui
3: faut pas répondre à la question. 0247 38 10. Bonne question.
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0: 8h15, Philippe Père.
7: C'est l'heure de votre rendez-vous anti-arnaque, c'est pas vrai. Aude Razo, vous nous parlez ce matin d'une page internet qui lutte contre les fake news, les fausses informations en matière de santé.
8: Oui, je me suis dit que c'était bien de faire un focus là-dessus parce que vous, les auditeurs, vous êtes très très nombreux à m'écrire tous les jours pour me demander si tel ou tel complément alimentaire est une arnaque ou si la dernière astuce santé que vous avez vu passer sur Facebook est vraiment efficace. Cette page, notez bien, elle s'appelle santé.fr/décryptage. Je la trouve très bien parce que dessus, on peut poser des questions directement à des experts. Il y a une petite case prévue à cet effet. Est-ce que c'est vrai que... Et vous écrivez votre question. Le curcuma peut-il soigner l'arthrose et les cancers? Faut-il vraiment éviter le pamplemousse lorsqu'on prend des médicaments? La luminothérapie est-elle une arnaque ou est-elle efficace contre la dépression saisonnière? Voilà quelques-unes des thématiques qui sont développées.
7: Et qui sont les experts qui répondent?
8: Alors, c'est sérieux, ce sont des experts partenaires du service public d'information en santé. Et ils nous disent donc que non, il n'y a aucune preuve que le curcuma aide à guérir le cancer. Que oui, c'est vrai, certains médicaments peuvent devenir toxiques si vous consommez du pamplemousse. Ils nous mettent toute la liste. Et puis oui, la luminothérapie est efficace, mais c'est moins sûr pour les lampes antidéprimes grand public qu'on trouve en magasin. C'est bien d'avoir une page internet comme ça quand on voit les tonnes de fausses bonnes idées santé qui pullulent sur nos réseaux sociaux. Dernière en date, des internautes nous jurent la main sur le cœur que leur nez est plus joli, plus fin, depuis qu'elles prennent des médicaments anti-acné. Là, c'est l'agence de sécurité du médicament qui a dû réagir. Attention, dit-elle, ces traitements contre l'acné sévère sont puissants et peuvent provoquer des dépressions, des risques pour le foie, des risques très graves aussi pour le fœtus, pour les femmes enceintes.
7: Merci beaucoup, Aude Razo. On rappelle le nom de cette page anti-fake news, manifestement très importante, hein, santé.fr/décryptage.
0: Allez, avant d'aller écouter les gibbons chanter à 8h20 tout à l'heure dans les coulisses de Beauval, je vous propose d'écouter La Rousseau chanter « Tu m'oublieras ».

0: The Flex, comme disait un certain Gad Elmaleh quand il se moquait un petit peu du R&B français. On était un peu dedans là avec La Rousseau et ses effets de voix. Tu m'oublieras à 8h20. Tiens, si on faisait un petit point sur vos conditions de mobilité, bus, tram en temps réel. On file direction le PC Fil Bleu avec vous Gloria. Rebonjour Gloria, comment ça roule sur la métropole tourangelle aujourd'hui?
1: Rebonjour Yann. Alors à 8h20, le trafic tram et bus circule normalement. Le prochain départ à 8h46 en direction de Porte de Loire des Atlantes est annulé. Pour plus d'informations, rendez-vous sur filbleu.fr ou sur l'application mobile.
0: Ben merci beaucoup Gloria, on vous souhaite une belle fin de journée à vous.
1: Bonne journée.
0: Pour la route sur la Touraine, ça roule très bien à 8h20 ce matin, pas de soucis, rien à déclarer. Si vous constatez quoi que ce soit, 02 47 38 10 20 pour faire la route ensemble. Et je vous rappelle que les axes fermés à l'intérieur du centre-ville de Tours pour cause de travaux sont tous répertoriés dans un article présent sur notre site internet d'ici Touraine. À vous de vous y reporter.
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0: 8h21 et durant tout l'été, je vous emmène dans les coulisses du 4e plus beau zoo du monde, c'est à Beauval. Selon le moment de votre visite, vous pourrez assister à un spectacle unique et surprenant. Ce matin, par exemple, si vous êtes passé très tôt dans le secteur des petits singes, vous avez pu entendre des chants bizarres et voir une famille de gibbons qui fait des acrobaties sur les arbres de leur île.
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0: Je me trouve dans la partie historique du parc de Beauval avec Audrey Soigneuse dans le secteur des petits singes. On va parler ensemble des gibbons à favoris roux. Ils sont particuliers ceux-là. On va commencer par parler pelage.
4: En fait, on a un dimorphisme sexuel chez les gibbons. Donc la femelle est toujours blonde et le mâle toujours brun. Et la couleur va changer avec l'âge. Voilà.
0: Il paraît, c'est ce que j'ai cru comprendre. La femelle change de couleur plusieurs fois.
4: Exactement. En fait, quand on a un bébé, le bébé va naître de la même couleur que la maman. C'est pour se camoufler, hein, en fait, au cas où il y a des prédateurs. Ensuite, au bout d'un an ou deux, le petit va changer de couleur, il va devenir brun comme le père. Et si c'est une femelle à maturité sexuelle, donc vers l'âge de 5-6 ans, il va redevenir blond. Donc c'est un peu la surprise, si on voit pas le sexe nous-mêmes, bah, on attend 5-6 ans pour le savoir.
0: C'est du boulot pour leur coiffeur pour le coup, les couleurs comme ça qui changent. Ils sont aussi monogames, c'est-à-dire que normalement ils passent leur vie ensemble quand ils se rencontrent.
4: Exactement, c'est des couples qui se mettent ensemble à vie, ils sont amoureux, voilà, c'est tout mignon.
0: Et là vous avez un joli couple d'amoureux parce que je crois comprendre qu'ils sont tout jeunes parents.
4: Exactement, on les a reçus il y a 2 ans maintenant, les gibbons. Atine est un petit peu plus âgée que la femelle. Et d'ailleurs, quand on a reçu la femelle, Maïka, elle était en transition de couleur encore, donc vraiment à la maturité. Et dès qu'elle est arrivée avec le mâle, elle est devenue entièrement blonde, donc prête à faire des petits.
0: Elle attendait que de le rencontrer.
4: Exactement, c'était le coup de foudre.
0: Ça a toute son importance aussi, cette naissance. C'est une espèce qu'il faut protéger. Ce petit, il a un peu l'espoir qui renaît.
4: C'est ça, les gibbons sont classés quand même en danger, forcément avec la destruction de l'habitat, du coup, dans leur pays. Donc nous, on fait la conservation pour eux, donc forcément une naissance de gibbon, c'est une belle satisfaction en parc zoologique.
0: Alors il y a un autre truc avec les gibbons, une particularité, c'est que normalement on met 3 fauteuils, on met 3 coachs vocaux dedans et on retourne, si vraiment ça le fait, il paraît que c'est des super chanteurs, Patrick Fiori, Florent Pagny, on peut bien se tenir.
4: Ouais, ils sont meilleurs que nous sous la douche le matin, je dirais même. Mais oui, ils chantent très très bien, on peut les entendre, nous ici en tout cas à Beauval, tous les matins, sur les coups de 8h ou 9h en fonction du soleil. Il y en a un qui se commence à chanter, l'autre le suit, et en fait c'est une première fois pour marquer le territoire, mais aussi pour souder le couple. Donc forcément, s'ils se répondent pas, c'est qu'il y a un petit problème de couple, mais nous ici, ils se répondent très très bien.
0: Parce qu'au départ, chacun a un petit peu sa façon de chanter, sa tessiture vocale, et j'ai cru comprendre qu'il y allait avoir comme une harmonie qui va se caler entre eux.
4: Oui, c'est ça. Il y en a un qui va chanter un peu plus aigu, l'autre plus grave, et ils vont se suivre en fait. Ils vont pas chanter en même temps, mais vraiment, il y en a un qui va commencer, l'autre qui va continuer, et ça va se relayer pendant environ 20 minutes des fois. Ils peuvent se reconnaître grâce aux vocalises et à leur chant.
0: C'est tellement romantique.
4: Ouais, oui.
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0: Les gibbons, chanteurs de charme, et surtout pas avares en concerto pour réveil des autres espèces du parc. Leur chant est vraiment atypique, comme un sifflement vocal puissant et à la fois unique, car chaque individu a le sien. Voilà, vous êtes peut-être retourné sur le chant des gibbons et vous allez être donc le coach vocal de ces magnifiques bêtes. En tout cas, allez les voir du côté du zoo de Beauval. Et si vous voulez écouter les autres épisodes des coulisses de Beauval, c'est sur l'application ici qu'il faut se rendre.
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0: 8h24, on joue ensemble aux cabines de Loire, votre jeu de l'été. On a disposé 37 cabines le long de la Loire. Vous en choisissez une à l'intérieur, une question plus ou moins difficile. Pour remporter ce matin, 4 places pour assister à Caesa Rodunum, la reconstitution historique qui a lieu à l'abbaye de Marmoutier chaque année. Et cette année encore, ça promet de belles choses, des spectacles d'envergure et un théâtre gallo-romain qui n'attend plus que vous. 02 47 38 10 20 pour jouer avec nous, participer aux cabines de Loire et tenter de remporter vos 4 places pour Caesa Rodunum de ce week-end. Et en plus, vous serez inscrit d'office en jouant avec nous pour tenter peut-être de remporter un VTT dans la grande sélection de demain matin aux alentours de 9h50. Allez, direction l'Hôtel Bleu de Chris Isaac.

0: subite bien, hein. Chris Isaac, Blue Hotel à l'instant, il est 8h28.
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0: Et on joue au Cabine de Loire avec Philippe de Tours. Bonjour Philippe.
2: Oui, bonjour Yann et bonjour à toute l'équipe d'ici Touraine.
0: Philippe, il faut choisir une cabine entre 1 et 37. Laquelle vous semble peut-être la bonne ?
2: Eh ben, je choisis le numéro 7.
0: Allez, on va à la cabine numéro 7. On entre et on découvre la question qui vient.
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0: Dans la cabine numéro 7, une question fluviale, j'ai envie de dire. Si je prends, écoutez bien Philippe, si je prends la compagnie de ferry, la Vendéenne, vers quelle île de France je me rends ? Est-ce que je vais en Corse ? Est-ce que je vais sur l'île Dieu ? Ou est-ce que je vais sur l'île d'Ouessant ?
2: Oh, je dirais l'île Dieu.
0: Avec la Vendéenne, on va sortir, on va voir s'il y a du soleil. Bah oui, l'île Dieu, évidemment. La Vendéenne, bon. Voyons, Philippe, bravo.
2: Ça me rassure.
0: Oui, quand même. Oui. Ouais, ça serait un peu bizarre que la Vendéenne nous emmène en Corse, quand même.
2: Oui, enfin, ça fait un grand détour, mais bon.
0: Ouessant, c'est moins loin, mais ça reste en Bretagne, pour le coup. Donc la Vendéenne, c'est bien l'île Dieu. Vous y avez déjà été, vous, Philippe ?
2: L'île Dieu, il y a très longtemps.
0: C'est très chouette.
2: C'est une très belle île, tout à fait. Ouais.
0: Il faut juste s'affûter les mollets parce qu'il faut pédaler. Mais sinon, exactement, c'est très sympa à l'île Dieu. En tout cas, ça vous permet de remporter vos 4 places pour Caesar Odunum ce week-end. Vous allez aller vivre la reconstitution historique romaine à l'abbaye de Marmoutier. Et puis, vous êtes aussi inscrit automatiquement, peut-être pour remporter un VTT demain matin. On va croiser les doigts.
2: Ah, super, c'est une bonne, super nouvelle. Merci.
0: Écoutez, nous, on aime ça, vous donner des bonnes nouvelles, mon cher Philippe. Et ouais, une bonne nouvelle de plus, c'est bientôt le week-end. Alors, on vous souhaite une belle journée et peut-être un bon week-end en avance, alors.
2: Oui, tout à fait, exactement. On a les enfants qui arrivent, donc ça va être sympa.
0: À bientôt, Philippe.
2: Merci, au revoir.
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0: À notre Philippe pour l'actu ce matin.
4: Il n'y aura pas de derby tourangeau entre le FC Montlouis et l'Union Foot de Touraine, deux clubs désormais en N1. L'UFT rejoint la poule C, va notamment affronter la Berrichonne de Châteauroux ou encore Istres. 8h30, c'est l'heure du 90 secondes avec Valentine Lettès.
5: Condamné pour près de 300 viols et agressions sexuelles sur des patients, Joël Le Squarnec a fait des dizaines d'autres victimes. La justice en a identifié 48 pour des faits non prescrits et ouvre une nouvelle enquête sur l'ancien chirurgien. Toute l'affaire Le Squarnec est sur ici.fr. La Lozère brûle à son tour. Un pompier blessé, deux hameaux évacués, 250 hectares parcourus hier près de Prévenchères. Et on mesure seulement les effets de cet été caniculaire. Au moins 7300 morts de plus pendant les très fortes chaleurs. Un bilan de la surmortalité toujours provisoire. Stylo, compas et calculette moins chers en cette rentrée 2026. 30 euros d'économie en moyenne pour un élève de 6e selon Famille de France. L'association conseille aux parents d'en profiter. Avec le blocage du détroit d'Ormuz au Moyen-Orient, ça risque de ne pas durer. Technologie phare du vaccin contre le Covid-19. L'ARN messager permet une avancée majeure dans le traitement du cancer de la peau. Selon les laboratoires américains Merck et Moderna, leur nouveau traitement améliore considérablement la survie, sans récidive, des patients atteints d'un mélanome. 18 000 nouveaux malades chaque année en France. Pas de pelouse, pas de match à domicile pour le Paris Saint-Germain. Le gazon du Parc des Princes, particulièrement clairsemé à cause de la canicule. Le premier match de Ligue 1 des Parisiens aura finalement lieu dimanche chez l'adversaire au Rosenpark de Rennes. Et puis surprise pour la famille royale britannique, 6 ans après leur départ fracassant, le prince Harry et son épouse Meghan reviendront au Royaume-Uni d'ici la fin du mois.
4: Et si les fournitures scolaires, vous en parliez Valentine, sont moins chères à l'approche de la rentrée pour les étudiants, c'est plus compliqué. Le coût de la vie étudiante, 74 euros plus cher que l'année dernière, c'est ce que révèle l'UNEF à l'approche de la rentrée, le syndicat étudiant, qui l'explique notamment par une hausse des loyers. Justement, en ce moment, beaucoup d'étudiants cherchent un toit à Tours et c'est pas facile. Reportage dans le journal de 9h. La rentrée qui approche, c'est aussi la question des abonnements pour les bus, les trains, le tram qui revient sur la table, l'occasion de trouver tout trouver ce matin pour revenir sur l'un des événements cette année en Touraine, le retour des trains en gare de Fondettes. 30 ans que ça n'était pas arrivé. C'était en décembre dernier. Ici, Touraine était évidemment dans le tout premier train. C'était donc cet hiver. Reportage signé Chloé Geffroy.
6: 9h09, tapante, le train s'arrête. Sur le quai, il y a Janine. Ça fait 60 ans qu'elle habite juste en face de la gare.
7: Le matin, ça va s'arrêter. Les gens qui vont au travail, ils reviennent. Le soir, Moi, je suis ravie.
6: Un événement très symbolique et émouvant pour la Fondétoise.
7: J'ai perdu mon mari il n'y a pas longtemps. Alors s'il avait été là, il aurait été très content lui aussi.
6: Il aura donc fallu 6 mois de travaux pour voir naître la halte ferroviaire de Fondette-Saint-Cyr qui permet d'aller-retour en moins de 10 minutes. Et c'est tant mieux, estime Fabrice.
8: C'est une bonne chose parce que c'est vrai que la circulation n'est pas facile. Rejoindre Tours, des fois, c'est un peu long.
6: À partir d'aujourd'hui, 7 trajets aller-retour sont possibles. Une autre alternative à la voiture, Cédric De Oliveira, le maire de Fondette.
9: Ça participera sans aucun doute à renforcer le dynamisme de Fondette, de Saint-Cyr-sur-Loire et plus largement aussi de la métropole. Ça s'inscrit dans le cadre du CERM. Donc on espère que cette halte de Saint-Cyr-Fondette puisse aussi faire d'autres ouvertures. On se réjouit.
6: Projet concrétisé. La rénovation de la halte ferroviaire a coûté un peu plus de 4,5 millions d'euros répartis entre l'État, la région et Tours Métropole. Les travaux pour aménager le parking de la gare, eux, se poursuivent jusqu'en mars.
4: Le reportage ici, Touraine, signé Chloé Geffroy en gare de Fondette au mois de décembre dernier, marqué donc par ce retour des trains. C'est d'ailleurs la première étape du développement du CERM, un acronyme pour Service Express Régional Métropolitain, service qui doit réorganiser tout le trafic autour de Tours. La météo pour aujourd'hui, Yann, il y aura un petit peu de nuages dans le ciel.
0: Il y aura un peu de nuages, oui, un ciel légèrement voilé, mais ça va quand même passer pour les rayons du soleil, pour toute la journée et pour toute la Touraine. On aura aussi des températures un peu plus fraîches que d'habitude avec les pluies de cette nuit. Ça fait baisser le baromètre, et d'ailleurs, au réveil ce matin sur le Facebook d'ici Touraine, vous nous le dites, 15 degrés déjà chez Béatrice à Saint-Genoux au réveil, 16 degrés au réveil aussi chez Nelly, qui est sur retour, je crois. Et puis, on a temps 20 à 21 degrés pour votre matinée, 20 degrés plutôt si vous êtes au nord de la Loire. Et puis, cet après-midi, ce sera 23 à 25 degrés pour vos températures. 23 degrés sur Château-Lavalière, Neuilly-Pompierre, avec quelques averses possibles en cours d'après-midi. Et puis, 25 degrés, vos maximales, cette fois-ci, plutôt dans le sud-est, du côté de Loches, de Montrésor ou encore de Preuilly-sur-Claise. Cette nuit, on descendra encore très bas, autour de 15-16 degrés. On pourra encore rafraîchir un peu les habitations.
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0: Et à 8h35, rien de tel que la groupie du pianiste avec Michel Berger pour nous mettre un peu en joie. Et puis dans l'ambiance aussi, on va commencer à bouger un peu les jambes, à se dégourdir dans le salon ou peut-être au saut du lit.

0: Michel Berger, la groupie du pianiste, 8h39.
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0: Salut tout le monde, nous sommes le 20 août, avant 9h, on parlera de Kaiser Odunum, la reconstitution historique gallo-romaine qui a lieu ce week-end à l'abbaye de Marmoutier. On en parlera avec Michael Grenat, le directeur artistique de Kaiser Odunum. Et puis pour la musique, le dernier Mylène Farmer à venir, Earth, Wind & Fire dans la prochaine demi-heure. Et puis bien sûr, 8h40, comme tous les jours, on va faire un tour dans les campings des alentours ou de Touraine pour prendre la température de vos vacances, au sens propre comme au figuré. Aujourd'hui, on part direction Faverolles-sur-Cher, c'est chez nos amis du Loir-et-Cher, juste à côté de chez nous. Et on y prend rendez-vous avec Alexandra Paysan à Couleur du Monde. Bonjour Alexandra.
3: Bonjour.
0: Couleur du Monde, le camping de Faverolles-sur-Cher dans le Loir-et-Cher, juste à côté de chez nous, je le disais. Un camping tout en couleurs, comme son nom l'indique, finalement.
3: Peut-être. Un petit peu moins maintenant, parce que normalement, il y a beaucoup de vert, etc. Oui. Mais là, il y en a un petit peu moins, parce qu'il y a eu beaucoup de sec.
0: C'est vrai.
3: Sauf que cette nuit, on a eu une bonne pluie, donc on est ravis.
0: Ça fait du bien.
3: Et ce matin, il fait plus frais, donc c'est très agréable.
0: Plus de fraîcheur, effectivement, et ça va être plus agréable pour pouvoir participer un peu aux activités qu'on peut faire près de chez nous, près de chez vous aussi, hein, près du camping, justement, comme par exemple une petite journée à vélo ou une rando.
3: Ah bah oui, là c'est très agréable pour aller se balader à vélo. Il y a plusieurs véloroutes dans le coin. Vous avez le Cœur de France à vélo qui passe à 500 mètres du camping. Et on a aussi des boucles qui font une trentaine de kilomètres tout autour. Donc c'est chouette et avec ces températures-là, c'est parfait.
0: C'est parfait. Qu'est-ce qu'on fait aux alentours également? Qu'est-ce qu'on a à ne pas manquer autour de Couleur du Monde à Faverolles?
3: Alors, vous avez Montrichard qui est juste à côté, à 1 kilomètre du camping, où vous avez les Nuits du Donjon, par exemple.
0: Ouais.
3: C'est un spectacle son et lumière qui raconte une histoire tout en lumière. Donc, c'est joli, c'est le soir. Mmh. Et puis, vous avez bien évidemment Chenonceau qui est juste à côté. De l'autre côté, enfin, on est tout autour. Vous avez Loche côté sud, vous avez Chaumont-sur-Loire côté nord, Amboise, enfin toutes les villes tout autour, vous pouvez tout visiter en étoile en partant d'ici.
0: En profitant effectivement aussi voilà, de nos châteaux de la Loire, il y a le zoo de Beauval qui n'est pas très loin et surtout il y a de belles vignes aussi à visiter et on peut s'amuser à faire un peu de nos tourismes dans le coin également, en tout cas
3: également.
0: Quand on ne reste pas tranquillement se prélasser au cœur de votre chouette camping, les Couleurs du Monde. Je rappelle que c'est à Faverolles-sur-Cher que pour se renseigner, il suffit d'aller sur internet et taper camping-couleurs-du-monde.com. Merci beaucoup Alexandra, on vous souhaite une belle fin de saison.
3: C'est avec grand plaisir, merci beaucoup, bonne journée.
0: Bonne journée à vous
3: au
0: également.
3: Revoir.
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0: Aujourd'hui, on n'a plus le droit d'avoir faim ni d'avoir froid. Et Nicolas Bedin, justement, est au Resto du Cœur ce matin pour nous faire vivre l'ambiance, justement, de cette antenne Tourangelle. Vous êtes à Roche-Pinard, Nicolas, c'est ça? Bonjour.
4: Exact. Bonjour, bonjour Yann, bonjour à tous. Et je peux vous dire une chose ici, c'est qu'au Resto du Cœur, la solidarité ne prend pas. pas de vacances. Il y a beaucoup de monde qui s'active dans cet entrepôt à Roche-Pinard, au Resto du Cœur. Alors qu'est-ce qui s'y passe, vous allez me dire? Vous entendez peut-être des chariots élévateurs, des palettes qui s'en vont, qui partent à droite à gauche sur des camions, parce que c'est d'ici que tout part en direction des centres de distribution. Alors comment ça se passe? Vous vous en doutez, il y a beaucoup de bénévoles, et je tiens à dire beaucoup de bénévoles. Il y a aussi le président, Patrick Hamelin, qu'on ira retrouver tout à l'heure. Et puis il y a des chauffeurs aussi qui sont en train de partir tranquillement, de charger leur camion, parce que tout ça, évidemment, les bénéficiaires, ils en ont besoin de toutes ces denrées, des denrées fraîches, des fruits, des légumes, aussi des produits de longue conservation, vous savez, ce qu'on cherche généralement durant la grande collecte des Restos du Cœur. Bref, il se passe plein de choses, et il y a déjà beaucoup de monde ici, et ils sont à pied d'œuvre depuis à peu près 7h30, c'est vous dire.
5: Oui, c'est ils arrivent tôt.
4: Ils arrivent très tôt, ils travaillent à peu près tous, ils sont tous bénévoles de, on va dire, 7h, 7h30 jusqu'à environ midi. Dans l'après-midi, c'est un peu plus calme. Et puis, il y a aussi des chauffeurs, je vous en reparlerai tout à l'heure, mais qui sont partis faire la ramasse dans les points dans les supermarchés ou ailleurs. Donc, je ne sais pas si vous entendez vraiment bien, mais là, vous entendez peut-être des bip-bip ou des bruits de palettes,
5: etc. On entend derrière vous, ça s'affaire un petit peu.
4: Ça s'affaire même beaucoup. L'entrepôt, il est immense. Alors, c'est difficile de décrire, mais il y a vraiment des denrées alimentaires. Tout ça, c'est très bien géré, par date de péremption, etc., pour la distribution, par type de produit. Il y a aussi, on n'en parle pas assez aussi, mais il y a aussi des produits un peu différents pour les bébés. Je pense à des couches, par exemple. Je pense à des pots, aussi des petits pots de compote et autres pour les bébés. Donc, il y a vraiment plein de choses ici qui partent, qui arrivent, qui partent, parce qu'il y a aussi la nourriture qui arrive aussi, qui est donnée par des fonds européens et tout. Mais Patrick va nous expliquer tout ça. Bref, les coulisses des restos, vous allez tout savoir. Je vais tout vous expliquer durant cette matinée. Vous allez voir, c'est une énorme machine, une machine solidaire.
5: Et vous avez raison de le dire, Nicolas. Il n'y a pas de vacances pour les Restos du Cœur. Et justement, parler des bébés, c'est bien, puisque ça fait déjà 2 ans que les Restos du Cœur accentuent aussi cette dimension-là, la dimension bébé et parentalité. Et du coup, c'est très important de continuer de donner également. On peut se rendre sur restoducœur.org pour continuer de faire des dons toute l'année. Essayer justement d'augmenter un petit peu ces distributions et ces denrées, que ce soit pour les bénéficiaires et pour les plus jeunes aussi, pour les petits qui en ont de plus en plus besoin, malheureusement. Vous nous faites vivre ces Restos du Cœur toute la matinée jusqu'à 11h moins le quart. Merci Nicolas Bedan,
4: on vous retrouve tout à l'heure.
5: À tout à l'heure. C'est à qui le tour? C'est à Mylène Farmer à 9h moins le quart.
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0: la scénographie de l'événement, surtout le week-end, ouais. Et puis un peu avec, en collaboration avec les troupes, aux contenus qui seront proposés pour le public au sein de chaque campement.
1: Comment ça se passe un peu plus concrètement, justement, pour une reconstitution historique de ce genre? Comment vous viennent les idées? Vous renseignez historiquement? Ensuite, vous essayez un petit peu de créer un scénario autour de ça?
0: C'est ça. Donc, je suis aussi, moi, accompagné depuis très longtemps par un professeur d'histoire et avec qui je travaille depuis, monsieur Dars, ouais. Un Nîmois. Donc, qui va être, lui, caution historique de ça. Et puis, je me dis, on va essayer de trouver là une nouveauté, de faire des nouvelles propositions. Cette année, on va parler des services secrets romains.
1: Oui, ça, c'est une nouveauté de cette année, hein, particulièrement.
0: C'est ça, ouais, on a créé même spécialement pour César Odunum. Ça va être la première fois que les frumentari vont être expliqués sur ce style de reconstitution historique européenne. Donc, c'est chouette parce que on va servir aussi de starting block à cette.
1: Puis ça amène les passionnés d'espionnage un petit peu aussi vers les temps plus anciens et se retourner vers l'histoire, puisque c'est pas né avec James Bond. Ça existait déjà bien avant l'espionnage et les services secrets, effectivement, surtout chez les Romains, c'était important.
0: Surtout.
1: D'autres nouveautés cette année, puisqu'on aura aussi des projections en plein air, notamment avec Gladiator.
0: Oui, alors c'était au mois de juin.
1: C'était au mois de juin. Pour annoncer un petit peu le truc.
0: C'est ça, c'est quelque chose dont j'avais envie depuis quelques années, donc en collaboration. Donc c'est un événement coproduit par la ville de Tours. Ouais. Et puis moi dans la proposition que j'avais, il y avait aussi de faire des conférences.
1: C'était d'amener un petit peu plus l'événement, de le faire rayonner. Cette année, on a aussi des nouvelles troupes qui vont se mêler à la troupe existante, je crois. On a quelques nouveaux qui déboulent.
0: Oui, donc on va avoir Brano Teuta, une nouvelle troupe qui va être gauloise, qui est gauloise. On va avoir un petit peu plus de Gaulois que d'habitude cette année.
1: Ça parle parce que je suis auvergnat.
0: La Lance Arvergne, c'est une troupe que je connais aussi, qui est d'Auvergne, qu'on aura peut-être l'occasion d'accueillir les années prochaines. Et puis les Frumentari, donc qui vont parler des services, de l'organisation des services secrets en tout cas, et puis les techniques utilisées par les hommes de renseignement romains, voilà, à l'époque. Et puis on va avoir aussi des nouveautés telles l'attente du marchand chez les Ambiani pour parler un peu des exportations gauloises vers d'autres cultures à l'époque. C'était un petit peu le début. Et puis même chez les Civitas Turunorum, la sorcellerie domestique, les ex voto anatomiques.
1: On va rentrer un petit peu plus là dans le côté un peu extraordinaire. On va partir vraiment dans les choses un petit peu plus perchées, j'ai envie de dire, mais en même temps qui était hyper présente à cette époque-là, finalement. Tout ce qui est spiritualité, sorcellerie, magie.
0: C'était un peu plus quotidien pour eux.
1: Ouais.
0: Hein, pour nous, c'est perché. Mais nous, on est débordés par nos trucs de quotidien très concrets.
1: Et eux avaient le temps de mettre la tête dans les étoiles, justement.
0: Mmh, ouais. Je crois qu'ils avaient un peu plus. Ils avaient raison, il me semble.
1: Et puis ils buvaient déjà du bon vin, peut-être ça a aidé.
0: Bon, je vous laisse juger, je vous viendrai goûter.
1: J'étais pas à cette époque, moi, hein, donc je ne sais pas.
0: Vous pouvez venir goûter d'ailleurs ce week-end. Hein, il y a des ateliers.
1: Mais vous avez du vin de l'époque, vous?
0: Alors, il y a deux, trois ateliers cuisine chez les Gaulois, tant chez les Romains, où on peut justement goûter au vin comme il était préparé à l'époque.
1: D'accord.
0: Et aussi, il y a des mets gastronomiques, et puis y goûter aussi.
1: Eh bien, de toute façon, on y sera quoi qu'il arrive, puisqu'on est partenaire de Caesar Odonum. Ça nous fait plaisir chaque année de découvrir ou de redécouvrir cette belle reconstitution historique. Et puis en plus, il y aura nos auditrices, nos auditeurs aussi, qui ont eu la chance de gagner quelques places. Donc on sera là pour justement découvrir ou redécouvrir cette reconstitution et découvrir aussi les services secrets, du coup, qui sont la grosse nouveauté de cette saison.
0: C'est ça, ils vont se retrouver débordés, mais c'est en secret.
1: Ça sera un peu moins secret pour le coup. Merci beaucoup, Michel Grenat, d'avoir percé un peu le secret avec nous de Caesar Odonum, et on vous souhaite un excellent week-end et une belle reconstitution.
0: Merci beaucoup pour votre accueil, à bientôt.
1: Earth, Wind & Fire pour le groove ce matin à 8h54.

0: Earth, Wind & Fire. Let's groove ce matin avec ICI Touraine. Tiens, on va groover du côté de la santé avec le docteur Kierzek, puisque ce matin on va s'intéresser aux dangers et comment se comporter justement lorsqu'on visite les animaux de la ferme.
1: Bonjour à tout le monde, on se promène en forêt, on visite une ferme pédagogique, on rencontre des animaux, et si nos compagnons à quatre pattes sont souvent adorables, ils peuvent aussi être imprévisibles. Et chaque année en France, près de 250 000 personnes sont mordues par un chien, et dans 80% des cas, l'accident se produit à la maison, avec un animal qui est connu de la famille. Alors, il ne s'agit pas d'avoir peur des animaux, loin de là, mais d'apprendre à les respecter tout simplement et à les comprendre. Il y a quelques règles à partager avec toute la famille. On ne dérange jamais un animal qui dort, qui mange ou qui s'occupe de ses petits. Ce sont des moments de vulnérabilité où le risque de morsure est décuplé. On apprend aux enfants à ne pas tirer la queue ou les oreilles, à ne pas crier brusquement non plus. On ne laisse jamais un enfant de moins de 6 ou 7 ans seul avec un chien, même familier. L'interaction doit toujours être supervisée par un adulte. Et pour les chiens inconnus, la règle est simple. On demande toujours la permission au maître avant de le caresser et on tend le dos de la main sans geste brusque. Et avec la chaleur, les animaux aussi sont plus vulnérables et plus irritables.
0: Oui, et puis alors les vaches, les taureaux et les chevaux, c'est pas des pluches hein, non plus. Alors quel danger, comment on se comporte quand on est près d'eux ?
1: Chaque été, des promeneurs sont blessés par des vaches, surtout en montagne ou dans les pâturages. Il faut garder à l'esprit que ce sont des animaux puissants, parfois imprévisibles, surtout lorsqu'elles protègent leurs veaux. Donc le meilleur conseil, c'est on ne s'approche jamais, on ne caresse pas un animal de ferme sans la présence du propriétaire. Les barrières électriques ne sont pas là pour décorer. Si vous traversez un champ avec des vaches et leurs petits, gardez vos distances, contournez le troupeau et ne courez surtout pas. Le mouvement de course peut déclencher une réaction de poursuite chez l'animal. Et bien sûr, on n'oublie pas que les chevaux peuvent donner des coups de pied très violents s'ils sont surpris par derrière. Et si malgré toutes ces précautions, une morsure ou une griffure survient, le premier réflexe est de rester calme. La plaie doit être nettoyée abondamment à l'eau et au savon pendant au moins 5 minutes. On désinfecte et on couvre d'un pansement propre. Ensuite, on consulte un médecin sans tarder. Une morsure, même minime, peut s'infecter gravement. Le médecin va vérifier la nécessité d'un rappel du vaccin contre le tétanos et va évaluer surtout la mise en route d'un traitement antibiotique. Et s'il y a une hémorragie, on appuie dessus si le saignement est abondant et on appelle le 15. Allez, bon été, bonne santé, à l'écoute d'ICI bien sûr.
0: Merci docteur Kierzek, on trouve tous les conseils santé, notamment ceux de l'été, sur l'application ICI et sur le site internet d'ICI.fr. Clément Cousin, bonjour.
2: Bonjour Yann, bonjour à tous.
0: Vous nous emmenez en avant les histoires.
2: Ouais, les Playmobil, ça vous parle vous les Playmobil, Yann Meraki? Ouais, vous en aviez beaucoup enfants, ados.
0: Je suis né avec les Playmobil, les Lego, tout ça. Quoi. Ouais.
2: Et ben voilà, ben
0: on va parler Playmobil. Je ne trouvais pas la troisième marque, mais je vais la trouver, vous inquiétez pas, pour qu'on soit pas embêté.
2: Et ben parfait, cas, alors.
0: Duplo, hop là, ça y est, j'ai sorti les trois marques et Barbie, ça fait quatre, comme ça on n'a pas de problème. Ouais, l'âge des machines, ça sera l'âge des machines. Cité rétro-mécanique.
2: Effectivement, la cité rétro-mécanique qui fête justement jusqu'au mois de septembre des expos avec des Playmobil, des reconstitutions en fait des machines qu'il y a donc dans ce musée rétro-mécanique avec des Playmobil.
0: Ça va être chouette.
2: Donc c'est vraiment hyper impressionnant, il paraît à voir. Donc justement, on va vous offrir des entrées pour y aller dans la prochaine demi-heure. Et puis Laetitia qui sera avec moi pour présenter cette exposition donc de la cité rétro-mécanique.
0: Oh, bonne émission.
2: Et ben merci à vous, à demain.
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2: Bon jeudi, vous écoutez votre radio locale, il est 9h. L'info d'ici avec vous, Philippe Père, bonjour.
4: Bonjour à tous. Si vous avez des fournitures scolaires à acheter, c'est le moment. Le panier moyen coûte 30 euros de moins que l'année dernière. En revanche, pour les étudiants, là, le coût de la vie, il augmente. 74 euros de plus que l'année dernière, selon l'UNEF, le syndicat étudiant, qui l'explique notamment par une hausse des loyers. À Tours, il faut payer 627 euros par mois en moyenne. Le marché de la location est toujours plus tendu. C'est pas mission impossible pour trouver, mais ça y ressemble, Elsa Dizier.
5: Brin entre en troisième année de sociologie au Tanner à la rentrée. Après 2 ans de colocation en résidence Crous, il veut s'y installer seul. Il lâche alors son appartement en coloc et se retrouve sans rien.
6: Je remplis 10 vœux parce que j'ai vraiment besoin d'avoir un logement Crous. Au final, tous mes vœux sont refusés. Les logements ont tous été pratiquement attribués.
5: Sans solution Crous, il se redirige vers le privé. Il finit par trouver un appartement grâce au bouche à oreille, 125 euros plus cher par mois.
6: Pendant un mois, tous les jours, forcément, Le Bon Coin, site d'offres, passé aussi par des contacts et tout, qui m'avaient angoissé. m'angoissait vachement, c'était le fait de me rendre compte que j'aurais potentiellement pas de logement Crous. Et j'avais en tête que même pour des très petits logements sur Tours, ça monte très très cher, enfin, notamment dans le centre-ville et tout. Dans mon budget, il n'y avait pas tant de choix que ça. J'ai repéré 2-3 appartements.
5: Même galère pour Guillaume, étudiant en master d'histoire. Il accepte de dures conditions pour s'assurer un logement.
7: J'ai trouvé vraiment un peu au dernier moment, mi-août. C'est un appart qui est un peu insalubre sur les bords, donc c'est pas foufou. Et pour d'autres potes, je sais que ouais, ça a été la galère. Déjà juste de trouver, même de trouver quelque chose de bien, c'est pas évident.
5: Et si c'est si compliqué, c'est à cause de la pénurie de biens. Vincent Briand est agent immobilier et président de la FNAIM.
8: Et sur un marché tendu, comme chaque année à cette période, je dirais même un peu plus, le nombre de biens n'augmente pas, les préavis se réduisent. Le mieux, c'est de s'y prendre le plus tôt possible.
5: 17% des étudiants arrêtent leur formation parce qu'ils n'ont pas trouvé de logement, selon le Conseil national de l'habitat.
4: Elsa Dizier pour Ici Touraine.
2: Il s'est cru sur un circuit automobile.
4: Dans la catégorie excès de vitesse, le peloton motorisé de Chambray-les-Tours a trouvé un triste champion hier soir. Un chauffard intercepté à pas moins de 200 km/h sur une départementale limitée à 90 à Saint-Épin. Le quadragénaire peut dire adieu à son permis et sa voiture. Elle a dormi à la fourrière. L'affaire Le Squarneck refait surface plus d'un an après sa condamnation à 20 ans de réclusion criminelle pour les agressions sexuelles et les viols de quelques 300 patients. L'ancien chirurgien qui a sévi notamment dans une clinique à Loche dans les années 80-90 est désormais au cœur d'une nouvelle information judiciaire. Elle concerne la 48 nouvelles victimes, ce qui ouvre la voie à un nouveau procès, Jean-Philippe Deniaud.
9: Elles sont les victimes oubliées de Joël Le Squarneck, 48 hommes et femmes agressés ou violés par le chirurgien entre 1987 et 2017 dans les cliniques du Grand Ouest. 48 victimes que les enquêteurs n'avaient pas identifiées lors de la première instruction ouverte en 2019, explique la présidente du collectif des victimes de Joël Le Squarneck, Manon Lemoine.
10: Les moyens n'avaient pas été mis pour pouvoir retrouver l'ensemble des victimes. Ça avait été fait par deux enquêteurs qui avaient épluché les fichiers de Monsieur Le Squarneck. Et forcément, à un moment, par la masse, il y a eu des homonymes, il y a eu des lignes de sauté, il y a eu des personnes où on s'est dit que c'était pas possible de les retrouver, puis finalement si. Donc quand il y a un manque de moyens mis en place, il y a des erreurs qui sont faites. Ces victimes, elles auraient dû être retrouvées dès 2019.
9: Lors de son procès l'an dernier, Joël Le Squarneck avait dit qu'il serait prêt à reconnaître les faits pour toutes ces nouvelles victimes non encore identifiées. Mais il y aura encore plusieurs années d'instruction avant d'aboutir à ce second procès du plus grand pédocriminel de l'histoire judiciaire française.
4: Jean-Philippe Deniaud pour Ici Touraine. Les cafards et les blattes ont été mis dehors et le ménage a été fait de fond en comble au fournil du château à Chinon. La boulangerie a rouvert hier après 3 semaines de fermeture. Fermeture administrative pour manquement à l'hygiène.
2: L'Union Foot de Touraine n'affrontera pas le FC Montlouis.
4: Ouais, on aurait pu voir les deux clubs tourangeaux s'affronter cette saison vu que l'UFT a désormais sa place en N1. Mais c'est plié, les tourangeaux sont dans la poule C, ils l'ont appris hier. Ça veut dire qu'ils vont affronter notamment Châteauroux, Istres ou encore la réserve de l'Estac de Troyes. Vous avez la liste complète sur ici.fr. Le championnat reprend ce week-end, mais l'UFT est exempté de son premier match. Le temps de se retourner pour être fin prêt à évoluer en 4e division. Olivier Piqueux est le manager général de l'UFT.
11: On avait laissé volontairement la place à un réajustement et donc on va y travailler. On a d'abord une première étape, c'est notre passage des NCG pour la semaine prochaine et donc ça va nous permettre de se régler et évidemment suivre un petit peu le budget que va mettre en place Evalira Basile. Nous, avec le coach, on a évidemment travaillé la cellule de recrutement des profils un petit peu différents sur le niveau. Et j'espère qu'on sera en capacité de pouvoir rééquilibrer ce groupe. On va essayer de renforcer avec un joueur devant. C'est plutôt quelqu'un qui a une capacité à nous aider offensivement. Voilà, c'est la priorité de ce qu'on va essayer de se fixer et j'espère dans quelques temps vous annoncer une nouvelle arrivée.
4: Olivier Piqueux, le manager général de l'Union Foot de Touraine qui a fait match nul l'UFT, match nul un partout hier soir face à l'OCC. C'était un match amical. Quelques nuages dans le ciel aujourd'hui, mais toujours pas mal de soleil, Clément.
2: Oui, ça va, ça devrait se dégager. Déjà ce matin, on voit quand même l'apparition d'un beau ciel bleu, notamment à Tours. Météo France qui prévoit quand même des nuages, l'arrivée de nuages pour la journée. Mais ce qui fait du bien, c'est surtout des températures plus fraîches. C'est ça surtout que l'on note. 23 par exemple cet après-midi à Neuilly-Pompierre, 24 à Tours. Jusqu'à 25, pas plus. Et oui, à Loche ou encore à Preuilly-sur-Claise. Et puis quand on regarde dans les prochains jours, la météo semble assez similaire. Il y a toujours pas mal de nuages quand même. Demain, pas plus de 23 degrés. Et même ce week-end, hein, les températures vont pas extrêmement monter. On sera toujours autour des 24-25 degrés avec un temps assez variable. On n'est pas sur le grand ciel bleu que l'on a connu les semaines précédentes. Mais ça fait du bien. On respire un petit peu et on dort mieux. Merci à vous, Philippe. À tout à l'heure, 10h pour le prochain point.
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2: 2 minutes 44 pour chanter, pour se mettre de bonne humeur, pour bien se réveiller. Johnny Hallyday et Gabriel.
13: Gabriel,

0: On tape des pieds par terre, comme Johnny Hallyday dans cette chanson. Gabriel et ici Touraine qui vous accompagnent pour passer une belle matinée de jeudi avec Nicolas Bedin. Au rendez-vous.
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0: Solidarité, voilà le mot qui va nous accompagner ce matin pour les balades de Nicolas Bedin en Indre-et-Loire et ce matin à Tours, quartier Roche-Pinard en direct des Restos du Cœur. Bonjour à vous Nicolas Bedin.
3: Bonjour Clément, bonjour à tous. Vous le savez, durant l'été, les besoins des bénéficiaires des Restos du Cœur ne prennent pas de vacances. Et justement, bah, ça bouge toujours, toujours. Et ça a continué à bouger tout au long de l'été. On est au Restos du Cœur. Alors attention, vous l'avez dit, on est à Roche-Pinard, donc dans l'entrepôt. Et c'est le président qui est avec moi. Bonjour Patrick.
4: Bonjour, bonjour.
3: Merci de nous accueillir ici pour les coulisses. Alors quand je dis un peu les coulisses, Patrick, ici, qu'est-ce qui se passe dans cet entrepôt à Roche-Pinard? Parce que c'est peut-être l'endroit le moins connu finalement des Restos du Cœur. Qu'est-ce qui se passe ici?
4: C'est vrai, c'est sûrement l'endroit le moins connu et c'est le point stratégique des Restos du Cœur. C'est ici qu'on réceptionne toute la marchandise, que nous préparons les commandes et que nous la distribuons vers les 23 centres.
3: Alors, si je comprends bien, si je résume, tout part d'ici, Patrick, c'est ça, tout part de là.
4: Exactement, tout part de là.
3: Alors, concrètement, la marchandise, je vois, l'entrepôt est immense. Alors, peut-être une question d'abord, il y a combien de personnes, combien de bénévoles ici, là, aujourd'hui, ce matin, même si le chiffre, il doit fluctuer en fonction des jours?
4: Oui, bien sûr que le chiffre fluctue, c'est une trentaine par jour, salariés et bénévoles.
3: Il y a aussi des salariés au resto, ça on oublie de le dire, mais il y a aussi ça. Mais les besoins, on va y revenir en bénévoles, sont importants. Alors, beaucoup de marchandises, qu'est-ce qu'on retrouve ici comme marchandises justement? J'imagine beaucoup d'alimentaires.
4: Quasiment 80% d'alimentaires et tout ce qu'on consomme en réalité. Des produits frais, des produits ambiants, des produits surgelés, tout ce qu'on consomme.
3: Alors, ces produits, ils viennent d'où? Parce que c'est important de le rappeler, parce que les besoins sont énormes. Je ne vais pas dire que quand il y a des arrivages, ça part en quelques jours, évidemment. Pourtant, c'est vraiment le cas. Donc, les besoins sont énormes. Les produits viennent d'où, alors, Patrick?
4: On a plusieurs sortes d'arrivages. D'abord, les dons. Merci à tous nos donateurs, les 180 sur l'Indre-et-Loire. Ça représente les dons 80% de ce qu'on distribue, c'est beaucoup. On a la chance d'avoir des plateformes de supermarchés, d'hypermarchés ici, oui, qui sont des vrais généreux donateurs. Ensuite, on achète des produits, du lait par exemple, des yaourts pour les enfants. Et puis, on bénéficie aussi des dotations européennes.
3: Ah. Voilà. L'Europe, elle a un vrai rôle aussi, alors peut-être pas primordial, mais elle a un rôle important dans cet arrivage de nourriture, de produits.
4: Oui, très important, notamment en ce qui concerne des produits ambiants en conserve, des légumineuses et le lait. Tout le lait demi-écrémé vient de l'Europe et on consomme, nous, deux palettes par semaine.
3: Alors, ça paraît idiot, mais j'ai vu des camions partir, des camions frigos, hein, des petits camions frigos qui sont logotés Restos du Cœur. Ils vont où ces camions? Dans les centres?
4: Oui, c'est ça, ils vont dans nos 23 centres. On en distribue, on en livre 7 à 8 par jour.
3: Vous avez donné le chiffre, Patrick, de 30 bénévoles et salariés ici. Mais des bénévoles, il n'y en a jamais assez, Patrick?
4: Eh non, il n'y en a jamais assez. On en cherche en permanence. Merci de mettre l'accent là-dessus, effectivement. En ce moment, nous cherchons des conducteurs, des caristes et aussi tous des spécialistes en termes de management, des informaticiens, etc.
3: Donc, si vous êtes, si je comprends bien, c'est que si on a le permis, le CACES, le fameux CACES, le permis cariste, ça vous intéresse et on a un petit peu de temps à donner. Mais d'ailleurs, combien de temps? Alors, évidemment, vous allez me dire, Patrick, le plus possible, évidemment.
4: Ouais, c'est ça.
3: Mais si c'est quelques heures, c'est déjà bien.
4: Quelques heures, c'est super. Une heure par jour, une heure par semaine.
3: Une matinée,
4: voilà. selon les disponibilités de chacun.
3: Donc, si vous avez le CACES, si vous avez le permis, si vous êtes un peu calé en informatique ou en management, je crois que Patrick est là pour vous accueillir. Mmh. On n'hésite pas à vous appeler, Patrick. Merci beaucoup, Patrick. On va passer la matinée dans les centres. Clément, je vous dis à tout à l'heure.
0: À tout à l'heure. Les coulisses donc des Restos du Cœur ce matin avec vous, Nicolas Bedin. Et les coulisses aussi du musée rétro-mécanique avec une expo Playmobil à découvrir dans 3 minutes.

0: Un artiste que l'on adore, vous aussi, Florent Pagny et le braquage des sentiments, c'est une nouveauté.
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0: Amérindiens, chevaliers, ouvriers, les trois premiers Playmobil ont bien changé. Des milliers de personnages existent et certains ont même été créés pour rendre honneur à des musées tourangeaux, comme le musée Maurice Dufresne, rétro-mécanique, qui accueille pour la première fois son exposition Playmobil, l'âge des machines. C'est jusqu'au 13 septembre à Azel Rideau. Nous offrons deux places pour le musée et donc pour cette expo dans un instant. On répondra à une question, mais avant ça, j'accueille notre invitée tourisme, donc Laetitia Boissonneau, responsable du site. Laetitia, bonjour.
3: Bonjour à vous tous.
0: En quoi, Laetitia, le Playmobil est une autre manière pour vous de donner un nouveau visage aux machines présentées à Maurice Dufresne?
3: Bah écoutez, c'était un peu l'occasion aussi pour d'autres publics de venir découvrir le musée, parce que on peut enfin allier, alors le musée est assez intergénérationnel déjà, mais parfois il faut le petit truc en plus pour donner l'envie de franchir les ports, de venir passer quelques heures avec nous dans un musée. Et c'est vrai que les Playmobil ont cet ADN commun avec le musée d'être très intergénérationnel et de parler aux petits, aux moyens, aux grands, aux enfants. Voilà, donc du coup, c'était une bonne... Voilà, pour nous, c'était un bon compromis, un bon deal pour cet été.
0: Comment on fait pour que Playmobil crée des personnages juste pour nous?
3: Alors, c'est pas directement avec Playmobil, hein, c'est validé par Playmobil, mais il y a des associations et des entreprises dont c'est le travail. Okay. Et on s'est appuyé sur une entreprise, sur un partenaire qui a vraiment fait de magnifiques vitrines.
0: Deux places à gagner maintenant pour le musée rétro-mécanique Maurice Dufresne. Et une question qui est en lien avec ce que j'ai cité il y a un petit instant. Parmi les trois Playmobil que je vais vous citer maintenant, l'un des trois ne fait pas partie des tout premiers créés par l'entreprise allemande. Lequel? L'amérindien, l'astronaute ou l'ouvrier? Il y en a un des trois qui fait pas partie justement des tout premiers créés par l'entreprise Playmobil. L'amérindien, l'astronaute ou l'ouvrier? Si vous avez la réponse, eh ben vous nous appelez maintenant, 02 47 38 10 20. Deux places pour aller visiter ce musée et découvrir cette expo de fou sur les Playmobil.
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0: Une petite balade à New York. On regarde les immeubles, on regarde les buildings, on se sent tout petit. Puis surtout à New York, le truc fou, c'est le son des polices, là, les sirènes de police, incroyable. Englishman in New York, petite balade ce matin avec Sting à 9h21.

0: Faut toujours la laisser jusqu'au bout, celle-là. Englishman in New York, c'était Sting avec Issy Touraine. Grande nouveauté à la Cité Rétro-Mécanique à Azel Rideau. L'Expo Playmobil avec Laetitia Boissonneau pour en parler. Et justement, on vous offre deux places maintenant pour y aller, la découvrir cette expo et aller au musée donc avec Florence à Tours qui joue avec nous. Bonjour Florence.
1: Bonjour.
0: Florence, c'est la première fois que vous jouez sur l'antenne d'Issy Touraine ?
1: Exactement, c'est la première fois que je réussis à vous avoir et que je joue. Voilà.
0: Bon, vous nous écoutez régulièrement, Florence ?
1: Tous les matins.
0: Bon, bah écoutez, bah, continuez comme ça, hein, surtout.
1: Il n'y a pas de problème.
0: Bon. Parmi les trois Playmobil que je vais vous citer, l'un ne fait pas partie des tout premiers créés par l'entreprise entre l'Amérindien, l'astronaute ou l'ouvrier. Quelle est la bonne réponse selon vous ?
1: L'astronaute.
0: Et oui, l'astronaute, et c'était plutôt justement le chevalier en fait qu'il aurait fallu, c'est-à-dire Amérindien, chevalier, ouvrier, les trois premiers créés, et maintenant les Playmobil pour le musée rétro-mécanique. Florence, à vous les deux places pour y aller.
1: Merci beaucoup, c'est très gentil.
0: Profitez-en bien et à bientôt. Merci Florence.
1: Merci, bonne journée.
0: Bonne journée. Laetitia, donc avec nous pour présenter justement cette exposition. Comment elle s'organise ? Laetitia,
2: alors,
0: est-ce que
2: en
0: vous
2: fait, oui, vous allez avoir. Au sein du musée, sur le parcours de visite, vous allez avoir une partie des vitrines. Hein, vous suivez le cheminement classique du musée et puis vous tombez sur sept vitrines. Et puis après, nous avons une salle dédiée qui accueille encore le reste des vitrines. Donc, c'est vraiment une immersion dans le musée. On en fait une partie tout au long du parcours de visite. Et puis après, à la fin, l'apothéose avec la salle dédiée.
0: Ouais. Est-ce qu'il y a des pièces de machines comme ça en Playmobil que vous affectionnez particulièrement, que vous pourriez nous présenter ?
2: On va avoir, il y a une des vitrines que j'aime bien, c'est les forges du progrès, où là on voit vraiment la reconstitution d'une usine pendant la révolution industrielle. Je trouve que cette vitrine est particulièrement bien faite et intéressante et permet de s'immerger dans cette époque, dans la révolution industrielle. Et pour les plus petits, je pense que c'est une belle façon de découvrir cet aspect du musée.
0: Quel public vous visez à travers cette exposition ?
2: Bon, écoutez, franchement, les Playmobil, ça plaît à tout le monde. Donc évidemment, les petits sont toujours très intéressés. Mais on a aussi des grands-enfants. Hein.
0: C'est ce que je pensais.
2: Des quadras, nostalgiques. Ils viennent découvrir un petit peu cet univers ou surtout redécouvrir leur jouet d'enfant.
0: L'âge des machines, donc les expos Playmobil au musée rétro-mécanique Maurice Dufresne à Azel Rideau jusqu'au 13 septembre pour en profiter. Merci Laetitia d'avoir été avec nous ce matin.
2: Merci à vous pour votre accueil.
0: Merci et à très bientôt. Allez, un petit retour dans les années 2000, ça peut pas faire de mal. Ça aussi, ça va vous faire chanter, puis je suis sûr que ça va vous rappeler des souvenirs. Camaro et Femme Like You, c'est maintenant.
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0: Retour en 2004 avec cette chanson Camaro, Femme Like You.
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0: Bon, si on évitait de se faire piquer par les moustiques là, pendant les prochains jours, les prochaines nuits, ça pourrait être pas mal, hein, avec des gestes simples hein, qui comptent beaucoup cet été, la chasse aux eaux stagnantes. Le moustique tigre est aujourd'hui bien implanté dans la région. Coupelle sous les pots de fleurs, gouttières, arrosoirs, le moindre fond d'eau peut devenir un nid à larves de moustiques. Donc le réflexe est simple, vider, couvrir, ou ranger tout ce qui peut stocker de l'eau autour de chez vous. C'est un geste en plus qui est à la portée de tous pour éviter la propagation des moustiques tigres. Ça, c'était la petite info pratique de 9h30. Et puis, on parle aussi de sorties, comme cette belle sortie le 21 et 22 août prochain, direction Civray-Touraine, entre Amboise et Chenonceau, pour le festival Les Pieds dans la Sauce. 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
0: Les restos du cœur, c'est quelque chose qui compte beaucoup pour nous. Tout ce qui est question de solidarité, et notamment notre animateur ce matin, Nicolas Bedin, dans les coulisses des Restos du cœur, quartier Roche-Pinard, à la rencontre des bénévoles. On va le retrouver dans les 10 prochaines minutes.

0: et Rock Collection. 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
0: C'est Coluche qui l'a fondé en 1985 pour lutter contre la pauvreté et l'exclusion sous toutes ses formes. Les Restos du Cœur en Indre-et-Loire, c'est ici que ça se passe, quartier Roche-Pinard avec Nicolas Bedin, en balade pour nous ce matin.
3: Exactement, effectivement. Alors, vous connaissez les Restos du Cœur, mais connaissez-vous, mon cher Clément, les bébés du cœur?
0: Eh ben,
3: justement, ce sont aussi des besoins. Eh ben, les bébés du cœur, ça fait partie des grands besoins, justement, des restos. Parce que, quand on a besoin de manger, on a aussi besoin d'hygiène. On a aussi besoin de prendre soin de ses enfants, de ses bébés. Et c'est le cas, justement, parce qu'elles sont là avec nous, de deux bénévoles qui préparent les commandes. Et on va voir ce qu'est leur, justement, leur travail ici au resto. Martine et Séverine. Je vais commencer par vous, Martine. Bonjour Martine.
4: Bonjour.
3: Qu'est-ce que vous faites là? Je vous vois que vous avez plein de papiers dans la main. Vous êtes en train de préparer des commandes, c'est ça?
4: Voilà, nous préparons les commandes bébés de tous les centres d'Indre-et-Loire pour la semaine prochaine. Donc nous, on les prépare le jeudi et c'est livré toute la semaine prochaine.
3: Donc là, ce que vous préparez sur ces palettes, ça va partir la semaine prochaine dans les centres.
4: C'est ça, tout à fait.
3: Et comment ça se passe? Les centres vous ont passé une sorte de commande, c'est ça?
4: Voilà, tout à fait. Tous les mercredis, ils doivent passer par Internet. Bien sûr, ouais. Leurs commandes, leurs besoins, et voilà. Nous, on a des feuilles le matin et on prépare suivant leurs besoins.
3: Et c'est ce que vous êtes en train de faire. Justement, les besoins, je vois beaucoup, beaucoup de. Il n'y a pas que ça, mais de couches.
4: Ouais. Oui, beaucoup de couches. Oui. C'est vraiment les gros besoins.
3: Ça coûte très cher en même temps.
4: Ça coûte très, très cher. Oui, tout à fait. Le lait et les petits pots aussi. Mais les petits pots, c'est vrai qu'on en donne quand même un petit peu moins, mais c'est vraiment les couches qu'on donne de plus.
3: Et il y a aussi pas mal de produits d'hygiène en tout genre. Je vois des sacs poubelles, je vois des produits vaisselle, il y a du dentifrice, il y a des gels douche, papier toilette. Bah, tiens, il y a Séverine qui veut parler. Bonjour Séverine.
5: Bonjour.
3: Ça va Séverine?
5: Ça va.
3: Je vais vous poser une question idiote, là, mais je vois vous affairer depuis tout à l'heure, mais vous êtes arrivées à quelle heure toutes les deux?
5: Moi, je suis arrivée à 8h moins le quart.
3: Et vous,
5: c'est 8h30.
3: 8h30.
5: Voilà.
3: Et jusqu'à quelle heure? Parce que ça prend du temps, j'imagine, de préparer toutes ces commandes.
5: Ça dépend des semaines, effectivement. Ouais. Il y a des semaines, on finit à midi. Là, c'est les vacances, c'est un petit peu plus calme, ouais. Mais ça dépend des demandes, en fait. Mais oui, il faut bien 3 heures minimum de prépa, 3 heures, 3h30 pour préparer tous les centres, parce qu'il y en a un paquet.
3: Séverine, une dernière question, mais je sais que vous êtes bénévole ici. Qu'est-ce qui vous a motivé? Qu'est-ce qui vous a donné envie de devenir bénévole au Resto du Cœur?
5: Être utile et rencontrer des gens aussi. On a une bonne équipe là, au niveau des bébés hygiène, on s'entend bien, même au niveau de l'entrepôt en général.
3: Vous êtes nombreux hein, ce matin, vous êtes une trentaine.
5: Oui, il y a une bonne équipe, on s'entend bien et puis voilà. Oui, ça tourne bien.
3: Donc et comment ça s'est passé? Vous avez appelé, vous êtes inscrit sur Internet, comment
5: alors,
3: ça se passe?
5: La première année, j'étais bénévole en magasin, à la collecte nationale. Okay. Et puis, moi, mon métier, c'est la logistique. Et je connais quelqu'un qui m'a dit, tiens, si tu veux, il y a besoin en bébé, justement, dans ce rayon-là, bébé et hygiène. Et donc, j'ai dit, tiens, pourquoi pas apporter ma compétence? J'ai commencé au collecte et puis après à la collecte nationale et puis chaque semaine j'ai appris à faire les commandes avec Geneviève qui n'est pas là mais voilà aujourd'hui et Martine et voilà donc
3: ça s'est fait comme ça en fait.
5: Oui voilà.
3: Un peu naturellement, et vous êtes là tous les jours?
5: Site. Je me suis inscrite sur le site des Restos du Cœur, au moment de la collecte nationale, et puis on met nos compétences, ce qu'on veut faire.
3: Le nombre de jours qu'on peut venir, ou d'heures qu'on peut faire.
5: Et puis on nous contacte, on nous dit, est-ce que vous voulez bien être par-ci, par-là, et puis voilà.
3: Ça marche bien et on a besoin de vous et on a besoin de tous les bénévoles. Merci Séverine, merci Martine.
5: À votre service.
3: Et bonne préparation.
4: On a besoin d'une autre personne parce qu'on a une collègue qui s'en va pour les bébés. Donc si quelqu'un est bénévole le jeudi matin, ça serait super.
3: Bon, le message est très largement passé. Je crois que là, on ne pouvait pas faire meilleur amplificateur que la radio.
0: Clément, merci. À tout à l'heure, Nicolas Bedin. Un peu avant 10h30 avec ici Toine.
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0: Les parfums de sa vie, Hartmann Go et ici Touraine. Il paraît que quand on sort de là, on se sent beaucoup plus intelligent, un petit peu un génie, quoi, comme Léonard de Vinci. Et la maison de Léonard de Vinci, le château du Clos Lucé, à visiter grâce à nous, grâce à ici Touraine, en appelant maintenant le 02 47 38 10 20. On joue à notre jeu de l'été, les cabines de Loire. Une question qui se cache derrière une cabine que vous choisissez. Si vous répondez bien à vous, les deux entrées pour le château du Clos Lucé à Amboise, pour vous et quelqu'un que vous aimez, ou pour des amis, peu importe, c'est vous qui choisissez. Le 02 47 38 10 20 à appeler pour jouer avec nous.
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0: Lauriane vous attend à l'accueil d'ici Touraine. Juste après Taylor Swift, on joue ensemble. Hoplite.

0: chose, de se détendre à notre manière, par exemple en allant au château du Clos-Lucet. Et grâce à une question que vous allez pouvoir découvrir sur la cabine, derrière la cabine que vous allez choisir, entre 1 et 37, Isabelle.
1: Alors, je vais prendre le numéro 10.
0: Le numéro 10. Elle grince beaucoup la porte là. Hein. Va falloir la nettoyer un peu, mettre un peu d'huile. Derrière la numéro 10, une actualité sportive tourangelle. Isabelle,
1: d'accord.
0: Dans l'actu
1: oui.
0: Tourangelle, on a appris la montée du club de l'Union Foot de Touraine. Mais à quel stade? En Ligue 1, en Ligue 2 ou en National 1? Ligue 1, Ligue 2, National 1, l'Union Foot de Touraine.
1: National 1.
0: National 1, bonne réponse. Eh oui, c'est gagné, c'est pour vous les deux entrées pour le château du Clos-Lucet à Amboise.
1: Ben, je vous remercie, j'ai été aidé par mon mari, heureusement.
0: Ah, il était dans le coin pour parler de football. Nickel.
1: Voilà, c'est ça.
0: Voilà, il vous a aidé, bah, c'est top. Merci. Remerciez-le bien hein, aujourd'hui. Il faut le gâter là. Hein.
1: Ben, c'est moi qui vous remercie. Bon. Allô, Clos-Lucet.
0: Merci, profitez bien du château et je vous dis bel été, belle fin d'été à vous.
1: Eh ben, pareil à vous.
0: Merci.
1: L'équipe, au revoir.
0: Merci.
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0: Jean-Jacques Goldman, Carole, Frédéric Goldman-Jones, la musique ici Touraine à 9h52, un petit peu avant l'actu locale de 10h.

0: Jean-Jacques Goldman. Et juste après, vous écoutez ici Touraine. Tous les jours, on fait un pont entre des morceaux de votre histoire et un tube avec Samuel Buchwalder. Les oubliés de la Touraine se cachent derrière les innocents. Un homme extraordinaire.
1: Bonjour à tous, soyez les bienvenus dans l'histoire à plein tube. Dans cette chronique, vous le savez, on fait un clin d'œil à un fait ou à un personnage historique de notre Touraine à travers les quelques notes d'un titre de la culture pop. Aujourd'hui, c'est la douce pop des innocents et plus précisément le titre « Un homme extraordinaire » que l'on va se mettre dans les oreilles. Pourquoi ? Eh bien, pour évoquer toutes celles et ceux qui, un peu injustement, ont été oubliés par la grande histoire tourangelle.

extraordinaire. C'est un texte simple hein, et des paroles pleines d'empathie, un hymne d'hommage à tous ces anonymes qui, au quotidien, œuvrent discrètement dans l'ombre, faisant le mieux possible sans chercher la reconnaissance ou les spotlights, et qui donnent sans attendre en retour. En tant que passionné d'histoire, et notamment d'histoire tourangelle, je ne peux que constater qu'elle se montre souvent ingrate. Pour des superstars comme un François Ier, un Rabelais ou une Anne de Bretagne, combien de brillants oubliés.

0: le disent les innocents dans leur chanson, on se souvient de ceux qui commettent un crime et des chasseurs de primes. Mais interrogeons-nous, chers amis, soyons un poil irrévérencieux, voire iconoclastes. Quelle justice y a-t-il à se remémorer un authentique barge comme Fulquenera ou tous ces rois dont la gloire s'est bâtie sur des batailles meurtrières? L'histoire de notre Touraine est pourtant emplie de personnages remarquables dont on a trop souvent oublié la contribution. Je pense aux brillants inventeurs Lucas Vigeno, Auguste Mouchot ou Gustave Trouvé, à l'ingénieur Armand Moisan, au jeune pyrénéiste Alfred Tonnelet, mais aussi à tous ces anonymes qui ont bâti nos magnifiques châteaux, tissé la soie dans les manufactures de Tours ou dessiné, siècle après siècle, les contours de nos villes et nos villages. Nombreux sont venus sur Terre pour y répandre un peu d'amour et quelques cendres. Cette chronique était un modeste hommage. Le titre « Un homme extraordinaire », composé et interprété par Les Innocents, est sorti en mars 1992 sur l'album « Fou Allié ». 30 ans plus tard, il reste l'une des chansons phares du groupe et un touchant hommage à tous les extraordinaires anonymes.
1: C'était l'histoire à plein tube. Merci beaucoup Samuel Buchwalder.
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1: Bon jeudi avec Ici Touraine, il est 10h. L'info d'ici, Philippe Père.
3: Il roulait à 200 km/h sur une départementale limitée à 90 à Saint-Épin. C'est le peloton motorisé de Chambray-les-Tours qui a intercepté ce chauffard hier soir. Un quadragénaire dont le permis a été retiré et sa voiture est partie à la fourrière. 48 nouvelles victimes identifiées par la justice dans l'affaire Joël Le Squarnec, l'ex-chirurgien qui a notamment exercé dans une clinique à Loches dans la fin des années 80, début des années 90. Le parc de Lorient a annoncé hier ouvrir une information judiciaire pour 40 nouvelles agressions sexuelles et 10 viols. Celui qui est décrit comme le plus grand pédocriminel de l'histoire judiciaire française a déjà été condamné en mai 2025 pour près de 300 viols et agressions sexuelles, dont certains commis donc dans la clinique d'Indre-et-Loire. À Chinon, la boulangerie Le Fournil du Château a rouvert hier après 3 semaines de fermeture administrative pour manquement à l'hygiène. Des blattes et des cafards avaient été retrouvés sur place. Ces trois semaines ont permis de prendre le temps nécessaire pour que tout soit parfaitement en ordre. C'est ce qu'écrit le commerce sur sa page Facebook. Il faut reporter l'ouverture de la chasse au gibier d'eau prévue demain. C'est l'appel de la LPO, la Ligue de protection des oiseaux, au préfet de la région Centre-Val de Loire. Face à la sécheresse, la LPO craint que les mares et points d'eau qui survivent attirent davantage d'oiseaux en quête d'eau ou de repos en ce moment et qu'en conséquence, les prélèvements soient très importants sur des oiseaux qui ne peuvent pas aller ailleurs. L'UFT, l'Union Foot de Touraine, connaît sa poule pour cette saison où il va finalement évoluer en N1. Ce sera la poule C avec des rencontres donc contre Istres, la réserve de l'Estac de Troyes ou encore la Berrichonne de Châteauroux. On vous a mis la liste complète sur ici.fr. Pas de derby tourangeau en vue contre le FC Montlouis qui évolue lui dans la poule A. Et puis le cycliste tourangeau Thibaut Gruel, 14e du général, hier après la première étape du Rennes-Ouy Tour. Le coureur de la Groupama FDJ est engagé sur cette course entre la Belgique et les Pays-Bas jusqu'à dimanche. Ça se lève bien.
1: Ouais, pour l'instant,
3: une belle journée.
1: Ça va.
3: Il va pas faire trop chaud, c'est parfait, Clément.
1: Ouais, c'est la journée qu'il nous faut. Effectivement, pas plus de 24 degrés cet après-midi. En ce jeudi à Tours, 24 degrés à Descartes, 23 degrés un peu plus frais au nord Touraine, à Château-Renaud, 25. Pas plus à Preuilly-sur-Claise. Par contre, des nuages quand même qui devraient arriver. C'est ce que nous dit Météo France. À Tours, pour l'instant, c'est vrai que c'est très bien dégagé. On aimerait que ça reste comme ça. Et voilà, ça va se couvrir quand même. C'est ce que nous dit, en tout cas, Météo France. Et les prochains jours, c'est pareil. Toujours 25 degrés en moyenne pour nos températures. Et un ciel relativement nuageux avec quelques apparitions d'éclaircies. Merci à vous, à tout à l'heure. Non, à demain.
3: Ouais, à demain. À demain 6h, j'allais me reposer un petit peu pour être en forme.
1: Voilà, pour être en forme. Merci beaucoup, Philippe.
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1: Marc Lavoine pour ouvrir cette nouvelle émission. Juste derrière, avant de rentrer dans le parking, la petite porte qui grince, c'est ça. Le parking des anges, Marc Lavoine. Belle matinée et très bon jeudi avec nous.

0: Marc Lavoine et le parking des Anges. Et ici Touraine qui vous accompagne.
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0: Un parking des Anges à quelques mètres du château de Chenonceau. Vous allez pouvoir aller grâce à nous tout à l'heure dans le jeu des cabines de Loire à 10h40. On vous offre deux entrées pour le château de Chenonceau. Il faudra reconnaître donc une question. Trouver la bonne réponse à une question qui se cache derrière notre cabine de Loire. On va aller dans le nord de la Touraine aussi, à Château-la-Vallière. Faire le tour, une balade dans les forêts sur notre cyclorail. Découverte de cette attraction touristique tourangelle. Un petit peu après 10h30. Et puis lui, il est en balade sur le secteur de Roche-Pinard à Tours, dans l'entrepôt des Restos du Cœur. Les coulisses des Restos du Cœur, c'est ce qu'il nous propose ce matin. Nicolas Bedin à nos côtés dans moins de 3 minutes. Restez avec nous. Juste avant, c'est Alex Warren et Fever Dream et ici Touraine.

0: Ça donne la pêche, je trouve, ce titre. Alex Warren et Fever Dream. Lui aussi, il donne la pêche. Bah ouais, c'est Nicolas Bedin en balade depuis Rochefinard.
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0: Et je pense qu'il doit mettre l'ambiance là-bas, dans l'entrepôt des Restos du Cœur, un petit peu quand même, hein, Nicolas Bedin, pour les coulisses des restos.
3: Effectivement, dans les coulisses des Restos du Cœur, ici à Rochepinard. Alors, vous savez, il y a un poste très important ici, on va aller le voir, il est au téléphone actuellement, c'est celui d'Emmanuel. Emmanuel, en fait, pour tout vous dire, Emmanuel, il est chargé des approvisionnements. C'est lui, en fait, qui choisit un petit peu ce qu'il commande, ce qu'il achète. C'est lui qui, en fait, nourrit cet entrepôt qui permet de gérer les approvisionnements et de gérer tout ce qui se passe ici, tout ce qui rentre, la marchandise, etc., etc. Alors, il est toujours au téléphone, le pauvre Emmanuel. Malheureusement, je vais pas pouvoir vous le passer et je vais pas pouvoir aller le voir. Il est au téléphone, bah oui, parce que c'est ce que je vous disais, son poste, il est extrêmement crucial, extrêmement sollicité. Il s'agit pour lui d'acheter en fait la marchandise le moins cher possible dans les meilleures conditions. Et en fait, il passe sa matinée au téléphone. Tiens, on va aller voir d'autres bénévoles. Bonjour, madame.
4: Bonjour,
3: c'est ici Touraine, la radio. Oui. C'est quoi votre prénom ?
4: Annie.
3: Annie, et vous êtes bénévole ici ?
4: Non, je suis salariée.
3: Ah, très bien. Alors, depuis combien de temps d'ailleurs vous êtes salariée ?
4: Depuis le 9 mars.
3: Ah oui, c'est tout récent.
4: Oui, ça fait quelques mois quand même.
3: Ça fait quelques mois quand même, mais c'est tout récent. Alors, c'est quoi votre fonction, vous, Annie, ici ?
4: Préparer les commandes pour les différents centres.
3: Ouais.
4: Et puis, après, aider les collègues, nettoyer le magasin, ranger...
3: Et vous travaillez, vous êtes là depuis quelle heure, là, vous, Annie ?
4: 8h.
3: 8h jusqu'à
4: 13h.
3: Ah oui, ça fait quand même des bonnes journées. Hein.
4: Ça fait 5h,
3: ouais. Ouais, ouais. Et comment est l'ambiance ? Parce que je pense à tous ceux qui vont peut-être se dire je vais devenir bénévole au resto. Comment est l'ambiance ici dans l'entrepôt des restos ?
4: C'est bon enfant, tout le monde s'entend bien. Non, c'est très bien.
3: Est-ce qu'on est bien accueilli, Annie, quand on arrive au Resto du Cœur ?
4: Oui.
3: Ouais.
4: Oui, oui.
3: Franchement, oui, très bien. Et vous projetez de rester combien de temps parmi nous, le plus longtemps possible ?
4: Tout dépendra de ce que je trouve derrière.
3: Ah oui, c'est ça.
4: Parce que les restos sont un tremplin.
3: Oui.
4: C'est pas fait pour rester...
3: Passons le message, Annie, passons le message. On est ensemble là. Dans quoi vous aimeriez trouver ? Dans quoi vous rechercheriez, par exemple, dans l'idéal ?
4: Vu mon âge, parce que j'ai presque 60 ans.
3: Vous êtes toute jeune. Allez, toute oui. jeune, Annie. Si, je le dis. Annie, vous êtes toute jeune. Vous êtes toute jeune et pimpante.
4: Merci. Et moi, j'aurais bien aimé travailler dans les librairies, mais il faut un diplôme de documentaliste, je crois.
3: D'accord.
4: Et donc...
3: Vous pourriez filer un coup de main, être une salariée précieuse dans une librairie, Annie. Eh oui.
4: Ben oui, mais encore faut-il que les librairies, justement, aient besoin de personnel.
3: Eh bien, écoutez, si vous avez besoin d'une passionnée de littérature, de lecture, je crois qu'il y a Annie ici qui est prête à vous filer un coup de main dans votre librairie. Annie, bon courage, on vous laisse préparer les commandes. Vous préparez quoi d'ailleurs, comme dans quel, dans quel secteur ?
4: Cette semaine, je suis au rayon frais, donc tout ce qui est jambon, yaourt, tout ce qui est rayon frais.
3: Produits frais.
4: Crèmerie, en fait.
3: Que des bonnes choses et des produits dont on a besoin, évidemment.
4: Oui.
3: Annie, merci beaucoup.
4: De rien.
3: Bonne journée à vous, Annie.
4: Merci.
3: Clément, on va continuer à vivre cette matinée au Resto du Cœur. On va essayer de retrouver Emmanuel qui passe sa journée, sa matinée au téléphone. Je veux dire qu'il court dans tous les sens. Je viens de le voir passer. Il est parti, il a quitté son ordinateur pour partir dans un frigo.
0: Ça n'arrête pas.
3: Vous voyez, ça n'arrête pas. Mais ils ont besoin.
0: Oui.
3: Et c'est pour ça que la grande collecte qui intervient dans l'année. Et vous savez aussi, le chalet de Noël des
0: oui.
3: Restos du Cœur, vous le connaissez celui-ci.
0: Ah oui, on le connaît bien,
3: Là aussi c'est important parce que je vous ai parlé des produits bébés, bien sûr, des produits d'hygiène, mais il y a aussi les jouets pour Noël. Et ça c'est grâce à vous, auditeurs d'ici Touraine. Je dis ça comme ça.
0: Voilà. Merci Nicolas, on vous retrouve dans les coulisses de Rochepinard, donc dans l'entrepôt des Restos du Cœur. Ça sera donc à vos côtés un petit peu avant 10h50. Restez avec nous dans quelques minutes. Des cadeaux aussi à gagner, des entrées pour le château de Chenonceau. Restez là. Et c'est Vanessa Paradis qui nous rejoint pour la musique. Et tandem.

0: Vanessa Paradis et Tandem, la musique ici Touraine.
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0: Qu'est-ce qu'on aime cette chanson, on pourrait la passer en boucle, tellement on l'aime. Pierre Bachelet, elle est d'ailleurs.
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0: On aime aussi les astuces de ma mama qui reviennent cet été avec Pierre Nuss. Des solutions naturelles, économiques et souvent déjà présentes dans nos cuisines. Donc Pierre, il faut se rendre à l'évidence, hein. C'est bientôt la rentrée.
3: Eh oui, ça se rapproche, certains y pensent. D'autres sont dans le déni, on va les laisser. On n'a pas toujours de très bonnes relations avec les autres parents d'élèves. On se croise, mais parfois on se déteste. Surtout lorsque le bambin de ceux-là a refilé des poux à toute une classe. Toute cette famille est maintenant montrée du doigt comme si c'était le Voldemort local. Les joies de la vie en communauté, hein ? Il faut par contre mettre sa rage de côté et agir très très vite pour éviter que les poux ne prolifèrent. Quant au shampoing vendu en pharmacie, bon, c'est radical, mais c'est quand même assez cher. J'ai demandé à ma mamama si elle n'avait pas quelques vieilles recettes de grand-mère pour venir à bout de ces parasites récalcitrants. Elle est partie à la cuisine et j'ai cru qu'elle allait se faire une petite salade, hein, parce qu'elle m'a ramené de l'huile. Oui, elle m'a conseillé de mettre une bonne couche d'huile, de colza, de tournesol ou d'olive, c'est au choix, en fonction de ce que vous avez sous la main. Là, vous badigeonnez le cuir chevelu du bambin qui a des poux avec votre huile, et vous recouvrez ensuite le cuir chevelu huilé avec du film étirable. Oui, du film étirable pour aller faire la cuisine ou pour mettre au frigo. Et vous laissez poser 2 heures, comme chez le coiffeur. C'est bizarre, hein, mais c'est efficace. Les poux vont être asphyxiés. Et ça fait travailler la patience à votre enfant. Bon, alors bien sûr, cette méthode ne fonctionne pas bien avec les tout-petits qui ont pas mal la bougeotte. Mais voilà, pour les enfants, huile, film étirable, on attend et plus de poux.
0: Merci maman. Pierre Nuss, j'ai un super bon plan pour vous qui adorez nager. Des places pas chères pour une piscine tourangelle. Je vous en dis pas plus, suspense. Ça sera l'info pratique de 10h30, juste après François Valéry et Mon Nom Vivant.

0: Valérie, aimons-nous vivants, vous écoutez notre radio locale.
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0: 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Des travaux à noter pour vous qui vivez à Tours, rue de Boisdonnier, entre la rue La Canale et la rue Margueron, du 24 août au 25 septembre, pour renouvellement du réseau électrique. Et puis même chose sur la rue Lannes, entre le numéro 0 et la rue Delacroix, 12 jours de travaux dès le 24 août.
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0: Queen, Don't Stop Me Now, c'est ce que l'on écoute maintenant pendant les 3 prochaines minutes.

0: Queen et Don't Stop Me Now, vous écoutez Ici Touraine.
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0: Frôler, entendre les animaux, les voir, presque les sentir, c'est fou ce qu'on peut ressentir sur un cyclo-rail dans telle expérience à Château-la-Vallière. C'est notre coup de cœur, cette expérience touristique avec Denis Berge avec nous. Bonjour Denis.
3: Eh bien bonjour, ici Touraine.
0: Comment cette ancienne voie ferrée qui reliait Paris à Bordeaux est devenue une route touristique pour faire du cyclo-rail ?
3: Ah, c'est une longue histoire, mais est-ce que je vais avoir assez de temps pour vous la raconter ?
0: Ah, bon, on va essayer de le faire. Hein. Imaginez que vous avez moins d'une minute pour le faire.
3: Voilà, elle est revenue. Enfin, c'est une voie qui appartient toujours à la SNCF. Et après quelques années de démarches, effectivement, une convention qui dit la SNCF, la communauté de communes et nos associations, nous avons le droit d'exploiter donc les 7 km qui séparent Château-la-Vallière de la gare d'Étanché sur la commune de Lublé. Voilà.
0: Bon, et c'est quoi cette machine ? Est-ce qu'il faut pédaler comme sur un vélo ?
3: Presque, à la différence que sur un vélo, on a parfois des vitesses à changer, tandis que là, on n'en a pas, on a juste une seule vitesse, hein, et on avance à la force de nos mollets. Donc, sur un cyclo-rail, il y a deux personnes qui pédalent, et puis deux autres personnes qui peuvent accompagner les pédaleurs ou les pédaleuses, assises dans une manette, mais qui ont une mission essentielle, c'est d'encourager celles et ceux qui pédalent.
0: On peut monter à combien avec ce truc?
3: Alors, deux minimum, cinq maximum, donc quatre adultes et un enfant de moins de 15 kilos que l'on assoit dans un siège bébé qui est fixé sur le cadre du cyclo-rail qui a une position majestueuse de trône. Ouais. En général, les enfants, ils adorent, s'ils sont en hauteur, c'est très bien pour eux.
0: Ça peut aller vite ou pas ?
3: Non, ça peut aller vite, non, parce que ça déploie pas très vite. On roule à 12-13 km heure. On a une petite pointe de vitesse sur les 15-17 retours parce qu'il y a une descente sur près de 2 km. Mais c'est pas le massif central non plus. Donc, mais ça descend un petit peu, on prend de la vitesse un petit
0: bon,
3: peu. Voilà.
0: On est à Château-la-Vallière. On va fermer les yeux ensemble ce matin. On imagine les paysages qui défilent. Juste pour les auditeurs d'ici Touraine, dites-nous peut-être, Dany, les moments de la balade que vous appréciez le plus dans ce circuit nature ?
3: Peut-être après avoir regagné la forêt, on fait 500-600 mètres au départ de Château-la-Vallière où on est en plein air et après on pénètre dans le cœur de la forêt. Enfin, on y pénètre en ce moment que le matin à 10h parce qu'il y a un arrêté préfectoral qui nous interdit de circuler l'après-midi pour les risques incendies. Mais une fois qu'on pénètre dans la forêt, les 800 premiers mètres de forêt, on est presque comme dans un tunnel tellement la canopée se rejoint au sommet de la forêt. C'est extrêmement agréable. Et puis le reste du parcours, donc la forêt se rejoint pas en permanence au niveau de nos têtes. On a sur les 7 km du grand parcours, on a environ 6 km et demi qui sont à l'intérieur de la forêt.
0: Quelques infos pratiques pour terminer, peut-être le prix, la réservation, le lieu.
3: Alors la réservation est obligatoire, surtout qu'en ce moment, comme je le disais tout à l'heure, on ne peut circuler que le matin à 10h. Le prix, le tarif pour le grand parcours, donc le cyclorail qui peut accueillir 4 personnes est à 28 €, le cyclorail. Et pour les personnes qui veulent faire le petit parcours, le prix est à, j'ai un truc de mémoire, 23 € de mémoire, le cyclorail, pareil pour 4 personnes, ce qui nous semble être encore un tarif très raisonnable à ramener à la personne.
0: cyclorail37.fr pour en savoir plus. Merci Dany Berge.
3: Oui, tout à fait. Ou téléphone, pas de problème. 06 61 35 24 20.
0: À bientôt. Merci.
3: Au revoir.
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0: Direction Chenonceau, le château des dames. Oui, vous allez pouvoir y aller en profiter en tentant de gagner vos entrées. Deux entrées, 02 47 38 10 20 pour visiter le château que tout le monde convoite. Partout où vous allez dans le monde, vous dites le mot Chenonceau. Il y a des chances que les personnes autour de vous connaissent ce château de fou qui passe au-dessus du Cher. Rien que pour ça déjà, quelle émotion quand on est dans ce château au-dessus du Cher. Et vous allez pouvoir la vivre cette émotion grâce à nous en appelant le 02 47 38 10 20, répondre à une question se cachant derrière une cabine de Loire que vous choisissez. Ça, c'est le but du jeu. Et on joue dans un instant, juste après France Gall.

0: La chanson d'Azima, c'était France Gall.
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0: Ah bah là, je peux vous dire que le long de la Loire, on est très bien, hein, surtout dans certaines villes d'Indre-et-Loire. La Chapelle-sur-Loire et Evelyne qui joue avec nous ce matin pour aller à Chenonceau, château de Chenonceau, deux entrées que je vous offre maintenant. Evelyne, bonjour.
2: Bonjour Clément.
0: Eh, la Chapelle-sur-Loire, c'est un truc de fou la vue que vous avez sur la Loire, non?
2: Oui, enfin je suis entre la Chapelle-sur-Loire et Chouzé-sur-Loire, mais les deux, il y a une superbe vue.
0: Ah ouais, moi je sais que ça fait partie des endroits le long de la Loire. Voilà, que je trouve vraiment splendide.
2: Ah oui, oui.
0: Parce qu'en fait, vous avez la Loire et en face, la forêt. Il n'y a pas ce côté route. Enfin, je sais pas. Je sais que j'y suis allé quelques fois dans ce secteur-là et je me suis dit à chaque fois, waouh, ils sont bien là, ceux qui habitent la Chapelle-sur-Loire. Donc, bah voilà, c'était mon petit. voilà, je vous fais ma petite déclaration à votre village, Evelyne.
2: Oh oui, c'est vrai, c'est très agréable.
0: Bon, on gagne. Vous gagnez deux entrées pour le château de Chenonceau si vous jouez avec nous en choisissant une cabine entre 1 et 37. Une cabine de Loire, justement, Evelyne.
2: Eh bien, je vais prendre la 11.
0: La 11. Ça grince.
2: Oui.
0: Derrière la 11 se cache une question, bah justement, en lien avec quelque chose peut-être dont on a parlé là maintenant, vous allez comprendre. Si je vous dis Chaland, Cabar, Bachot, vous pensez à des noms d'outils, d'instruments de musique ou de bateaux?
2: Des bateaux.
0: Bah oui, des bateaux.
2: Et là, on peut rajouter les tout.
0: Et les tout aussi, allez, on la rajoute. Vous avez déjà fait des balades sur la Loire, sur un des bateaux traditionnels?
2: Oui, oui. À Chouzé-sur-Loire.
0: Ah bon, chez vous, quoi.
2: Oui. Oui.
0: Vous n'êtes pas, vous êtes pas carrément propriétaire d'un bateau de Loire, par hasard?
2: Non.
0: Non, bon, ça
2: non,
0: pourrait.
2: Non, pas du tout.
0: Bon, en tout cas, profitez bien du château de Chenonceau, le château des Dames, à plus d'une demi-heure de chez vous, mais c'est bien. Ça vous change d'air un peu.
2: Ah oui, je suis vraiment contente. Il y a longtemps que j'y suis allée.
0: Et ben voilà, ça va être le retour pour vous. Evelyne, profitez-en bien et merci d'avoir joué avec nous.
2: Oui, merci Citroën.
0: Merci. Lewis Capaldi, le retour de la musique. Wish you the best. Avant de retrouver Nicolas Bedin en balade.

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1: Lewis Capaldi, wish you the best. Vous écoutez ici Touraine.
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1: Tous les jours et tout l'été, nous avons l'animateur de notre radio ici, Touraine, qui prend son micro ici, qui va à votre rencontre. Et ce matin, en direction le quartier de Roche-Pinard à Tours, en direct, dans les coulisses donc des Restos du Cœur, avec vous, Nicolas Bedin.
4: Oui, et je vous avais promis, Clément, de vous faire vivre les coulisses des Restos du Cœur, ce qui se passe vraiment ici dans cet énorme entrepôt duquel tout part effectivement en direction des 23 centres de distribution. Et il y a un poste, je vous en ai parlé tout à l'heure, c'est celui d'Emmanuel qui est crucial. Bonjour Emmanuel.
5: Bonjour.
4: Merci d'être avec nous Emmanuel. On vous a vu tout à l'heure courir au téléphone. Vous êtes passé devant votre ordinateur, ensuite vous êtes parti dans le frigo, vous êtes revenu devant l'ordinateur, etc. Vous étiez au téléphone. Vous, votre poste, Emmanuel, c'est les approvisionnements. Ça consiste en quoi alors ?
5: Ça consiste à superviser toutes les rentrées de marchandises, dons, achats, etc. Et puis, globalement, organiser les prises de commandes par les différents centres qui sont livrés toutes les semaines. Et puis, de faire que ça soit livré correctement dans les temps et aux bonnes quantités qu'ils ont commandées.
4: Voilà. Ça veut dire que votre poste, il est crucial pour le bon fonctionnement. En fait, vous êtes le pivot central là, en fait, des restos.
5: Oui, alors ça c'est un grand mot, mais en fait on est nombreux à travailler en même temps. Et donc moi je suis chargé de superviser un peu cette activité-là, qui est quand même essentielle puisque c'est l'essence des restos, mais de faire de l'aide alimentaire. Mais voilà, donc on a un historique. Il y a des choses qui sont en route depuis longtemps. Moi j'ai pris le truc il y a une grosse année, mais voilà. Après ça demande d'essayer de trouver la marchandise au mieux pour approvisionner toutes les semaines les centres. En fait.
4: Au mieux, c'est-à-dire au moins cher, c'est ça ou... c'est
5: soit au moins cher, soit au moins cher, non, parce que nous, on a un entrepôt national qui nous propose un certain nombre de produits. D'accord. Dans le cadre d'un budget qui nous est confié, en fait. D'accord. Ça, c'est ce qu'on appelle du produit de négoce, en fait. Et puis ensuite, les deux autres sources essentielles d'approvisionnement, en fait, c'est des dons, d'une part, parce qu'on a un gros entrepôt en Touraine qui collecte en fait les grosses quantités. Bon, ça veut dire des volumes des palettes, des camions complets, par exemple. D'accord. De pommes de terre, de choses comme ça. Donc nous, on se sert là-dessus. Ça nous approvisionne pour à peu près un tiers de nos produits frais, en particulier légumes et produits frais. Et puis ensuite, c'est les ramasses dans des entrepôts. Quand on dit ramasse, on passe dans deux grands entrepôts de la région interne.

0: on est plutôt pas trop mal loti. On a des carences en produits protidiques parce que, mais ça, c'est comme partout. Aujourd'hui, c'est d'abord c'est cher, donc on n'a pas toujours les budgets. Et puis ensuite, c'est depuis que les anti-gaspis sont mis en place dans les magasins, forcément, on en a récupère moins parce que les gens achètent assez volontiers à moins 30% dans le magasin quand ils arrivent. Et nous, c'est ce qui nous revient pas, quoi, entre guillemets. Mais ça fait aussi le bonheur des autres. Donc. Il n'y a pas de ségrégation en la matière.
1: C'est un boulot à temps plein, Emmanuel, là, ici, au resto, pour vous, là, devant l'ordinateur, au téléphone.
0: C'est 25 heures par semaine, quoi. Voilà.
1: Oui. Donc, on n'est pas loin du temps plein, quand même.
0: Hein. Oui, c'est assez prenant.
1: Emmanuel, bon courage à vous. On vous laisse travailler, parce qu'il y a l'ordinateur, il y a des tableaux, il y en a partout. Je peux vous assurer qu'il faut aimer ça, mais c'est un vrai boulot. Et vous l'avez compris, hein, Clément, c'est vraiment un boulot crucial ici que celui d'Emmanuel, parce que sans lui, il n'y a pas de marchandises et il n'y a rien. En tout cas, il dit qu'il y en aurait quand même un peu, mais il est modeste. Il y en aurait un peu.
0: Sentir totalement indispensable.
1: Non, mais il est quand même très utile, Emmanuel. Voilà, Clément, vous avez vu, c'est une grosse machine, en fait, les Restos du Cœur. Hein, et ça, je suis sûr que vous ne l'imaginiez pas.
2: Non, pas du tout, ça, c'est sûr. Et puis, on le rappelle, quand même, ici, Touraine, c'est la radio officielle des Restos du Cœur.
1: Choisis par les bénévoles.
2: Et Nicolas Bedin, donc, ce matin, en direct, dans les coulisses des Restos, dans le quartier de Roche-Pinard. Merci à vous, Nicolas, et à demain.
1: À demain.
2: Emmanuel Moir, beau malheur pour le retour de la musique ici Touraine. 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

0: Emmanuel Moire et Beaumalheur, vous écoutez Ici Touraine.
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0: Restez avec nous dans un petit instant. Retour de l'info à 11h et le jeu, le grand jeu de la matinée, le blind test, juste après Eddie Mitchell.
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0: Cadeau à découvrir dans les 4 prochaines minutes, juste avant Eddie Mitchell et le cimetière des éléphants.

0: Eddy Mitchell et le cimetière des éléphants, restez là. 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
0: Très bon jeudi à l'écoute de votre radio locale. Il est 11h. L'info à vos côtés, Romain Desec, bonjour.
2: Bonjour Clément, bonjour à tous. Un conducteur interpellé à 200 km/h sur une route limitée à 90. C'est ce qui s'est passé hier soir à Saint-Épin. Le chauffard a évidemment été arrêté par le peloton motorisé de Chambray. Évidemment, permis retiré et sa voiture a été embarquée à la fourrière. 48 nouvelles victimes ont été identifiées par la justice dans l'affaire Joël Le Squarnec, l'ex-chirurgien qui a notamment exercé dans une clinique à Loches, la clinique des Fontaines. À la fin des années 80 et au début des années 90. Le parquet de Lorient a annoncé l'ouverture d'une information judiciaire pour 40 nouvelles agressions sexuelles et 10 viols. Celui qui est décrit comme le plus grand pédocriminel de l'histoire judiciaire française a déjà été condamné à 20 ans de réclusion criminelle pour près de 300 viols et agressions sexuelles, dont certains commis en Indre-et-Loire. La LPO demande au préfet de la région centre le report de l'ouverture de la chasse au gibier d'eau. C'est prévu normalement demain. Pourquoi ce report? Eh bien, à cause de cet été caniculaire, la LPO craint que les mares et les points d'eau qui restent attirent davantage d'oiseaux en quête d'eau et de repos et qu'en conséquence, eh bien, les prélèvements soient très, voire trop importants. À Chinon, la boulangerie phare du centre-ville, le Fournil du Château, a rouvert ses portes hier après 3 semaines de fermeture administrative pour manquement à l'hygiène. Ces semaines ont permis de prendre le temps nécessaire pour que tout soit parfaitement en ordre. C'est ce qu'écrit le commerce sur sa page Facebook. Enfin, l'Union Foot de Touraine connaît sa poule pour la saison prochaine en National 1. Les Tourangeaux n'affronteront pas Montlouis-sur-Loire. Pas de derby. En revanche, ils joueront bien contre la Berrichonne de Châteauroux dans la poule C. Et surtout, les joueurs de Zakaria Tari auront un peu plus de temps pour se préparer puisqu'ils seront exempts ce week-end à l'occasion de l'ouverture du championnat. Des températures de saison normales.
0: Oui, ça y est, on respire vraiment au niveau des températures. Pas plus de 24 degrés à Sainte-Maure cet après-midi, à Tours 23, à Neuilly-et-Pompierre, et 25 degrés à Preuilly-sur-Claise. Et puis côté ciel, c'est un petit peu nuageux, mais on arrive quand même à percevoir des éclaircies. Ça sera comme ça toute la journée en Indre-et-Loire.
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0: Bill Medley, Jennifer Warnes, avant de jouer ensemble au grand jeu de la matinée, le blind test des vacances. Oh.

0: Belle journée avec Ici Touraine, c'était Bill Medley, Jennifer Warnes.
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0: 24 degrés cet après-midi, ça donnerait presque envie de ressortir la plancha, le barbecue, tout ça. Bah ouais, il va faire bon là, ça y est, on sort des grosses vagues de chaleur. 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Avant de jouer, Daniel Balavoine et la musique, La vie ne m'apprend rien avec Ici Touraine.

0: On laisse les dernières notes de piano, juste pour le plaisir. Daniel Balavoine, La vie ne m'apprend rien. 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Je suis sûr qu'il y en a un qui traîne chez vous là, un peu vieillot. Là, allez hop, on le remplace. C'est ce qu'il faut faire. Joue avec nous et tentez de gagner le cadeau du jour, le barbecue électrique, en jouant avec nous au blind test des vacances. 4 extraits de chansons à reconnaître. Peut-être Nicolas Couture sur Loire qui joue avec nous. Bonjour Nicolas.
1: Salut, c'est Touraine. Bonjour à tous.
0: Oh, vous avez la pêche vous, Nico?
1: Oui, oui, j'ai la pêche, la banane, la frite, enfin tout ce que vous voulez. Tout ce que vous voulez dans ce qui peut se manger, hein, c'est pratique pour le barbecue.
0: Vous avez entendu barbecue, vous avez sauté sur l'occasion. C'est ça?
1: Oui, même si j'essaie quand même un petit peu de perdre du poids en ce moment, parce que c'est un petit peu important, je me suis fixé un objectif. Alors, donc voilà.
0: Je sais pas pourquoi, il y a quelques années en arrière, moi j'avais l'impression que l'été on avait tendance à perdre du poids, mais en fait, pas tant que ça.
1: Ah ben c'est parce que en fait on se laisse aller pendant les vacances en fait, mais là je me suis lancé un gros défi pour 2027, donc là l'objectif c'est vraiment de perdre du poids pour participer à une émission très prochainement. Donc,
0: Vous aimez les projecteurs?
1: Alors c'est pas les projecteurs, c'est une émission en particulier.
0: Laquelle?
1: Ah ben en fait je voudrais l'année prochaine tenter ma chance à Fort Boyard.
0: Ah oui!
1: Oui, tout à fait, c'est ça, voilà. Donc je vais ici perdre entre 20 et 30 kilos. J'en ai déjà perdu 7. J'en ai déjà perdu plus de 7 et me remettre en forme physiquement. Parce que c'est le jeu de mon rêve depuis plus de 20 ans, depuis même quasiment mon enfance, hein, pour le dire carrément.
0: Vous n'avez pas peur des araignées de Fort Boyard?
1: Non, j'ai peur du vertige. Sincèrement, j'ai le vertige. Ouais. Mais pour le reste, non, je crois que je kifferai à 2000% parce que c'est
0: un gros kiffeur, en fait, Nicolas.
1: Gros kiff, oui, tout à fait.
0: Bon, allez, on joue ensemble. 4 extraits de chansons à reconnaître. 4 secondes, 3 secondes, 2 secondes, 1 seconde, 10 points possibles à chaque fois. N'oubliez pas que le premier extrait de 4 secondes, faut me donner les deux, le titre et l'artiste pour aller à 10 points, et le dernier extrait d'une seconde où vous pouvez aller jusqu'à 20 points. Au total, on peut aller jusqu'à 50 points, Nicolas.
1: Ok, d'accord. Je crois que tout est clair.
0: Allez, on y va, on joue ensemble. Premier extrait de 4 secondes.
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0: 10 secondes pour
1: trouver. Alors, je crois
0: l'extrait.
1: Que c'est Yannick Noah et je crois que le titre, c'est Les Lyonnes.
0: Eh ben, je crois que ça démarre très fort. Les Lyonnes de Yannick Noah, 10 points.
3: Et tu sais, les Lyonnes sont vraiment des reines.
0: Allez, on y va, on continue avec vous pour aller essayer d'attraper les 20 points avec un extrait de 3 secondes ici, artiste ou chanson, ça marchera, Nicolas.
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0: Non, ce n'est pas la musique du Grand Bleu.
1: Ah, ça aurait pu. Là, j'avoue que sur le coup, ça me dit, mais alors strictement rien du tout. Vraiment pas.
0: C'est une chanson de Florent Pagny. C'est pas la plus connue. C'est Tue-moi.
3: Tue-moi.
0: Donc pas de points ici, on reste sur nos premiers points. Pour le prochain extrait, Nicolas, ça sera un extrait de film. Donc vous avez juste à donner le nom du film. Je vous laisse écouter la musique.
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1: C'est pas Crazy Frog, hein.
0: Non, c'est pas Crazy Frog.
1: C'est le flic de Beverly Hills.
0: Pensez au flic de Beverly Hills. Et c'est une bonne réponse. Donc 10 points de plus, Nicolas, ça marche bien avec vous?
1: Jusque-là, tout va bien.
0: Pour l'instant, ça va. Allez, un dernier extrait qui pourrait nous amener à 10, voire 20 points si vous avez titre et artiste. Écoutez bien.
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0: Chanson des années 2000.
1: Chanson avec Enrique Iglesias, et je crois qu'il y a une version en français, ça s'appelle Seul face à la vie, Ou Lonely aussi.
0: Franchement, on pourrait presque donner les points parce que avec ce que vous donnez, on n'est pas si loin que ça au niveau du titre. En tout cas, on a les 10 points, c'est sûr, parce que vous avez donné Enrique Iglesias ici avec Nadia. Laisse le destin l'emporter.
1: Ah oui, voilà, c'est ça. Laisse le destin l'emporter.
0: Ce qui nous amène à 30 points quand même, Nicolas. Au total, on peut aller à 50 points, donc vous êtes parmi les bons joueurs, hein.
1: Bah, c'est pas trop mal. J'espère que ça tiendra au moins jusqu'à tout à l'heure. Je viens de souhaiter bonne chance. On ne sait jamais, ça peut marcher.
0: Si vous êtes aussi fort au jeu Blind Test que face à un, donc, face au père Fourin, vous serez très fort à Fort Boyard.
1: Ah, c'est pas les mêmes énigmes, mais j'espère avoir la clé pour.
0: C'est ça. Bon, peut-être à tout à l'heure. Merci d'avoir joué avec nous, Nicolas.
1: À tout à l'heure, merci.
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0: 02 47 38 10 20. Vous jouez maintenant au grand jeu de la matinée. Le blind test qui continue. Objectif, faire plus que Nicolas à Couture-sur-Loire, qui a marqué 30 points ce matin dans le grand jeu de la matinée.

0: Gloria et soirée mondaine, vous écoutez ici Touraine. Appelez-nous maintenant 02 47 38 10 20 pour tenter de gagner votre barbecue électrique, le cadeau du jour dans le grand jeu de la matinée.
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0: La musique de Stevie Wonder avant de jouer avec vous au blind test des vacances.

0: La musique de Stevie Wonder et ici Touraine qui vous accompagne. C'est vraiment le cadeau qu'il vous faut ce matin, cette fin d'été, avec ces températures qui redescendent. On ressort les barbecues sur la terrasse, dans le jardin. En plus, c'est hyper facile à nettoyer. C'est vraiment nickel, le barbecue électrique. Vous nous appelez maintenant pour le gagner. 02 47 38 10 20. Anthony a perdu son temps de gagner son cadeau. Bonjour Anthony.
1: Bonjour.
0: Anthony, dans le sud de Touraine, comment vous occupez votre été ?
1: Eh bien, je profite du soleil et ouais. Des vacances.
0: D'accord. Vous restez. Vous êtes à la pêche là en ce moment ?
1: Oui, je suis à la pêche, oui, je suis au bord de l'eau.
0: Alors, jouer en même temps avec ici Touraine et faire la et être à la pêche, ça risque de déranger les poissons, ça, non ?
1: Non,
0: on va parler doucement. On va jouer tranquille parce que sinon j'ai peur que ça rate tout, moi.
1: C'est ça.
0: 4 extraits de chansons, 4 secondes, 3 secondes, 2 secondes, 1 seconde. Vous me trouvez titre et artiste sur le premier pour aller à 10 points. Le premier extrait de 4 secondes et sur le dernier d'une seconde. Vous pouvez marquer jusqu'à 20 points. Pareil, en me donnant le titre et l'artiste, on peut aller jusqu'à 50 points au total. On joue ensemble, c'est parti.
1: Ok.
0: Allez, notre pêcheur, Anthony Aperusson, joue au grand jeu de la matinée au blind test. Objectif, le barbecue électrique. Et je rappelle que Nicolas à Couture-sur-Loire a joué avec nous tout à l'heure. Il a marqué 30 points. Donc il faut au minimum faire 30 points, Anthony, pour tenter de gagner le cadeau. On y va avec l'extrait de 4 secondes.
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0: 10 secondes après chaque extrait pour parler. Et trouver la
1: question. Nickel, par contre, le morceau.
0: Eddie Mitchell, ça vous l'avez, mais par contre vous n'avez pas la route sur la route de Memphis, Anthony.
1: La route de Memphis.
0: Oui. Sur la route de Pérusson, avec Anthony à la pêche. Bon, bah pas de points, c'est pas grave. Allez, on continue, extrait de 3 secondes. Ici, un peu moins de pression parce qu'il me faut juste le nom de la chanson ou le nom de l'artiste. On écoute notre extrait pour aller sur nos 10 premiers points. On va essayer.
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0: Alors,
1: Dépêche Mode.
0: Ah, vous l'avez dit au début tout doucement, j'ai rien entendu. Bon, c'est bien, vous l'avez redit. Vous avez pas le titre par hasard, non ? Bon, vous avez pas envie de vous embêter.
1: Non, j'ai pas.
0: Et vous avez raison, ne vous embêtez pas. De toute façon, ça suffit. C'était Dépêche Mode. Et c'était Under the Silence. J'essaye de m'améliorer en anglais. Et quelques jours là, je copie Alain Joly qui fait le soir. Et j'essaye de prendre son accent. Voilà, Anthony, c'est ma petite technique. Bon, bah 10 points, hein, 10 points pour vous, ça y est. On continue, on essaye d'aller à 20 points sur notre prochain extrait maintenant.
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1: Balavoine.
0: Hey, ils s'embêtent vraiment Balavoine. Pas, Anthony. Balavoine. Bah oui, Balavoine. C'était Daniel Balavoine. Et le titre, c'était L'Aziza.
1: L'Aziza,
0: ah oui, ça on l'aime hein, sur ici Touraine, hein, L'Aziza de Daniel Balavoine. On le passe assez régulièrement, de temps en temps, comme ça. 10 points de plus, ça nous fait 20 points, Anthony. Et donc, oui. On s'approche tout doucement de Nicolas et ses 30 points. C'est-à-dire que si le prochain extrait, d'une seconde, vous me trouvez l'artiste, déjà ça fera 10 points de plus, donc ça serait à 30 points, c'est bon. Si vous me trouvez artiste et chanson, ça nous ferait 20 points. C'est-à-dire que là, on dépasserait Nicolas parce que nous arriverions à 40 points.
1: À 40, oui, tout à fait.
0: Donc on essaye de tout avoir, là vous me dites tout, hein. Tout ce que vous avez en tête, vous sortez. Allez, on y va, extrait d'une seconde.
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0: Ça va très très vite. Hein.
1: Aucune idée.
0: Demandez aux poissons là, ils vont vous aider les poissons. Non, pas trop. Dalida et mourir sur scène ici. Aïe, aïe, aïe, aïe, aïe. Bon bah écoutez, ça suffira pas pour aujourd'hui malheureusement. Pour une prochaine. Vous avez des poissons déjà? Vous en avez eu ou pas là? Ou pas encore?
1: Ils sont... Oui, on a fait un beau poisson hier soir, après le dîner, oui, un beau silure. Ouais.
0: Un silure? Attention, ouais, ça morce, hein. c'est une légende, peut-être une légende, mais moi j'ai entendu ça. Hein. Je suis pas sûr que ce soit une légende d'ailleurs. Anthony Aperusson, bah faites attention à vous quand même, hein, ne vous faites pas croquer. par les silures. À bientôt.
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0: Bon, on est toujours à 30 points. Hein, donc pour l'instant, ça va. C'est complètement faisable pour vous qui tentez de nous appeler maintenant au 02 47 38 10 20 pour le grand jeu de la matinée. Le blind test entre 11h et midi dans l'espoir de remporter ce fabuleux cadeau, le barbecue électrique ici Touraine.

0: Véronique Sanson, rien que de l'eau, vous écoutez votre radio locale.
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0: Tous les jours à la demi, 9h30, 10h30, 11h30, des bons plans, des idées de sortie. Et cette action solidaire, la grande vente de printemps de la Croix-Rouge à Ligueuil, ce samedi de 9h à 17h, la boutique de la Croix-Rouge au centre social Place de la Mairie. Recette au profit des actions sociales, renseignements au 06 33 24 89 48. Et puis on en parle beaucoup en ce moment, le site Emmaüs toujours fermé à Èvre, celui de Tournord a rouvert donc une semaine avant la fin de sa trêve estivale pour tenter de compenser un peu les pertes. Vous pourrez peut-être encore trouver des fournitures scolaires très demandées à l'ouverture donc dès cette semaine. Et bonne nouvelle pour les étudiants, la quinzaine étudiants qui propose des prix à moins 50% va durer 3 semaines avec un début dès le 18 août, donc il y a quelques jours, ça va jusqu'au 5 septembre. Et puis donc c'est Emmaüs Tournord qui est ouvert du mardi au samedi jusqu'au 5 septembre. Les dons sont ouverts de 10h à midi et de 14h à 17h. La vente est ouverte de 14h à 17h du mardi au vendredi et le samedi de 10h à midi et de 14h à 17h.
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0: On joue ensemble, le blind test a continué, le barbecue électrique a remporté ce matin, juste après Joe Dassin et l'été indien.
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0: Joe Dassin et l'été indien. Bah oui, il arrive bientôt l'été indien. L'été indien à Souvigné avec Olivier et sa femme qui jouent ensemble ce matin pour gagner le barbecue électrique. Bonjour Olivier.
1: Bonjour, bonjour à tous les auditeurs.
0: Et bonjour madame alors peut-être à côté.
1: Oui, elle est un peu plus loin, elle écoute la radio un peu plus loin pour pouvoir me souffler s'il y a besoin.
0: Ouais, bah, faut pas être trop loin non plus quand même parce qu'elle va devoir, ça va être un peu... Elle écrit dans la maison, quoi.
1: Oui, ça va être ça, oui.
0: Bon, c'est pas grave. On aime ça. On aime qu'il y ait de l'ambiance, nous, à la radio, Olivier.
1: Ouais.
0: Bon, vous jouez avec nous pour le barbecue électrique. 4 extraits de chansons à reconnaître. Pour l'instant, meilleur score, 30 points à Nicolas à Couture-sur-Loire. 4 extraits de 10 points à chaque fois, sauf l'extrait d'une seconde, où vous pouvez marquer jusqu'à 20 points en trouvant le titre. Et l'artiste, sinon c'est 10 points, c'est 10 secondes aussi hein, de chrono derrière l'extrait, donc pour trouver l'extrait. Et puis le premier extrait de 4 secondes où je vous demanderai de trouver les deux, artiste et chanson, pour avoir les 10 premiers points. Est-ce que ça vous semble clair?
1: Ça est très clair.
0: Eh bien parfait, on peut y aller alors. Extrait de 4 secondes.
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1: Voilà.
0: On est dans les années 2000 avec chanson. On a beaucoup fredonné. Non, pas du tout.
1: Non. Et
0: Florence, votre femme, elle a même pas un petit cri là pour nous?
1: Non plus.
0: Aïe. Ah. Bon bah écoutez, c'est pas grave. C'était On s'attache de Christophe Maé.
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0: C'est quoi votre période préférée vous en termes de musique, Olivier?
1: Oh, bah, les années 2000, des choses comme ça.
0: Ah, on était dedans, là. Bon, bah, écoutez, j'espère que ça va le faire pour les prochains extraits. Artiste ou chanson, ça suffira pour l'extrait de 3 secondes. 10 points, on essaye.
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0: Un classique de la chanson française, là.
1: Emmène-moi au bout de la terre.
0: Pourquoi vous rajoutez des paroles? Bon, ça passe.
1: C'est ma femme qui dit ça.
0: C'est Florence qui dit emmène-moi au bout de la terre. Et c'est peut-être qu'elle vous demande à vous, en fait. Hein, là, plutôt, en fait, je crois, moi.
1: Oui, c'est ça, ouais.
0: Elle a besoin de voyage. Emmène-moi. Bon, allez, emmenez-moi. C'était le titre que j'attendais. Mais bon, je pense que Florence, elle a dit ça, en fait. Emmenez-moi. Charles Aznavour, bonne réponse. Oui, c'est bon.
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0: En plus, il y a bien ça, au bout de la terre. Voilà, mais c'est bon. Elle a un peu refait les paroles, elle les a un peu rallongées. On prend. Donc ça fait bien 10 points pour vous, Olivier et Florence, qui se baladent dans la maison de Souvigné, la maison familiale. On continue avec un extrait de 2 secondes pour aller à 20 points. Ça serait pas mal, ça, de rejoindre Nicolas et ses 30 points petit à petit.
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1: Céline Dion.
0: Voilà. L'anglais, c'est plus dur, hein. J'ai eu peur que vous me disiez la musique de Titanic, hein, parce que j'aurais pas pu l'apprendre. C'était bien Céline Dion, My Heart Will Go On, pour faire un petit peu l'accent. Ouais. Là, je me tais hein, quand il y a Céline Dion qui parle. Je ne parle plus, Olivier. Donc c'est bien 10 points de plus pour vous, ça nous amène à 20 points. Est-ce qu'on tente le dernier extrait d'une seconde pour tenter de peut-être dépasser tout le monde et faire 20 points d'un coup?
1: Oh bah oui, on y va.
0: Alors par contre là il me faut titre et artiste si vous voulez faire 20 points, ça nous amènerait à 40. Si vous avez l'un ou l'autre, déjà on aurait 10 points et on serait à égalité avec Nicolas à Couture-sur-Loire. Je vous laisse découvrir le dernier extrait.
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1: Bernard Lavillier.
0: Lavillier, Braque, Vasarely, Bernard Lavillier, Nicoletta.
1: Bernard Lavillier, on... Idée noire.
0: Voilà, c'est trop tard, l'idée noire par contre. Mais bon, dans les 10 secondes, en fait, on donne la réponse. Et après, ce qui sort après, on le prend pas. On prend que ce qui sort dans les 10 secondes. Donc, dans les 10 secondes, vous avez dit Bernard Lavillier, ça fait 10 points et ça nous amène donc à 30 points. Bravo! Olivier et Florence! On applaudit bien fort.
1: Ah, c'est pas facile de trouver comme ça dans c'est rapide.
0: Est-ce que Florence s'est rapprochée petit à petit?
1: Non. Oui.
0: J'ai senti sa présence, moi. Hein.
1: Oui, c'est ça. Oui, elle s'est rapprochée petit à petit.
0: Oui. C'est ça, je l'ai senti, Florence, elle n'était pas loin. Olivier, 30 points à égalité avec Nicolas. Ça se corse pour ce jeu de la matinée, ce grand jeu, ce blind test. Suspense, qui va dépasser Olivier? Qui va dépasser Nicolas? Ben, on va le découvrir dans quelques minutes. Olivier, à Souvigny, restez dans le coin.
1: Oh ben, je reste dans le coin.
0: Et la bise à Florence, alors?
1: Ah oh ben, je n'y manquerai pas.
0: Allez, à tout à l'heure.
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0: Roussel et tous, on va vous écouter ici tout Rennes. On joue maintenant au jeu de la matinée, le blind test avec Benoît Sorini. Bonjour Benoît.
1: Bonjour.
0: Oh bah bonjour, bien chanté, tout ça, je sens la bonne humeur dans votre voix.
1: Hein, oh, oui, exactement. Bon
0: bah ça c'est ce qu'il nous faut, que les auditeurs qui sont de bonne humeur, comme vous, Benoît. Vous jouez avec nous maintenant, 4 extraits de chansons à reconnaître au maximum, il faudra faire minimum pardon 30 points, fait Nicolas et Olivier. Donc pour tenter de gagner le barbecue électrique ce matin, 4 secondes, 3 secondes, 2 secondes, 1 seconde, trouver le titre et l'artiste au début sur l'extrait de 4 secondes, on peut aller jusqu'à 50 points au maximum. Et attention, répondez bien dans les 10 secondes de chrono. D'accord, Benoît?
1: Oui, oui.
0: Allez, on joue maintenant. Extrait de 4 secondes.
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1: Les négresses vertes, je veux du soleil.
0: Alors, on n'est pas loin. On n'est pas loin du.

0: Amir, je voulais.
1: Alors, c'est soit le titre qui va pas, soit l'artiste.
0: Mais oui, Amir, c'est sûr. Amir,
1: c'est pas grave, vous avez l'un ou l'autre, vous avez Amir, ouais. C'est ça qui compte. Ouais. Amir, c'est bon, et c'était le titre J'ai cherché. On s'approche tout doucement de Nicolas et d'Olivier qui sont donc à 30 points. Il nous reste encore deux chances pour nous rattraper, monter dans le score et aller déjà à 20 points avec un extrait de 2 secondes.
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0: Abba.
1: J'adore, c'est votre truc à vous. Vous avez à chaque fois quelque chose de bon, mais il y a toujours un truc qui colle pas. Et c'était bien Abba. Oui, c'était plutôt Money. Bon, bah écoutez, c'est déjà ça. On a 10 points, de toute façon, on peut pas faire mieux ici. C'est que 10 points. Par contre, ce qui arrive, c'est le gros suspense. Parce que Benoît, il nous reste un extrait d'une seconde. Si vous me trouvez le titre et l'artiste, vous êtes à 40 points. C'est-à-dire que si là vous trouvez le titre et l'artiste, je vais y arriver à bien parler, vous dépassez Nicolas et Olivier qui ont joué avec nous il y a un instant avec nous. Et donc vous gagnez ce matin le barbuck. La pression monte. Donc voilà, donc sinon vous êtes à égalité, si vous trouvez l'un ou l'autre, vous seriez à 30 points. On y va, on écoute, tendez bien l'oreille, Benoît.
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0: Ah, je suis sûr que vous l'avez. Philippe Lafontaine. Ah oui, non, mais c'est trop tard. Ah, c'est trop tard, mais c'est à pas grand chose. Hein, si. Bon, bah écoutez, Benoît, ça sera pas pour vous. Vous êtes à 20 points. Bon, par contre, là, il faut appeler les deux derniers candidats maintenant. Là. Bon, bah sinon, je les partage maintenant. Benoît, à une prochaine.
1: Merci à vous.
0: Merci d'avoir joué avec nous. Nicolas et Olivier ont fait 30 points. Dans ce cas, on les départage avec notre question subsidiaire ce matin. On vous demandait le nombre d'habitants sur le secteur de Luynes, hein, en Indre-et-Loire. Donc, Benoît, c'est plus Benoît. Nicolas, à Couture-sur-Loire, selon vous, il y a 5000 habitants. Et selon Olivier, il y a 4300 habitants sur le secteur de Luynes. Le vrai chiffre que je cherchais ici, c'était 5062, et c'est donc Nicolas Couture-sur-Loire le plus proche. Bravo Nicolas.
1: Ah ouais, là c'est un bullseye à ce niveau-là presque. C'est un bullseye aux fléchettes, comme on dit.
0: Ah oui, j'avais pas la référence des fléchettes là. D'accord. Bah écoutez, en tout cas, fléchette ou pas fléchette, barbecue électrique, c'est pour vous.
1: Ah ben ça va être super, ben on va faire des trucs très sympas je crois à manger, mais toujours léger.
0: Et ben voilà, toujours léger, profitez-en bien Nicolas. Et merci à Olivier aussi à Souvigné d'avoir tenté sa chance. À très bientôt à tous les deux.
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0: Autour de la musique, Gérard Blanchard, Rocamadour. Ah

0: Gérard Blanchard, Rocamadour avec Issy Touraine. C'est la fin du grand jeu de la matinée, du blind test avec le barbecue à gagner ce matin. Demain, un nouveau cadeau à découvrir entre 11h et midi.
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0: Vous écoutez Issy Touraine, il est quasiment midi.
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0: Restez avec nous, l'info dans un petit instant, il est midi. L'info locale avec vous, Romain Desec.
8: La rentrée des étudiants approche à Tours, une rentrée toujours plus chère. Le coût de la vie a augmenté de 74 euros sur un an, d'après le baromètre annuel du syndicat UNEF. La première des dépenses, évidemment, c'est le logement, avec 627 euros de loyer en moyenne dans le privé. Encore faut-il trouver un appartement. Et à Tours, c'est de plus en plus complexe, d'après Vincent Briand, représentant de la FNAIM, la Fédération Nationale de l'Immobilier.
9: La population étudiante, c'est une population que la ville de Tours et les propriétaires bailleurs sont habitués à recevoir. Globalement, ça se passe en général bien. Le sujet aujourd'hui, il est quasi exclusivement dans la pénurie de biens. On a vu le marché s'inverser. J'ai utilisé une expression que j'utilise depuis quelques années qui s'appelle la parisianisation du marché. J'en ai déjà parlé. C'est le fait qu'aujourd'hui, les locataires sont si nombreux par rapport à un bien en location qu'on est obligé de leur demander de nous adresser un dossier complet avant de pouvoir organiser des visites. Et c'est parisien dans le sens où ça fait longtemps qu'à Paris, on sait que c'est tendu comme ça. Donc à Tours, c'est comme ça depuis déjà 3 ou 4 ans. Et le fait qu'il y ait pas de renouvellement du stock, pas de construction ou peu de construction de nouveaux logements accroît la tension sur le marché. Donc effectivement, on sait déjà au début du mois de juin que ça va être compliqué. Et forcément, quand on arrive au 15 août, les gens prennent ce qui reste. Et c'est pas toujours ce qu'il y a de mieux.
8: Vincent Briand, représentant de la FNAIM, la Fédération Nationale de l'Immobilier. Il a été flashé à 200 km/h sur une route limitée à 90 et les gendarmes du peloton motorisé de Chambray-les-Tours l'ont immédiatement intercepté. Ça s'est passé à Saint-Épin hier en fin d'après-midi. Le permis de ce chauffard lui a été évidemment immédiatement retiré. La voiture, elle, est partie à la fourrière. Les épisodes de canicule ont engendré une surmortalité en France. Le bilan provisoire est désormais de 7300 personnes décédées en plus donc de ce qu'on voit habituellement. Et la France n'est pas le seul à connaître ce bond. Les autorités espagnoles estiment à 4500 le nombre de morts imputables à la chaleur. Et en Allemagne, les estimations des autorités sont de l'ordre de 14 000 décès.
0: Et ces épisodes de chaleur ont asséché les cours d'eau et les mares.
8: Et c'est pour ça que la LPO, la Ligue de protection des oiseaux, appelle les préfets de la région centre à reporter l'ouverture de la chasse au gibier d'eau. C'est prévu demain. Les points d'eau se font plus rares. Conséquence, les oiseaux auront tendance à se regrouper sur ceux qui restent et ça augmentera mécaniquement les prélèvements, s'inquiète l'association qui a adressé un courrier aux représentants de l'État. Elles ont la chance d'avoir un petit étang dans leur enclos. On prend la direction de Cérelles, au nord de Tours, où un propriétaire de parc propose à ses biches, oui, ses biches élevées en captivité, de prendre un bain. Et la particularité, c'est que c'est ouvert aux curieux. Vous pouvez donc aller dans l'eau, accompagné d'une biche, et donc faire de l'aquabiche. Notre reporter Édouard Lebourg a testé l'expérience cette semaine.
10: Quand on rentre dans l'enclos, quatre biches nous attendent. Chacune fait près d'1,20 m au garrot, donc forcément, Eloane, elle appréhende un peu.
11: Je pensais que c'était un peu plus petit. Non, mais ça va bien se passer.
10: Quelques minutes après, direction l'étang.
12: On va prendre les carottes et puis on va y aller.
10: Edmond de Moléon, le propriétaire du parc, rentre dans l'eau suivi des biches. Elles le suivent car elles le considèrent comme leur meneur. Dans l'eau, les biches s'approchent à quelques centimètres, ce qui ne rassure pas Eloane. Tout le monde se met en cercle, Sarah se prête au jeu.
11: J'ai donné des carottes, elles passent devant, ça nous permet de les toucher aussi, d'avoir un contact physique. Proche, très proche.
10: Les biches passent et repassent pour manger directement dans la main des baigneurs. Élodie vit un instant de rêve.
13: Je suis assez émue, je trouve ça hyper poétique.
10: Juste à côté d'elle, il y a Sébastien et ses deux filles. Pour lui, c'est un super moment en famille.
14: La chance de vivre ça, c'est pas donné à tout le monde. Je suis content de partager ça avec mes filles aussi.
10: Et après une heure de baignade, tout le monde sort de l'eau. Noémie, l'une des filles de Sébastien, n'a qu'une idée en tête.
15: J'ai beaucoup aimé et si je pouvais le refaire, je le referais.
10: Et après la baignade, tout le monde reçoit le diplôme des aquabicheurs, ceux qui ont nagé avec les biches.
16: Édouard. Bienvenue dans le monde des aquabicheurs, félicitations.
10: Un honneur très rare, puisque les baignades s'arrêteront vendredi, et ce, jusqu'à l'été prochain.
8: Et si vous voulez voir ces magnifiques biches, eh bien, on vous a mis de belles photos sur Ici Touraine. En football, l'UFT connaît son calendrier, chamboulé évidemment par la montée soudaine en National 1. Il ne débutera pas ce week-end puisque le club est exempté. Les Tourangeaux qui ne seront pas dans la poule de Montlouis, pas de derby donc, mais il y aura tout de même une confrontation régionale contre la Berrichonne de Châteauroux puisque l'UFT est reversé dans la poule C. Le ciel, Clément.
0: Eh ben, c'est relativement nuageux quand même pour cette journée. C'est ce que prévoyait Météo France matin, cet après-midi aussi. Mais par contre, qu'est-ce qu'on est bien au niveau des températures. Ça va beaucoup mieux là.
8: Ah ouais.
0: 23 degrés à Neuilly-Pont-Pierre. Oh, c'est bien. 24 degrés à Tours. C'est bien aussi. Jusqu'à 25 degrés, pas plus cet après-midi à Preuilly-sur-Claise. Et selon Météo France, des températures qui devraient rester à peu près similaires comme ça durant le reste de la semaine. Très belle journée avec votre radio ici Touraine.
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18: Bonjour à toutes et à tous, j'espère que tout va bien chez vous. 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
18: Et si on montait le son pour chanter le Loir-et-Cher avec Michel Delpech sur votre radio ici ? Allez, on vous écoute.

0: Vous écoutez ici Michel Delpech, le Loir-et-Cher. Nous partons un petit peu plus dans l'Est maintenant avec Sébastien qui nous donne des idées de spécialités alsaciennes pour le déjeuner. Ça tombe bien, c'est l'heure. Quant à Nathalie d'Issy-Nord, elle explique à Valérie Damido et Eric Bastien comment elle est tombée amoureuse du Père Noël.
1: Alors Nathalie, on va parler d'amour, on va parler de ta rencontre avec Franck, Ça s'est passé dans un endroit où on dirait pas que ça peut être une rencontre de l'amour, hein. Ça s'est passé au Center Park de Picardie.
2: Ah.
3: Oui.
1: Ah, et voilà. Et oui, parce qu'elle part, avec ses enfants, ma petite choupette, elle va avec ses enfants fêter Noël au Center Park, faire du toboggan, à qui mieux mieux. Et là, tout le monde fait la fête. Et même le Père Noël fait la fête, c'est ça? Il danse, le Père Noël.
3: Ben pour le, au début, il était sur son fauteuil de Père Noël, et puis il y a eu à la queue leu-leu qui s'est lancée, et puis je l'ai pas laissé prendre le début de
1: la queue leu-leu
3: pour tout le monde, et je l'ai chopé, je l'ai pris devant moi, et puis il s'est dit, mais qu'est-ce que c'est cette donzelle, et puis voilà.
1: Alors, et puis voilà.
3: C'est notre première rencontre.
1: Voilà, le lendemain, pof, il lui propose quand même de boire un verre avec le Père Noël, hein, parce que le Père Noël, il finit à 20h. Et du coup, voilà, il a séduit et la maman et les enfants. Bim, bam, boum. Tout ça sous la piscine avec les vagues.
3: Lui n'allait pas à la piscine parce qu'il travaillait.
1: Ouais.
3: Mais voilà, après son réveillon de Nouvel An à Center Park où il gérait toutes les équipes d'animation, eh bien, il est venu me rejoindre chez moi.
1: Et voilà.
2: Vous êtes en train de me dire que c'est la Mère Noël qu'on a au téléphone.
1: Exactement,
2: là.
1: Nous avons la
2: Mère
1: Noël.
2: Elle s'est mariée.
1: Évidemment.
2: Ah ouais, quand même.
1: Elle a épousé le Père Noël.
2: Oh,
1: ils vivent avec les lutins là-haut, dans le Nord. Et donc, ça fait 18 ans que vous êtes ensemble.
3: Oui.
1: Ça, c'est de l'amour. Et ça fait 12 ans que vous serez... Enfin, ça va faire vos 12 ans en juin, c'est ça?
3: C'est ça.
2: Mais dites-moi, Valérie, est-ce que ce serait pas temps de ressortir...

0: c'est une chanson d'un 30 avril.
1: Voilà, exactement.
0: Bien
1: sûr, son mec c'est le Père Noël. Alors Nathalie, écoute bien, c'est une question qui peut te permettre de gagner 3 points de plus. C'est la question à choix multiples. Écoute bien la question et ensuite les choix. Combien de touches possède un clavier d'ordinateur standard, le clavier de base? Alors écoute bien. 71, 98, 105 environ, ou le nombre de dents de Éric Bastien. Alors, combien de touches possède un clavier d'ordinateur standard? 71, 98, environ 105. Le nombre de dents d'Éric Bastien, top chrono, 10 secondes.
0: On peut appeler un lutin si elle veut comme ami.
2: Moi, je dirais 105. Hein.
1: Et tu... Eh ben, tu fais très très bien. 105, AZERTY, QWERTY, c'est 105 touches avec des variations selon les modèles. Bravo, 3 points de plus, tu as 6.
0: C'est facile pour elle, il y a tous les cadeaux à la maison, voilà, il y a des ordinateurs partout. La femme du Père Noël, quand même, cette émission est classe. Sébastien, tu as une relation cachée avec quelqu'un de connu dans le monde ou pas du tout?
3: Non, du tout.
0: Non, pas du tout. Sébastien, il est en couple avec Élodie. Comment vous êtes rencontré avec Élodie? Enfin, si c'est pas indiscret. Allez. Hein.
3: Sur une application de rencontre.
0: Une application de rencontre, ok. Alors elle était gendarme.
3: Oui.
0: Elle est peut-être encore d'ailleurs, hein.
3: Non.
0: Non, elle est plus gendarme. Mais alors, elle habitait pas en Alsace?
3: Non, dans les Vosges.
0: Elle était dans les Vosges. Elle était où dans les Vosges? À quel endroit?
3: Épinal.
0: Ouais, donc Épinal, l'Alsace, pas très loin, mais c'est pas totalement à côté. Du coup, vous avez fait comment? Des petits
3: allers-retours? En fait, elle venait chez moi. Et le 2 mars, on s'est mis en couple.
0: Là, récemment, le 2 mars?
3: Non, ça fait 10 ans.
0: Ah, ça fait 10 ans que vous êtes ensemble, un 2 mars. Bah écoute, félicitations. Donc elle est venue s'installer en Alsace. Tu peux nous rappeler l'endroit où tu vis, pour que je ne l'écorche pas?
3: À Ibersheim.
0: Voilà, et comment on appelle les habitants, d'ailleurs?
3: Je sais pas. Et
0: pour ça
3: et moi, à mon avis.
0: D'accord. On va quand même parler un petit peu de l'Alsace et de la cuisine alsacienne juste un instant. On a dit que tout à l'heure, t'aurais rêvé d'être cuisinier. Tu continues de faire de la cuisine. T'as quelques spécialités comme ça alsaciennes? On entend la musique d'ailleurs.
3: Choucroute, bake-off.
0: Toi, tu fais quoi?
3: Mariné.
0: Ouais.
3: De tout.
0: Je sais pas, à cette heure-ci, tu nous proposerais quoi à 13h là?
3: À 13h, une omelette.
0: Ah, une omelette alsacienne?
1: Ah, c'est bon,
0: c'est quoi la spécialité de l'omelette alsacienne? Qu'est-ce qu'elle a de particulier?
3: Avec du lard, des champignons, oui. Une petite salade avec des petits croutons par-dessus. Un petit peu vosgien et alsacien en même temps.
0: Et un petit vin alsacien avec modération. Oui, il faut bien un peu de salade parce qu'avec du lard, il faut se donner bonne conscience. Bah écoute, ça donne envie.
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0: Pascal Obispo et Francis Cabrel, Il faudrait que pleuve l'amour dans la playlist de votre radio ici. Valérie Damido et Eric Bastien sont à présent avec Laura d'ici Gascogne qui a hâte que son mari parte le matin pour une raison particulière et Mathieu d'ici Gironde qui maîtrise la grillade et la plancha à la perfection. Il en profite pour nous donner des envies sur votre radio ici.
1: Donc Laura a un point, Mathieu a trois points, je le rappelle. Alors, on a trouvé notre petite sorcière bien-aimée de la semaine. Laura, il paraît que tu es une maniaque comme c'est pas permis.
2: Ouais, un petit peu.
1: Je lis qu'on passe l'aspirateur et tous les matins à 7h dès que Mathieu part au travail.
3: C'est tôt.
2: C'est ça, je le mets dehors presque pour faire mon ménage et puis comme ça je suis tranquille et oui, je fais le ménage dès 7h, oui.
1: Mais pourquoi tu t'imposes ça? J'aimerais comprendre. Pourquoi?
2: Comme ça, je pars l'esprit tranquille au boulot et je reviens le soir, c'est plus à faire.
1: Tu utilises quoi comme produit? Qu'est-ce que ça sent chez toi? Le citron, la lavande, qu'est-ce que c'est?
2: Ce que je trouve, je n'ai pas de goût préféré pour le ménage.
1: Pardon, excuse-moi.
2: Je prends, je change.
3: C'est passionnant tout ça.
1: Moi, j'adore.
3: Toutes ces petites pluches comme ça qui remontent dans l'aspirateur.
1: Moi, j'adore. C'est-à-dire que moi, c'est tellement pas moi que j'ai envie de mourir. Alors, écoute bien la question à choix multiples. On va parler de Michael Jackson. Alors, il y a un film là qui vient de sortir sur Michael Jackson, son biopic qui s'appelle Michael.
2: Ouais.
1: Et dans ce biopic, écoute bien la question et les propositions. Qui incarne Michael Jackson? Son cousin? Son frère? Son neveu? Éric Bastien.
3: Bien sûr.
1: Alors, qui interprète Michael dans le biopic? Son cousin, son frère, son neveu, Éric Bastien. Top chrono, 10 secondes.
2: Son neveu?
3: Je suis très bon, Moodwalk. Je suis très déçu de ta réponse.
1: Ouais, non, bien
2: son
1: sûr.
2: Son oncle, c'était.
1: Bien sûr que c'est son neveu!
2: C'est son neveu?
1: Mais oui, t'as marqué les 3 points. Il s'agit de Jafar Jackson, qui est le fils de Jermaine Jackson. Et d'ailleurs, il joue très très bien et il danse vraiment très très très bien. Ça te fait 3 points de plus, tu as 4.
3: Mathieu, pour l'instant, tu as 3 points, donc c'est bien, ça veut dire que tu es sur un sans faute. Est-ce que ça va continuer? C'est tout ce que je souhaite avec ici, Gironde. Mathieu qui aime bien cuisiner, c'est l'heure là, 12h36, monsieur est le roi de la plancha. T'es le roi de la grillade, toi, Mathieu.
4: Ouais, j'aime beaucoup, plancha et barbecue. C'est assez festif, et c'est sympa, on peut y cuisiner un petit peu de tout.
3: Eh oui, alors je sais pas, il paraît que t'as une petite spécialité plancha, genre moule poivron. Pas mal ça.
4: Ouais, moule poivron chorizo, ouais, tout à fait.
3: C'est bien ça.
4: Et puis une bonne petite marinade, l'huile d'olive avec un peu d'ail.
3: Et puis tu fais des plats traditionnels, également des petites daubes. Toi, t'aimes bien les plats en sauce, je pense.
4: Et oui, les plats en sauce, plats hiver d'eau, effectivement. Sinon, on peut aussi faire des plats traditionnels, mais en une version un peu plus sympathique aussi sur barbecue, comme le rôti de bœuf, gros sel.
3: Ok. Donc, je pense que tu aurais été un candidat idéal, puisque tu aimes le barbecue, cuisiner dehors, pour faire Koh-Lanta, par exemple.
1: Oh my God.
3: Alors, écoutez bien cette histoire. Parce que le gars, il a commencé à s'inscrire pour faire Koh-Lanta. On est d'accord, Mathieu?
4: Oui, tout à fait, oui.
3: Seulement, devant ton ordinateur, qu'est-ce qui s'est passé?
4: Eh bien, au moment de télécharger les photos, les dernières photos de profil qu'il fallait, l'ordinateur a planté. Et après 1h30 à remplir tout le formulaire, j'ai perdu patience et je l'ai regardé à la télé.
3: C'est-à-dire que le gars, ça l'a tellement découragé, alors qu'il faut quand même de la patience à Koh-Lanta, que t'as tout laissé tomber. T'as regardé à la télé. Bon, c'est demain, Koh-Lanta, pour les... c'est quoi? C'est les destins, les poteries du destin.
1: Alors, je ne regarde pas Koh-Lanta, moi. Ah, ne me demande pas à moi.
3: Reliques du destin, me dit-on.
1: Oui, les reliques de la vie, il en restera qu'un, blablabla.
3: Vous savez quoi, Mathieu aime prendre soin de lui. Oui, Mathieu...
1: Il met des
3: colandimes? Ah, il met pas des colandimes, mais prends soin de sa peau, monsieur Mathieu,
4: Tout à fait, exactement. Je pourrais mettre des collants parce que je suis épilé de près, donc il n'y a pas de problème.
1: Écoute, j'ai envie de te dire, magnifique.
3: Mais il fait du vélo, c'est pour ça qu'il est épilé de près, c'est normal, on savait. Alors, tu appliques une petite crème, c'est quoi ton petit conseil beauté du matin?
4: Oh, ben, c'est lavage avec une solution neutre et puis une petite crème de jour à appliquer. Et éventuellement, également le soir, on va les poucher.
3: Vous avez vu tous ces hommes qui prennent soin d'eux?
1: Bah, c'est que c'est
3: plus souvent.
1: Moi, j'ai saoulé mon mec, mais maintenant, il fait
3: ça. Mais bien sûr. Aussi
1: bah, tu verras quand t'auras 70 ans que t'auras la peau toute craquelée.
3: J'ai pas attendu.
1: Il a totalement raison, Mathieu, de s'occuper de lui. Non,
3: je mets une petite crème aussi. Je fais comme Mathieu.
1: Oui, bien sûr.
3: Bah, oui. Si, venez à la maison, vers
1: non, toi, tu mets des médicaments, c'est pas pareil. Allez.
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0: Talk Talk, Such a Shame. Ne bougez pas à suivre votre agenda de l'été pour tous les rendez-vous près de chez vous à découvrir cet été. Puis musique avec Zazie sur votre radio ici.
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3: Je voulais vous donner un rendez-vous à Neuilly avec l'association Et Mon Œil. J'adore le nom. Elle vous donne rendez-vous demain pour la 24e édition de son marché gourmand nocturne. Le temps d'une soirée, la rue de l'église va se transformer en un véritable rendez-vous gourmand avec des produits du terroir d'ici et d'ailleurs. Une soirée gourmande, festive à ne pas manquer à Neuilly. C'est ce 21 août, c'est demain, c'est à partir de 18h. Petite info pratique aussi, si vous avez à vous déplacer demain dans le Castel Renaudet, le Tour de l'Avenir va traverser le secteur demain, vendredi 21 août. Cette deuxième étape entre Nogent-le-Rotrou et Amboise réunira plus de 140 coureurs venus des meilleures équipes mondiales. Le peloton va passer notamment par Neuville-sur-Brenne, Château-Renaud, puis Auzouer-en-Touraine, avec un passage qui est attendu entre 16h et 16h30. Conséquence, la circulation sera interdite sur le parcours de 15h30 à 17h30. Et comme chaque jour, l'inforoute, c'est grâce à vous, au 02 47 38 10 20.

0: 101.7, c'est toi Zazie sur votre radio ici. Allez, parlons rencontre amoureuse maintenant avec Valérie D'Amido, Éric Bastien et nos deux candidats qui ce jour-là étaient Hélène d'ici Berne-Bigorre et Thomas d'ici Loire-Océan.
1: Alors, Hélène à 3, Thomas à 2.
2: Très bien.
1: Alors Hélène, on va parler de la rencontre avec ton mari. Une fille. Ah là là, Hélène.
2: Elle est avec Nicolas ?
1: Non, elle n'est pas avec Nicolas.
2: Je sais pas.
1: Pas du tout. Son mari s'appelle Jérôme. Alors, la première fois qu'elle a rencontré son chéri, bah, elle avait 17 ans parce que t'étais copine avec la sœur de ton chéri, c'est ça ?
3: C'est ça, j'étais sa copine au lycée et je l'ai rencontrée comme ça, j'étais invitée chez les parents de ma copine.
1: Et alors ?
3: Et bien alors, elle en avait marre parce qu'elle avait plein de frères et à chaque fois qu'elle invitait une copine, elle se prenait un frère. Et quand moi j'ai été invitée, ben j'ai aussi craqué sur un de ses frères.
1: Et voilà, ben voilà. Et du coup, bon, il était un petit peu plus âgé que toi, mais enfin bon, il avait 25 ans, oui. Ça fait pas de mal. Mais c'est que 2 ans plus tard que vous vous êtes mis ensemble.
3: Oui. On a attendu un peu et ça s'est fait plus tard.
1: Bon, évidemment, ta copine a fait la gueule, mais bon, ça fait quand même 20 ans que vous êtes ensemble.
3: C'est ça.
1: Bon, allez,
3: c'est ça.
1: T'es toujours copine avec ta belle-sœur quand même ?
3: Oui, toujours.
1: Après, elle n'a plus jamais ramené de copine. Elle voulait pas qu'on prenne ben son frère. Bon, vous êtes ensemble depuis 20 ans, mariés depuis 8 ans. Ça fera 8 ans en octobre.
3: Oui.
1: C'est le noce de coquelicot.
3: Oh, mais parfait.
1: Eh ben oui, c'est mignon le coquelicot. Voilà.
3: Oui, c'est mignon.
1: Mais oui, voilà. Bon, écoute, on va essayer. Tu es en tête de 1 point. On va essayer de garder cette avance. On va essayer de marquer 3 points de plus avec cette question à choix multiple. Je vais te poser la question. Je vais te proposer des réponses et à mon top chrono, tu auras 10 secondes pour me donner ton choix. Alors, écoute bien la question. Qui donc a inventé Internet?
3: Ouf.
1: Alors ça c'est pour les anciens, ça c'est les modems.
2: Oh là là, c'est le Minitel ça.
1: Ah bah non, c'est les modems. Et voilà, c'est quand on avait des messageries caramel. Alors qui a inventé Internet? Bill Gates, Steve Jobs, Tim Berners-Lee ou Éric Bastien?
2: Oui.
1: Allez, qui a inventé Internet? Bill Gates, Steve Jobs, Tim Berners-Lee, Éric Bastien, top chrono, 10 secondes.
3: J'irais Tim Berners-Lee.
1: Tadam, tadam, tadam. Et c'est une bonne réponse. Oui, Tim Berners-Lee, c'est un scientifique. Il a créé en 1989 le World Wide Web près de Genève, d'où les 3 W à chaque fois, pour faciliter le partage d'informations. Et sans lui, bon, il y avait un peu d'Internet, mais sans lui, il n'y aurait pas eu de site, pas de clic et surtout pas de vidéo de petit chat. Voilà, tu as 3 points de plus, ça te fait 6.
2: J'aurais bien voulu, moi, inventer Internet. Je serais milliardaire, vous vous rendez compte?
1: Oh là là là.
2: Ah oui, bah forcément, le gars qui a inventé, là, le gars, là, la belle vie. Bon, notre ami Thomas. 2 points. Thomas, on n'a pas encore joué le quiz à 3 points, donc on va voir comment ça va se passer. Je rappelle que t'habites à Noailles, c'est en Vendée, dans un petit village. Vous êtes 40 avec Coralie, ta femme, et tes 2 enfants. Alors parlons un petit peu de cette rencontre avec Coralie, parce que c'est un tout petit village. Et du coup, tu l'as rencontrée dans ton village?
4: Non, du tout. À l'époque, je travaillais sur le secteur de Luçon.
2: D'accord.
4: Donc, une ville pas loin. Donc, non, on s'est connus comme ça, voilà. Par hasard, on va dire un peu avec des copains, quoi.
2: Ouais.
4: Grâce à des copains.
2: Bah, tu rentrais des 24 heures karting, donc j'imagine c'est un événement autour du karting, et tu as été avec des amis, elle était là-bas, si j'ai bien compris.
4: Retour, oui.
2: Ouais.
4: Retour des 24 heures, oui.
2: Et donc c'est là que les regards se sont croisés, nanana, quoi.
4: Voilà, exactement.
2: Et elle t'a accompagné à la fin de la soirée chez toi.
4: Voilà. Et puis, ben, maintenant, ça fait 22 ans qu'on est ensemble.
2: Eh ben, c'est chouette parce que t'as tout juste 40 ans, donc voilà, vous êtes rencontrés, vous aviez 17, 18 ans, 19 ans, c'était, début de l'âge adulte. Bon, dis-moi, tu as un côté un peu magique, un peu Harry Potter, toi. Il paraît que t'es presque sorcier. Raconte-moi ça.
4: Oui, j'arrive à trouver des canalisations d'eau dans le sol.
2: Mais avec les fameuses baguettes en cuivre là qu'on utilise.
4: Oui, oui.
2: Donc on cherche de l'eau. Donc tu repères toi les conduites d'eau, les puits et toutes les sources.
4: Mais avant de les casser avec les engins, ça peut rendre service.
2: Ben oui, mais c'est quand même un talon d'être, c'est ce qu'on appelle un sourcier quoi.
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0: Le prochain rêve, duo de Grand Corps Malade et Stilto. Le premier sera en tournée dans toute la France à partir de janvier prochain. Première date à Toulouse, Bordeaux et Orléans. La seconde sera sur scène le dimanche 30 août. Ça, c'est bientôt à Fort-en-Seine à Châlons-en-Champagne. Valérie Damidot et Eric Bastien sont toujours avec Thomas d'ici Loire-Océan et Hélène d'ici Berne-Bigorre. Hélène qui fait visiter des appartements pour son travail et qui se retrouve parfois dans de drôles de situations.
1: Mon petit chaton, ah là là là là, ça m'a fait bien rire. Il paraît que t'es un petit peu notre Pierre Richard de la semaine. Il t'arrive toujours des aventures incroyables. Alors il paraît qu'une fois tu vas vendre une maison. Et puis t'y vas avec un diagnostiqueur. Et puis il paraît que la maison elle était vide. Sauf que tu tombes sur un monsieur et une dame, hein. La dame elle part en courant. Et puis le monsieur discute un peu. Et puis on se rend compte de quoi avec ce monsieur, hein?
2: On se rend compte que c'était sa maîtresse, en fait, c'était le fils du propriétaire qui avait rien à faire là, et qui était venu avec sa maîtresse, pensant qu'il n'y avait personne.
1: Se faire un petit 5 à 7. Voilà. Voilà. Du coup, quand même, parce que tu t'as quand même dit, mais parce qu'il a montré des photos de lui avec sa femme, et toi, t'as quand même dit, mais du coup, elle a changé votre femme quand même, hein.
2: C'est bien, elle a vachement changé.
1: Ben oui, il n'était pas trop gêné quand même. Oui.
2: Et il m'a expliqué après que c'était pas sa femme.
1: Bah oui, bah. Il était un peu obligé là quand même. Ah, mais c'est bien, j'aime bien les gens comme ça qui croient que les maisons sont vides et qui vont faire des 5 à 7. Alors, mais c'est pas tout, parce que tu as quand même, il t'arrive des aventures incroyables. Tu vas donc visiter encore une maison et tu dis au client, bah écoutez, garez-vous sur le parking de Truffaut, il y a de la place. Ouais, et qu'est-ce qui s'est passé?
2: Et quand on est revenu après la visite, ils avaient fermé le parking. Et pour toute la nuit, du coup, ils n'ont pas pu récupérer leur voiture avant le lendemain matin.
3: C'est dommage.
1: C'est donc toi qui les as ramenés gentiment, en fait.
2: Ouais, ils étaient pas très contents quand même. Mais bon.
1: Maintenant, tu te renseignes quand tu dis aux gens de se garer sur les parkings, tu te renseignes avant.
2: Ouais, mais non, je leur dis pas de se garer sur les parkings comme ça.
1: Bah oui, Truffaut, ça ferme à un moment donné, c'est sûr que bon, voilà. Et on va partir sur une dernière anecdote avant de jouer, hein. Et donc toujours, hein, lors d'une visite, il y avait quand même des clients qui étaient obsédés par la pression de l'eau de la douche. Genre, comment ça fonctionne? J'ai pas envie d'être douché avec un petit filet d'eau. Et du coup, t'as même pas eu le temps de dire au gars, faites attention que le gars, il était déjà dans la douche, qu'est-ce qui s'est passé?
2: Oui, mais en fait, là, dans cette maison, il y avait tellement de pression que la pomme de douche, elle s'est emballée et il n'arrivait pas à la récupérer, donc il est complètement trempé. Moi, j'ai dû monter dans le bac pour essayer d'attraper le pommeau et j'étais trempée aussi. Enfin bref, c'était la catastrophe.
3: Mais, on s'ennuie pas.
1: Hein. Non, mais c'est bien, j'adore, mais comme ça, ils étaient contents de voir qu'ils avaient de la pression ou pas, hein. Non, mais parce que là...
2: Oui, mais là, ils n'ont mis qu'un laver, j'espère.
1: Mais ils ont acheté la maison ou pas?
2: Même pas.
1: Oh là là. Alors voilà. Alors il y a une maison avec de la pression et même pas ils. Oh là. Bon, allez. Allez, on va jouer. On va marquer 5 points de plus. Je sens que tu vas cartonner. Alors.
3: Bah, ça cartonne autant que pour vendre la maison.
1: Toujours ce côté désagréable de la personne. Alors, écoute bien. Je te mets une petite chanson. Mon roi, le roi du monde, Johnny Hallyday.
3: C'est pas la plus connue, celle-là. Hein.
1: Non, mais ça parle de la paix. Et nous, on va parler de la paix, ma petite Hélène. Écoute bien. Quel animal symbolise la paix? Quel animal symbolise la paix? Top chrono, 10 secondes.
2: Hélène, la colombe, peut-être.
1: Bah, il était temps quand même, la colombe. Voilà, dans la Bible, la colombe, ça symbolise l'Esprit Saint. Bon, ça apparaît vraiment comme signe de la paix, hein, parce qu'après le déluge avec Noé, il y a une colombe qui est descendue du ciel comme ça, là, hop là. Et puis c'est surtout Picasso qui l'a popularisé définitivement avec la célèbre colombe de la paix. Te voilà. Je peux finir?
3: Non, mais je chante du. Oh,
1: tu peux...
3: colombe de
1: oui,
3: bien,
1: mais tu
3: Mathieu.
1: Peux me laisser dire qu'elle a 11 points. Merci beaucoup.
3: Non, dès qu'on
1: Hélène,
3: peut ne pas
1: bravo.
3: Parler de vos points, je vous interromps avec plaisir.
1: Ben non, on avait dit qu'on ne vous
3: coupiez... 11 points, c'est pas possible.
1: Voilà, on a dit que vous coupiez plus la parole.
3: Ah si, parce que vous marquez trop de points, c'est
1: voilà.
3: Pas possible.
1: Allez.
3: Dès que vous parlez de points, voilà. Alors Thomas, tu es près de Noailles, on l'a dit, t'habites en Vendée, pour l'instant t'as 5 points. Alors il t'arrive un petit truc au niveau des fleurs. Un jour tu travaillais sur la charpente d'une jardinerie, il y avait plein de fleurs et de plantes non vendues. C'est des chrysanthèmes d'ailleurs, on aime bien hein, les chrysanthèmes. Du coup on t'a proposé d'en prendre, un petit peu.
4: Oui, un petit peu.
3: Ouais. Ok, donc t'as fait quoi de ce joli bouquet?
4: Ben, j'ai voulu le ramener pour ma compagne et j'ai pas eu l'intelligence de le laisser sur le pare-brise pendant peut-être 7 heures de route ou 8 heures.
3: D'accord, sur le pare-brise du camion, de la pelleteuse, enfin de ton véhicule.
4: Non, du camion.
3: Donc, quand t'es arrivé chez toi,
4: Le bouquet était tout fané.
5: Ah oui. Bah oui, c'est-à-dire en plein soleil sur le pare-brise.
3: Les roses étaient mortes. Ta femme a fait la tête. Il paraît qu'Oralie, t'es pas contente. Hein.
4: Bah, pas vraiment. J'ai cru que j'allais prendre le bouquet en pleine tête, mais.
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0: Reggae Night, Jimmy Cliff sur votre radio ici. Allez, restez avec nous dans un instant. Nous sommes avec Agnès, d'ici Paris, Île-de-France, comédienne qui a eu la chance de tourner avec une très grande actrice américaine. Et Jérôme, d'ici Occitanie, qui réfléchira bien la prochaine fois qu'il voudra offrir un bouquet de fleurs à sa femme. A tout de suite avec Valérie Damido et Eric Bastien sur votre radio ici.
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3: Alors, il paraît que t'es comédienne, que t'as toujours été comédienne, mais voilà.
4: Voir les comédiens, voir les musiciens, voir les magiciens.
3: Oui.
4: Qui arrivent,
3: oui. Hey. Tu as été l'élève de Francis Huster.
5: Oui, j'essaie, disons, d'être toujours comédienne, mais oui, ça se passe bien.
3: Oui, bah c'est bien, on fait des petits jobs à côté.
5: Oui, Francis, voilà. Oui.
3: Ah oui, t'as tourné avec Johnny Depp et Meryl Streep, excuse-nous.
5: Ah, oh, quelle chance, oui.
6: Il y a pire.
3: Ah bah, il y a pire, t'as tourné dans quoi avec Johnny Depp?
5: Julie and Julia.
3: Oh, et avec Meryl?
5: Dans Julie and Julia.
3: Ah, d'accord, ok, super, Julie and Julia. Le diable s'habille en
5: C'était vraiment une grande émotion de voir cette grande artiste, elle est extraordinaire.
3: Bah oui, elle est extraordinaire, elle est magnifique. Dans Le diable s'habille en Prada, là, elle est super.
5: Oh là là.
6: Et le film au cinéma, là, le 2, là.
3: Bah, c'est ce que je dis.
6: Ah, c'est ça.
3: Alors, il paraît que tu marches beaucoup, tu fais beaucoup de randonnées en Auvergne et t'adorerais faire Compostelle.
5: Oh, ça, merci Valérie, c'est quelque chose qui me tiendrait beaucoup à cœur.
3: Ah oui ? Tu as envie de faire, bon, oui. Un petit bout de Compostelle.

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1: Je serais toi, je fermerais bien mon physiquement ma bouche. Ma petite Agnès, je veux que tu marques ton premier point avec cette question vrai ou faux. Écoute, il y a une petite ambiance. Générique d'apostrophe. Oh, Bernard Pivot, l'homme de ma vie. Alors, écoute bien. L'un des auteurs français contemporains les plus lus dans le monde, c'est Marc Lévy. Est-ce que c'est vrai ou est-ce que c'est faux?
2: Top prénom. Oui, c'est vrai.
1: Oh bah dis donc, on n'a même pas le temps de lancer le chrono, dis donc. Et oui, c'est une bonne réponse. Tu sais combien il a vendu de livres? 50 millions de livres. Ah bah ça laisse rêveur, hein. On souhaite que Fabien il en vende autant. Alors, il est suivi de près par Guillaume Musso, mais c'est Marc Lévy qui s'exporte le mieux. Premier point pour Agnès.
3: Jérôme qui... Est-ce qu'il a des points, Jérôme?
1: J'ai il en a noté. Un.
3: Ah, il a déjà un point.
1: Oui. Ce qui est bien, c'est qu'il...
3: J'ai pas du tout suivi les points de Jérôme. C'est là pour ça. Donc, Jérôme qui est livreur, qui livre des colis, qui s'est absenté voilà quelques instants pour jouer avec nous. Ouais. Oh, qui avait envie d'être policier quand il était petit. Oh oui, j'adore ça. On a joué avec ce titre. Vous l'avez reconnu.
1: Bah, Starsky Hutch.
3: Bien sûr. Tu voulais être plutôt Starsky ou plutôt Hutch, là, du coup, le brun ou le blond?
4: Guillet Bonchio, non?
1: Ah ouais, mais c'est le meilleur rôle.
3: Le lieutenant aussi était pas mal. Je sais plus comment il s'appelait, le lieutenant.
1: Ah non, non, moi c'est Guillet Bonchio, le mec, il a des bagnoles de...
3: Bah oui. Ah, mais c'était une balance quand même, Guillet Bonchio.
1: Ouais, mais bon, il a des manteaux de fourrure, il a... Bon, allez.
3: C'était une balance quand même. Bon, pas trop de sport, tu vas pouvoir faire Compostelle avec Valérie, du coup.
1: Bien sûr.
3: Parce que dans ta vie, le sport, voilà, c'est qu'un mot. Par contre, tu sais bricoler. Ouais. C'est une bonne chose, ça. Il sait bricoler.
1: Oui. Ah, oui, oui. Tu bricoles quoi, par exemple? Tu peins, tu maroufles?
4: Ouais, je peins, je jardine, j'ai fait la tapisserie, la toile de verre, le sol.
1: Oh, bah, dis donc.
3: Ouais, non, il sait tout faire. Ah, il sait même cuisiner. Vous savez ce que c'est sa spécialité? Fabien, je suis sûr qu'il adore. C'est la tarte aux pommes. Même la tarte aux pommes?
5: Ah oui, oui, oui. Avec une glace dessus.
1: Bah, oui, voilà. Ah, oui.
3: Avec de la chantilly dessus. Moi, j'avais de la chantilly sur la tarte aux pommes.
1: Ah, écoutez, je vous ferai une tarte aux pommes avec la pâte sablée. C'est ma petite spécialité. Ah, allez. Bah,
3: oui. Il aime les spaghettis bolognaises et il sait faire la viande en sauce. C'est un ami, ça, Jérôme. Je suis content de jouer avec toi. Jouons. Pour un point de plus avec cet extrait des Kids United.
6: Le jus d'orange, c'est vraiment trop bon. Quand je le vois, ça me donne des frissons. Le jus d'orange.
3: Ça, c'est les Kids United. Je savais pas qu'ils faisaient du bricolage. Bricole en même temps qu'ils chantent.
1: Je sais même plus quoi dire. Vas-y, pose ta question parce que.
3: Je savais pas qu'ils bricolaient.
1: La régie est effondrée.
3: T'as rendu l'extrait. Ils bricolent, les gars.
1: Fabien, il est en train de prendre des notes pour un personnage ridicule dans son prochain film.
3: Il m'a refoulé une sorte de. Ah, c'est des percussions avec des cuillères, on me dit. D'accord. À Singapour. Un Français risque la prison pour avoir léché la paille d'une brique de jus d'orange. Vrai ou faux? Top chrono, 5 secondes.
4: Je dirais vrai.
3: Il a léché la paille d'une brique de jus d'orange. Est-ce que c'est vrai ou faux?
4: Oh.
3: Bah non, c'est vrai. Eh ouais, c'est vrai, un Français. Alors, il a 18 ans, il était inculpé après s'être filmé en train de faire ce que je vous ai dit. Ouais. Il est poursuivi pour atteinte à l'hygiène et dégradation des infractions prises très au sérieux dans ce pays. Donc, à Singapour.
5: Oh là là.
3: Sérieux, hein. Ne le fais pas.
1: Non, on va pas y aller.

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1: La liste de Rose, merci d'avoir passé cette heure avec Valérie Damido et Eric Bastien. Ensuite, des meilleurs moments d'Otaquet demain avec des histoires alors de ski, de forêt, de Dark Vador. Il y aura aussi un truc avec des piqûres à l'armée, sincèrement je vous le souhaite pas. Un doudou et du quiz musical, on va bien s'amuser. À demain.

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1: Très bonne journée avec votre radio ici, il est 13h. Les informations au Drazo. Bonjour Aude.
2: Bonjour Catherine, bonjour à tous.
1: À la une.
2: La pluie est de retour et ça fait du bien. Nous irons voir ceux qui ont ressorti les impairs avec le sourire. Nous serons aussi sur le marché où la sécheresse continue d'alimenter les conversations. Plus 30% sur le prix des tomates et des courgettes. Son procès avait glacé la France entière l'an dernier. Joël Le Squarnec, l'ex-chirurgien, est à nouveau dans le viseur de la justice, accusé de viol et d'agression sexuelle sur une cinquantaine de victimes supplémentaires. Du basket à suivre ce soir, match amical pour nos Bleus face à la Serbie et tous les yeux tournés vers le nouveau capitaine, la pépite, le géant, Victor Wembanyama. C'est un objet, Catherine, qu'on avait relégué au fond du placard.
1: Oui.
2: Le parapluie est de retour. Alors, pas partout, mais oui, après les grosses chaleurs, il pleut aujourd'hui sur une bonne partie de la France. Direction la Normandie, le petit village de Sommeries, au nord-est de Rouen, avec le micro de Clémence Fuléda.
3: Beaucoup ont sorti leur imperméable et en sont presque à chanter sous la pluie.
4: Il pleut, on reste en dessous, là. On est content de rester en dessous, en fait.
5: Il fait moins chaud, moi. J'ai le temps de Normandie, normalement. Mais bon, maintenant...
6: Il fait pas chaud, on transpire pas, ça fait extrêmement du bien.
7: Je me dis enfin, parce que c'était dur à supporter aussi les fortes chaleurs. On n'a pas de clim dans les maisons. Donc là, franchement, c'est un soulagement d'avoir de la pluie.
3: Un soulagement aussi pour François Perrier. Il est le propriétaire des étangs de Sommeries, où l'on peut pêcher des truites qui retrouvent leur vigueur.
8: La truite, elle vit très bien jusqu'à 22 degrés. Quand on dépasse, elle a du mal à vivre. Donc de l'eau qui arrive de tout partout en même temps, ça fait du bien. Justement, ça réoxygène l'eau, quoi.
3: Sa femme, Jacqueline, était plutôt préoccupée par leurs 80 poules et canards.
9: Du bonheur. Tous mes animaux sont heureux, c'est le principal. On voit bien qu'ils sont mieux, qu'ils sont moins affaiblis, comme nous. Je vais pouvoir bientôt leur donner un petit peu d'herbe. Ouais, parce que ça fait 2 mois que je ne tombe pas. Et ils ont l'habitude que tous les semaines, je tombe et je leur donne de l'herbe. Là, ils n'ont pas d'herbe, ils n'ont rien, ils n'ont pas de verdure.
3: De l'herbe qui reverdit et des courgettes qui poussent. Pascal Hénache, maraîcher bio.
4: Elles ont végété et puis là, ça y est, on voit que ça redémarre, ça refleurit. Et puis, elles ont un beau calibre, alors qu'au départ, c'était plutôt arrondi, en fait. Mais il en faut beaucoup, beaucoup, beaucoup plus, quoi. Bah, il faut qu'il pleuve pendant un mois, tout doucement, comme en automne, en fait. Bah, si on n'a pas ça, les poireaux sont trop petits, mais ils seront quand même consommables. Hein.
3: Contrairement à ses choux et ses carottes que l'agriculteur a décidé d'abandonner purement et simplement. Et puis Pascal Hénache est aussi content de retrouver des conditions de travail décentes. Dans une de ses serres, il a eu 54 degrés en juin. La pluie lui a permis de repasser sous les 25 degrés.
2: La pluie qui soulage, c'est vrai, mais gare aux orages dans le sud-est de la France. Le Var et les Alpes-Maritimes viennent tout juste de basculer en alerte orange. Le préfet du Var, d'ailleurs, appelle à limiter les déplacements. Il craint des inondations. Vigilance orange aussi pour l'Ardèche, la Drôme et l'Isère à partir de 15h cet après-midi.
1: Et attention, la vague de chaleur n'est pas tout à fait terminée.
2: Non, elle devient même la plus longue vague de chaleur jamais enregistrée en France, ex aequo avec celle de juillet 83. Et c'est notre porte-monnaie qui en prend un coup. On entendait à l'instant ce maraîcher normand qui a dû sacrifier ses choux, ses carottes. Écoutez ce chiffre, le prix des courgettes et des tomates a augmenté de plus de 30% sur un an selon Famille Rurale, plus 24% pour les haricots verts. Ça fait parler sur les étals de nos marchés. C'est un reportage ici même de Louis Fontaine.
10: Une étiquette interpelle Régine sur l'étal d'un producteur sartois.
11: Regardez ici, tomate ancienne de pleine terre, 8,95. J'achèterai jamais.
10: Dans son panier, 2 salades qu'elle vient d'acheter.
11: Vous savez bien qu'avec la sécheresse, c'est beaucoup plus difficile d'avoir des salades. Mais sinon, elles sont à 1,30€. Alors qu'avant, c'est vrai qu'on les avait facilement à 1€.
10: Venir sur ce marché, une habitude que cette retraitée perd petit à petit, même si elle comprend ce que traversent les maraîchers.
11: Quand j'ai envie de me faire plaisir, je viens. Mais sinon, je trouve que c'est cher, évidemment. Disons que c'est un petit peu normal que les prix aient augmenté. Parce que s'ils ont moins de récoltes, c'est tout à fait normal.
10: Le rituel du marché, vous êtes nombreux à y être attachés comme Jacqueline. Malgré la hausse, elle continue de s'y rendre, mais elle achète différemment.
12: Bah, on s'en prive, hein, on prend autre chose. Des carottes, je prends voilà, des choses. Moi, j'essaie d'acheter local quand je peux, mais on se reste un.
10: Pour Eric et Bernard, c'est maintenant qu'il faut soutenir les producteurs.
13: J'ai mes habitudes auprès des maraîchers également, donc on est fidèle parce qu'il faut soutenir quand même la filière des maraîchers, c'est important.
14: Et on regarde quand même de plus près. hein, on regarde de plus près, mais enfin bon, on connaît nos marchands. Hein.
10: Certains consommateurs rencontrés l'avouent, ils risquent de se tourner davantage vers les grandes surfaces.
2: Et c'est une question qui se pose forcément. Faudra-t-il à l'avenir en France abandonner les cultures trop gourmandes en eau? Ce n'est pas de la fiction, c'est ce qu'ont fait certains agriculteurs du Var, banane, mangue, papaye. Ils se sont lancés dans les plantes tropicales. Margot Longeroche nous emmène au milieu des bananiers. Oui, on est à Olioul, près de Toulon.
15: Dans la serre d'Isabelle Pertois, c'est bien simple, on se croirait aux Antilles.
16: On fait une douzaine de bananiers qui ont des régimes de bananes. Nous sommes aussi sur la deuxième année de production de papaye que vous voyez ici, qui atteignent plus de 3 mètres de haut. On est sous le soleil des Antilles provençales.
15: Tout ça est encore au stade expérimental, mais l'agricultrice a vendu ses premières bananes en décembre dernier.
16: Le régime faisait 25 kilos à peu près et nous en avons obtenu une dizaine. 5 à peu près ont été destinés à la consommation. Nous avons perdu d'autres parce que nous ne savions pas encore comment gérer la maturité du fruit.
15: Ces arbres tropicaux consomment 4 fois moins d'eau que des tomates ou des salades, par exemple. Sur la petite part du terrain encore en maraîchage classique, rien n'a résisté à la chaleur.
16: Quand on a des tomates qui sont aujourd'hui brûlées, qui sont petites et qu'on est dans l'incapacité de contrôler cette production, personne n'en veut. Ce n'est pas un caprice que de faire de la banane, ce n'est pas un caprice que de faire de la papaye.
15: Et la sécheresse exceptionnelle de cet été lui donne raison. D'autres exploitants de la région s'intéressent à sa production de fruits tropicaux.
16: Cette année, c'est la première année où je reçois des appels d'agriculteurs qui veulent venir visiter l'exploitation.
15: Et justement, avec les quelques agriculteurs qui se sont lancés dans cette culture, ils veulent faire labelliser la banane du Var.
2: Y aura-t-il un troisième procès Joël Le Squarnec, cet ancien chirurgien condamné l'an dernier pour les agressions sexuelles et les viols de 299 patients, des enfants essentiellement, procès retentissant, on s'en souvient. Joël Le Squarnec est visé désormais par une nouvelle information judiciaire. 48 nouvelles victimes potentielles ont été identifiées durant le procès à Vannes l'an dernier. Delphine Gautchou.
17: C'était au 5e jour de son procès. Son fils aîné vient de témoigner, un homme de 44 ans dévasté par les actes de ce père qu'il admirait. Dans ses carnets noirs, l'ancien chirurgien a consigné tous ses crimes au cours des presque 3 décennies où il a sévi dans des hôpitaux et des cliniques partout en France, essentiellement en Bretagne. Dans ses carnets, Joël Le Squarnec évoque une vingtaine de fois sa petite fille, ses fantasmes, des exhibitions sexuelles. Mais après la déposition de son fils, le pédocriminel prend la parole et avoue des abus sexuels. Puis au fil des longues semaines d'audience, les débats révèlent que l'enquête des gendarmes n'a pas réussi à retrouver toutes les victimes consignées dans les carnets. Certaines se font connaître pendant le procès, d'autres vont porter plainte une fois l'enquête ouverte par le parquet de Lorient en mai 2025. Au total, ce sont donc aujourd'hui 48 nouveaux noms qui viennent s'ajouter à la si longue et sinistre liste des victimes de Joël Le Squarnec.
2: Delphine Gautchou, ici Brésisel. 2 suspects sont toujours en garde à vue dans le Gard ce midi après la mort d'une influenceuse, Sonia Bellina. C'est cette Nîmoise aux 200 000 abonnés. Son visage s'affiche partout depuis la semaine dernière, depuis que son corps a été retrouvé, calciné. Notre reporter ici, Garlozère, Antoine Liffaut, est allé dans son quartier à la rencontre des habitants indignés par sa mort et par la vague de haine contre elle sur les réseaux sociaux pour ses vidéos dénudées.
18: J'ai vu sur Internet tout ce qu'ils mettent. Il faut respecter la famille, il ne faut pas la mettre plus bas que sur terre. Elle était influenceuse, c'est sa vie, elle a choisi quoi. Il ne faut pas dire elle le fait comme ça ou elle fait des vidéos. C'est son choix, cette jeune fille. Eh bien, je commente, je dis aux gens, laissez reposer cette jeune fille en paix. Elle a assez souffert et la famille, pareil, elle souffre aussi. Hein, il faut la laisser reposer en paix, on n'est pas là pour la juger. Ils n'ont pas jugé, il n'y a que Dieu qui juge, ce n'est pas nous. J'espère que la loi va faire quelque chose. Hein.
2: Et parmi les 2 suspects toujours en garde à vue, l'un d'eux est déjà connu pour violence et port d'armes. Il est soupçonné d'avoir été le dernier contact avec l'influenceuse la nuit des faits.
1: 13h09, Aude, il y a du basket à suivre ce soir.
2: L'équipe de France, effectivement, face à la Serbie. Match sans grand enjeu, simple match de préparation avant les qualifications pour le Mondial 2027. Mais les yeux se tournent vers un géant, le nouveau capitaine des Bleus, j'ai nommé Victor Wembanyama. Wemby, qui vit ici en France un été intense, Xavier Monferrand.
19: impossible de passer à côté de Victor Wembanyama, c'est le tube de l'été. Il est à Paris avec ses copains des Spurs, au pied de la Tour Eiffel, au musée du Louvre, sur les parquets à Nanterre ou au tournoi d'échecs qu'il organise. Wemby est partout, mais n'allez pas lui dire que le menu est trop copieux.
20: Je ne dirais pas que j'ai eu un été chargé, je dirais que j'ai eu une année chargée. J'essaie d'un peu déconnecter autant que je pouvais cet été. J'essaie d'apprendre un maximum de plusieurs personnes et tout ce que j'apprends dans ma vie me sert à... dans toutes mes expériences.
19: Victor Wembanyama est aussi souvent là où on ne l'attend pas. Alors avant de rejoindre les Bleus en stage à Orléans, Wemby est allé s'essayer au rugby avec le club d'Aix-en-Provence.
20: Ça fait partie de ma curiosité, du développement, à la fois système nerveux, coordination, tout ça, plein de qualités à développer comme ça. Beaucoup de choses que j'avais jamais faites, tout ce qu'on voit à la télé, quoi.
19: Et la fin de l'été, Victor Wembanyama va la passer sur les parquets puisqu'il entame ce soir une série de 4 matchs avec les Bleus du basket avant de retourner à San Antonio pour préparer la saison de NBA.
2: Xavier Monferrand, merci. Et merci à Arnaud Rozac d'ici Orléans qui a eu la chance d'interviewer notre Wemby national France-Serbie, coup d'envoi 20h ce soir à Belgrade.
1: On regardera ça de très près. Merci Audrey Azo et nous vous retrouvons pour les prochaines informations à 14h. Alors, pour vos prochaines vacances, votre prochain week-end, que diriez-vous de partir dans une ville qui accueille de nombreux tournages, qui a servi et qui sert encore de décor naturel pour certains films? Dans un instant, nous partons au Mans sur votre radio ici.
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1: Faites vos valises. Je vous propose aujourd'hui de partir au Mans, une destination idéale pour un prochain week-end à organiser ou une escapade improvisée. Avis aux cinéphiles, cette cité médiévale accueille de nombreux tournages, mais pas seulement. Il y a tellement de choses à faire ou à découvrir. Voici nos conseils pour en profiter. Vous allez adorer partir là-bas.
21: Le Mans, c'est la capitale de la Sarthe, dans le Grand Ouest de la France, à 55 minutes de Paris en TGV. Le Mans, c'est bien sûr les rillettes et la course automobile. Ça, je peux vous dire que c'est une incontournable réalité locale. Les Sarthois sont les plus gros consommateurs de rillettes en France, de loin, et les dernières 24 heures du Mans ont fédéré plus de 300 000 spectateurs. Mais moi, je vais vous donner envie de découvrir la cité Plantagenêt, le cœur historique du Mans. Figurez-vous que c'est un lieu de tournage exceptionnel pour le cinéma. Et à la fin de cet épisode, vous allez découvrir le pouvoir surnaturel d'un menhir. Je m'appelle Fabien Aubric, je suis animateur à Ici Mène. J'adore la cité Plantagenêt qui me rappelle mon arrivée au Mans, en famille, il y a 15 ans. Ce n'était pas facile pour mes enfants de quitter leur vie d'avant. Mais un petit peu comme par magie ici dans la vieille ville, un petit appartement qui ressemblait à une cabane et des rues comme on en voit seulement dans les films de KPDP ont su les faire sourire. Merci la cité Plantagenêt. Bienvenue dans Partir. Le Mans, terre de cinéma. Notre point de départ, c'est la place du Cardinal Grand. Elle est érigée sur un promontoire. C'est un peu comme si elle dominait la ville depuis la cité médiévale. Si vous venez en voiture, c'est facile. Il y a 3 parkings gratuits. Rue Nicolas Denisot, rue de la Galère et quai Louis Blanc où les camping-cars sont aussi les bienvenus. Mais évidemment, parce que la gratuité est rare en centre-ville, il faut arriver tôt pour avoir une place. Ce qui est bien ici, c'est qu'on a le tramway. De la gare du Mans, vous êtes à 4 arrêts de la cathédrale. Ça va très vite. Vous pouvez aussi, bien sûr, vous balader à pied. Mais moi, ce que je préfère, c'est me déplacer à vélo. C'est top pour profiter de l'architecture de la ville. Et vous trouverez de solides arceaux pour attacher votre deux-roues, place du Jet d'eau, en contrebas de la cathédrale. Cette place de la cathédrale, c'est un lieu incontournable ici au Mans. Et figurez-vous qu'elle a aussi inspiré un grand cinéaste. C'est à cet endroit qu'a été tournée la scène la plus connue du film Cyrano de Bergerac de Jean-Paul Rapneau en 1990. C'est sur cette place que Gérard Depardieu, dans le rôle de Cyrano, déclame la fameuse tirade du nez. Et c'est vraiment ce film qui va donner un coup de projecteur sur la ville du Mans. Et oui, la cité Plantagenêt est un lieu privilégié pour le tournage de films d'époque parce que cette cité médiévale a été largement préservée de la modernité mais n'allons pas trop vite. On avance encore un peu pour rentrer dans la cathédrale Saint-Julien. Ce qui apparaît en premier lieu quand on pénètre ici, c'est que l'édifice baigne de lumière. La pierre est blanche, les rayons du soleil magnifient les vitraux, vitraux qui figurent parmi les plus beaux ensembles européens avec ceux des cathédrales de Chartres et Bourges. Visiter la cité Plantagenêt, c'est se mettre en mouvement. Je vous invite à privilégier une tenue et des chaussures confortables. Déjà parce que vous allez braver un peu de dénivelé. De la place du jet d'eau au parvis de la cathédrale, vous devrez monter un escalier de 48 marches, je les ai comptées. Ayez aussi en tête que les rues de la vieille ville sont constituées pour l'immense majorité de pavés. Assurez vos appuis. Ici, les chambres d'hôtes ne manquent pas. Mon coup de cœur, c'est le logis du Saint-Flasseau. Cet hébergement, situé à quelques pas de la cathédrale, offre une déco qui ravit les amateurs d'ambiance chaleureuse. Vieilles pierres, beaux meubles, couleurs, parquets, poutres, avec aussi une vue agréable sur la vieille ville grâce aux 5 fenêtres de l'appartement. Mais je vous ai promis de vous faire découvrir mon lieu préféré. Venez, on va partir s'aventurer dans les ruelles de la cité Plantagenêt pour découvrir les secrets des films tournés ici. C'est à 5 minutes de la cathédrale. On se trouve maintenant au pied de la cité Plantagenêt. On est du côté de la rivière, la Sarthe. La vieille ville du Mans, c'est plus de 2000 ans d'histoire. D'ailleurs, on aperçoit la muraille gallo-romaine. Haute de 10 mètres, elle a permis aux Romains d'affirmer leur puissance et le prestige de la cité, et elle est très bien conservée. Elle enserre la cité et offre de superbes couleurs, rouge, rose. Venez la voir au coucher du soleil, c'est magnifique. J'en prends plein les yeux à chaque fois. Je vous conseille de venir ici l'été. Il y a du monde, mais rassurez-vous, on est loin des excès du surtourisme. Vous pourrez profiter des terrasses. En plus, l'été, c'est la saison de la nuit des chimères. Quand le soleil se couche, les pavés et façades des monuments du Vieux Mans s'animent de projections. Vous pouvez découvrir ces lumières enchantées, gratuitement, chaque soir de juillet à début septembre. Autre originalité de l'été, des comédiens proposent des visites théâtralisées de la cathédrale du Mans. Pour y assister, je vous recommande de réserver sur le site de l'Office de tourisme. Comptez une 10aine d'euros par personne. Remontons dans la vieille ville. Il y a un endroit que j'adore, c'est la maison suspendue. Elle date du XVIe siècle. C'est une curieuse habitation, toute petite, bâtie en pan de bois. On se demande vraiment comment elle tient au-dessus de la rue Saint-Pavin de la cité. Regardez, à la fenêtre, les propriétaires ont déposé un ours en pluche. C'est un clin d'œil à une photo de Robert Doisneau prise en 1962. On y voit une petite fille et son ours sous « La maison qui volait ». C'est le titre que Doisneau a donné au cliché en noir et blanc. Pour visiter la cité Plantagenêt et comprendre pourquoi c'est un lieu privilégié par les cinéastes, on a la chance d'être avec Annie Hamelin. Annie est comédienne, amoureuse de la ville du Mans. Elle a travaillé sur de nombreux tournages ici.
0: Bon, moi, je trouve que c'est la plus belle partie de la ville. Évidemment, je suis née ici, donc peut-être j'ai un attachement particulier avec ce vieux Mans, qu'on appelait comme ça il y a longtemps. C'est un endroit alors paisible aussi, parce que c'est vrai qu'ici on n'entend vraiment pas les bruits de la ville, et je pense qu'aussi c'est pour ça que les cinéastes ils aiment cet endroit. On est tout près du centre commercial du cœur de ville et de l'agitation de la ville, et puis il y a quelque chose de paisible. Alors, est-ce que c'est parce qu'il y a tellement de gens qui ont déambulé dans ces rues, il y a sûrement une âme dans cet endroit, je pense.
21: On avance un peu et on arrive Square du Bois. Ici, on surplombe la rivière, la Sarthe, dans un carré de verdure. Vous voyez des bancs, une boîte à livres, servez-vous, et de grands magnolias qui nous apportent un peu de fraîcheur dès le printemps. C'est la même qu'ont été tournées des scènes du film Le Bossu, sorti en 1997. Encore un film de KPDP, et oui, ici on n'est pas loin de Paris, c'est donc pratique. En plus, la cité Plantagenêt offre 20 hectares de quartiers anciens parfaitement préservés. On a l'impression que le temps s'est figé. C'est un décor parfait pour Le Bossu, l'histoire de la vengeance d'un chevalier. Daniel Auteuil, Fabrice Lucchini, Marie Gillin, Vincent Pérez tournent à le roman.
0: Ils ont choisi en fait de reconstituer l'hôtel de Nevers, donc qui se trouvait à Paris sous la Régence. Et pour ça, ils ont construit en fait dans des ateliers en région parisienne un décor de façade en fait avec des murs en polystyrène. Et il a fallu démonter donc en région parisienne ce décor et le transporter jusqu'au Mans là sur ce square du bois. Les gens en fait, il y avait des barrières ici et les badauds, ils venaient en fait le dimanche admirer en fait le décor. C'était assez drôle, il y avait beaucoup de monde. C'était assez marrant de voir ça.
21: La balade, ça donne soif. Et pour se désaltérer, on s'arrête chez Chachéchir. 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
21: On sort du salon de thé pour arriver rue de la Reine Bérengère. Cette rue, c'est l'un des axes principaux de la cité. Vous y voyez les maisons les plus cossues de la vieille ville. On raconte même que c'est dans l'une de ces maisons qu'est morte la reine Bérengère, l'épouse de Richard Cœur de Lion, fils d'Henri II Plantagenet, né au Mans, second fondateur de la dynastie royale qui donne son nom à la vieille ville du Mans. Cette rue de la reine Bérengère, c'est encore un lieu de tournage privilégié. Des scènes de L'homme au masque de fer avec Leonardo DiCaprio, de Le Mans 66 avec Matt Damon et Christian Bale ont été tournées ici.
0: C'est une ruelle très étroite, avec une belle profondeur de champ qu'on peut filmer d'un côté ou de l'autre. Et ça permet, là, par exemple, de faire courir des chevaux, d'avoir le son des vrais pavés. Parce que c'est vrai que les chevaux ont du mal à courir sur des faux pavés. Ça permet de faire passer des carrosses aussi. Et évidemment, on a aussi le son. Donc ça, c'est intéressant. Après cette rue, on peut aussi constater qu'il y a donc des lanternes. Et on ne voit, en effet, quand on regarde bien, on ne voit pas de fil, ni du réseau électrique, ni du réseau téléphonique. Et c'est une des raisons pour lesquelles les cinéastes, comme De Broca, par exemple, ont été intéressés pour venir tourner ici.
21: Je vous avais dit au début de l'épisode que le menhir du Mans avait un pouvoir surnaturel. On repasse devant la cathédrale. Si vous êtes attentif, vous allez apercevoir qu'il y a une immense pierre enchâssée dans un angle de la cathédrale, véritablement collée au mur. Ce menhir, c'est le plus vieux témoin de l'histoire du Mans. Il est là depuis 5000 ans. Et figurez-vous qu'on lui prête un pouvoir. Il est le symbole de la fertilité. Pour être sûr d'avoir un beau bébé dans 9 mois, glissez votre doigt dans un trou au beau milieu du menhir, ce trou qu'on appelle le nombril du Mans.
0: Donc il y a beaucoup de gens qui s'amusent à le toucher. C'est un peu un petit rituel de passage. Voilà, mais c'est rigolo.
21: Avant de partir de la cité Plantagenet, vous devez passer chez Juliette. Une commerçante du quartier, elle est là depuis 40 ans. C'est la boutique qui défend l'artisanat et les créateurs. Si vous désirez un souvenir, je vous recommande l'un de ces personnages d'une dizaine de centimètres, plein de couleurs, tout en rondeur. Ce sont des poupées décoratives, un peu déjantées. Et comme moi c'est sûr, vous allez craquer pour ces créations de Juliette en plastiroc, une pâte à modeler qui sèche à l'air libre. Ça mettra un peu de folie, on en a besoin, dans votre intérieur. Si vous avez encore un peu de temps devant vous, si votre week-end n'est pas terminé, j'ai une dernière idée pour vous. On va à l'abbaye royale de Lépau. C'est à 10 minutes en voiture de la cité Plantagenet, le tramway vous y conduit rapidement aussi.
5: C'est la reine Bérengère de Navarre, veuve de Richard Cœur de Lion, qui acquiert ses terres et qui fonde l'abbaye en 1230. C'est une abbaye cistercienne fondée par une reine d'Angleterre et qui est basée aux portes du Mans.
21: Caroline Ménérol, chargée de communication. Ici, on est à l'abbaye de Lépau, à Ivray-l'Évêque. L'édifice comprend plusieurs bâtiments ouverts à la visite. L'entrée adulte est à 7 euros. On commence par marcher vers le cloître, soutenu par d'imposantes colonnes sculptées. L'église abbatiale présente de magnifiques couleurs ocre. Et on y voit le gisant de la reine Bérengère. C'est magique, c'est beau, c'est reposant. Ce n'est donc pas étonnant que l'abbaye ait aussi servi de lieu de tournage pour des films. Mais j'y reviendrai. J'adore l'abbaye de Lépau parce que c'est aussi un lieu de nature. Il y a un grand parc arboré, très bien entretenu, idéal pour les grandes balades. Ce parc abrite un jardin permacole. On vous y apprend les principes de la permaculture, une manière de cultiver en s'inspirant de la nature. Il est même possible, à l'issue de ces ateliers, de déguster les produits réalisés avec les fruits et légumes du jardin. Pensez à réserver, c'est 5 euros pour les adultes, gratuit pour les enfants. Le cinéaste Pascal Thomas a choisi la cité Plantagenêt, où nous étions, mais aussi l'abbaye de Lépau pour tourner son film « Le voyage en pyjama » sorti en 2023. Une comédie romantique sur les déboires amoureux d'un prof de lettres.
6: Dans une région absolument délicieuse, charmante, avec des gens accueillants, de très très beaux décors. Mais pour beaucoup des Français, le Mans, ça se réduit à deux choses. Je commence parce que je préfère les rillettes et ensuite les courses automobiles. Et là, j'ai découvert des gens charmants, accueillants, de très belles, le centre du Mans magnifique. On a pu tourner tous nos intérieurs et extérieurs de maisons, une librairie. Une pure merveille. Ça nous a donné de beaux décors qu'on a filmés simplement dans leur beauté, sans chercher à faire des acrobaties, bien sûr, pour simplement montrer l'endroit heureux dans lequel on s'était trouvé.
21: Bien sympa aussi, un tour par la boutique 100% Made in Sarthe de l'abbaye de Lépau, où vous trouvez des livres, des souvenirs, miel, confiture issue du jardin permacole et bien sûr les fameuses rillettes du Mans. Tant pis pour le summer body. En quittant l'édifice, je vous invite vivement à découvrir l'Arche de la Nature, c'est juste derrière l'abbaye. J'adorais venir ici quand mes enfants étaient petits pour qu'ils galopent un peu, j'avais la paix le soir, et découvre les animaux de la ferme. Des animaux parfois utilisés lors des tournages de films. Retenez que Le Mans est aussi une ville d'art et d'histoire, mais ça, vous le verrez quand vous viendrez.
1: C'est noté, merci Fabien Aubry d'Ici Maine pour cette balade au Mans. Cet épisode de Partir et tous les autres sont à réécouter sur ici.fr et sur l'appli Ici. De quoi vous donner des idées pour vos prochaines vacances. Surtout, n'hésitez pas, Collioure par exemple, ou encore Gérardmer, l'Alpe d'Huez ou la Baie de Somme. Et demain, nous serons d'ailleurs à 7 villes de pêcheurs au bord de l'étang de Thau. Musique à présent avec Jean-Jacques Goldman, Tourne les violons sur votre radio Ici.

0: les violons, un titre de Jean-Jacques Goldman qui nous ramène en 2001. Il est déjà temps pour moi de vous laisser. Merci d'avoir passé ce début d'après-midi avec nous. Bon courage à ceux qui sont au travail. Profitez bien si vous êtes en vacances. Et puis restez surtout avec nous car la musique continue sur votre radio locale ici. Je vous souhaite une bonne après-midi. Je vous dis à demain.
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2: Le marché à l'ancienne de Chinon, il revient ce samedi 22 août, toute la journée, 10h-23h, c'est un événement sur la promenade des docteurs Matray à Chinon. C'est Fabienne Thibault qui sera la marraine de cette nouvelle édition. Cette année, la batellerie est à l'honneur, alors dès 9h45, ne manquez pas cet événement, avec un train de bateau qui prendra le départ sur la Vienne avant le grand défilé dans les rues de Chinon à partir de 10h, avec notamment un lâcher de 150 pigeons devant la statue de Rabelais. Il y aura une cinquantaine d'exposants, des producteurs, des artisans, des créateurs locaux, des voitures, des tracteurs anciens, des démonstrations de métiers traditionnels, des chants de marins, des groupes folkloriques. Il y aura aussi des animations pour toute la famille, pour les enfants notamment, des animations musicales. C'est un rendez-vous gratuit, c'est ouvert à tous. Pour remonter le temps et toutes les infos, vous allez les retrouver sur le site de la ville de Chinon. On vous rappelle que tout est gratuit.
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2: Vos meilleurs moments avec des artistes incroyables. Elton John, Kiki Lee, Don't Go Breaking My Heart. C'était avec votre radio ici Touraine. Je voulais vous rappeler que Elton John, si vous avez envie d'aller faire un petit tour à Paris, expose ses plus belles photos en ce moment et ses collections de lunettes et de chapeaux. Si vous avez fait un détour par Paris, ne manquez pas cette expo qui est vraiment incroyable.

Elton John, Kiki, dit don't go breaking my heart. On va pas briser les cœurs, on va essayer de les rapprocher cet après-midi. Ravi de vous retrouver pour un après-midi justement avec beaucoup, beaucoup de musique, des idées de sortie, quelques surprises. Et surtout, et ça c'est la bonne nouvelle, de quoi profiter enfin d'un petit peu d'air respirable. Les températures ont baissé, il a même plu hier soir et cette nuit après la canicule. On aurait presque eu envie de sortir les cotillons, de sabrer le Louvre sous les gouttières. En tout cas, cet après-midi, on se détend, on monte le son, on profite de vos chansons préférées. Elles sont ici jusqu'à 19h avec le tout nouveau titre de Florent Pagny. C'est un vrai cadeau qu'on vous offre, c'est le braquage des sentiments. Bon après-midi.

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2: C'est Alain Joly qui, tout l'été, nous présente les incontournables de l'été, des activités, des découvertes parfois insolites en Touraine, mais ça peut aussi être des rencontres comme aujourd'hui, celle de Grégoire Paquet. Il est éco-guide chez nous. Alors, envie de découvrir la Touraine autrement? Suivez le guide, partez à la rencontre de ses trésors et de ses savoir-faire et de ses paysages, tout en respectant la nature.
3: Et j'ai d'ailleurs demandé à Grégoire Paquet ce qui l'a amené à faire ce métier.
4: Plein de choses. Déjà, l'envie d'être dehors, ça c'est sûr. Et puis, la passion pour les plantes, les animaux et la géologie. C'est vrai que j'avoue que j'ai quand même un petit penchant pour les cailloux aussi.
3: Qu'est-ce qu'on vient chercher en faisant appel à vous aujourd'hui?
4: Les gens viennent chercher du contenu. En fait, c'est vraiment essentiellement du contenu, des explications, comprendre le paysage, comprendre la manière dont les écosystèmes fonctionnent entre eux, etc., etc. Donc, c'est vraiment ça.
3: Qu'est-ce qui vous anime, vous, au quotidien, en tant qu'homme, en tant que Grégoire Paquet, organisateur de ces événements?
4: Là, c'est une grande question, là. J'aime bien comprendre comment ça fonctionne. Le ça avec un grand C et le transmettre, du coup.
3: Vous organisez quel type de sortie pour les personnes qui font appel à vous aujourd'hui?
4: En fait, c'est beaucoup de sorties à la carte, donc sur mesure. C'est essentiellement des randos pédestres, ou en bateau, ou à vélo. Puis après, j'adapte tout, la distance, la durée.
3: Quels sont ceux qui viennent vous voir aujourd'hui? Des personnes de 7 à 77 ans, voire moins et plus,
4: ouais,
3: à la fois?
4: Tout à fait, exactement. Des fois, les gens ont le bébé carrément dans le porte-bébé, alors c'est assez rigolo. En gros, ouais, à partir de 6-7 ans et jusqu'à 80 et plus, quand j'ai des gens en pleine forme. Hein. Donc, l'éventail est assez large quand même.
3: Grâce à vous, est-ce qu'on va découvrir ou redécouvrir la Touraine? Et est-ce qu'on vous a déjà fait cette réflexion?
4: Oui, en fait, c'est la petite victoire quand j'entends je verrai plus la Loire, la Vienne, la forêt, les chevreuils, enfin, tout et n'importe quoi, ou n'importe quelle plante de la même manière. Et ça, du coup, c'est gagné. C'est vraiment le but du jeu, quoi.
3: La plus belle découverte que vous avez faite vous-même, est-ce que vous vous en souvenez aujourd'hui?
4: La rencontre avec un cerf, hein. Ça, c'est quand même quelque chose d'assez émouvant.
3: Si vous aussi, vous avez envie de le rencontrer, il vous entraînera en forêt de Loche, dans les vallées de la Vienne ou de l'Indre, des itinéraires qui permettent de découvrir une autre facette de la Touraine, au-delà des châteaux et des vignobles. Et pour tenter l'aventure, elle commence sur le web, via le site valdeloire-ecotourisme.fr.
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1: Les Innocents et Colors, c'était en 1995 le groupe qui nous invitait à voir la vie en couleur avec votre radio ici Touraine.
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1: Un très bel après-midi, vous écoutez ici Touraine, votre radio, il est tout juste 14h. À 14h, l'heure des infos, les infos de ce jeudi 20 août.
3: 5 départements du Sud-Est basculent cet après-midi en alerte orange aux orages. Le Var, les Alpes-Maritimes, l'Ardèche, la Drôme et l'Isère. Le préfet du Var appelle à limiter les déplacements. Il craint des inondations. Les températures en baisse partout en France, mais la vague de chaleur n'est pas tout à fait terminée. Nous vivons depuis fin juillet la plus longue vague de chaleur jamais enregistrée depuis 1983, annonce Météo France. Une nouvelle fuite de données après le fisc, après l'Éducation nationale. L'IRD, l'Institut de Recherche et de Développement, annonce avoir été victime d'une intrusion fin juillet. Les identités et les coordonnées de 7500 personnes ont été exposées selon le site French Bridges, ce que ne confirme pas l'IRD. Deux jeunes hommes et un adolescent de 17 ans soupçonnés d'avoir battu à mort un sans-abri. Ils seront présentés aujourd'hui à la justice, interpellés mardi par la police d'Alençon en Normandie. La victime décédée avait une soixantaine d'années. Les trois suspects étaient en état d'ivresse au moment de leur interpellation. L'ancien Premier ministre François Fillon est suspendu de la Légion d'honneur pour une durée de 10 ans. Le décret est paru ce matin au journal officiel, plus d'un an après sa condamnation dans le dossier des emplois fictifs de son épouse Pénélope Fillon. Et puis c'est un retour qui fait beaucoup parler. Le prince Harry et son épouse Meghan Markle reviennent vivre aux États-Unis. 6 ans après sa rupture fracassante avec la famille royale, le fils cadet du roi Charles III quittera donc les États-Unis avant la fin du mois.
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1: Le ciel est toujours partagé, un petit peu comme ce matin, nuages éclaircis qui se partagent le ciel. Les températures 24-26 degrés. Demain, vendredi, on aura sensiblement le même type de temps. Le ciel sera tout aussi partagé toute la journée. Attention, des averses sont possibles en fin de journée, nous dit Météo France, vers Château-Lavalière, Tours et Amboise. Ce sera un petit peu plus frais demain matin. J'ai été étonné d'ailleurs en regardant les températures tout à l'heure communiquées par Météo France. 12 à 13 degrés seulement demain matin. Et demain après-midi, des maximales entre 24 et 25. 5 degrés.
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1: Et vos chansons préférées avec téléphone, Cendrillon, Amel Ben, pourquoi tu restes? Parce que la musique est bonne. Voilà, et vos chansons préférées sont ici. Whitney Houston, One Moment in Time, et puis Orchestral Manoeuvre in the Dark. C'était Souvenir en 1981.

0: on adore et on partage. Les plus grands tubes sont ici, c'est avec votre radio et Citroën. Et Orchestral Manoeuvre in the Dark, Souvenir, c'était en 1980. La musique revient, vos chansons françaises préférées, les trois à la suite, avec Jane Birkin, Benjamin Biolay et Michel Berger.
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0: Michel Berger, c'est le Paradis Blanc, c'est avec votre radio ici Touraine. Et puis je vous en parle souvent parce que c'est quand même le spectacle événement de cette rentrée. Le 24 septembre, ne manquez pas Berger Gall, l'hommage. C'est à l'espace Malraux de jouer les tours avec la présence exceptionnelle de Fabienne Thibault qui aura quelques petites anecdotes à partager.
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0: Un petit mot sur vos conditions de circulation. Attention si vous devez circuler dans le centre de Chinon ce samedi 22 août à l'occasion du marché à l'ancienne. Plusieurs rues seront fermées dès vendredi soir 21h. Circulation interdite notamment sur le pont d'Aliénor d'Aquitaine, les quais Charles VII et Jeanne d'Arc samedi. Restriction également rue du Reynaud et quai de l'île Sonnante de 9h à 13h. Rue Descartes aussi de 6h à minuit. Côté bus, les arrêts Statue Rabelais et place Jeanne d'Arc ne seront pas desservis jusqu'à 13h. Un rendez-vous incontournable aussi. Je voulais vraiment le partager avec vous. C'est le marché des producteurs de l'émission L'Amour est dans le Pré. 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Comme l'an dernier, une quinzaine d'anciens candidats de l'émission seront présents. 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C'est un rendez-vous vraiment convivial, gourmand et authentique à ne pas manquer en Touraine. 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
0: Vos meilleurs moments en musique, vos chansons préférées avec Kim Wilde, Clara Luciani, David Bowie et Lenny Kravitz. C'est à suivre.

0: Hit avec votre radio ici Touraine en 1991. Une chanson, d'ailleurs pour la petite histoire, elle est née juste après la rupture avec la comédienne Lisa Bonet. La musique, elle revient, vos chansons préférées, Alain Souchon qui sera d'ailleurs le parrain d'un grand concert à Blois le 12 septembre prochain avec ses deux fils, hein, Ours et Pierre. Et puis le phénomène qui n'a pas pu vous échapper, c'est Tame Impala et Jenny, c'est Dracula, Jenny de Blackpink. Et puis Mylène Farmer, Maman a tort, c'est le succès qui va la rendre célèbre, c'était son tout premier single, c'était en 1984.
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0: Mylène Farmer, c'est Maman Adore, c'est la chanson qui va la faire connaître en France et partout dans le monde. C'était en 1984.
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0: Vous avez choisi Ici Touraine et c'est une très bonne idée. Bon après-midi, il est 15h. À 15h, l'heure de faire un point complet sur l'actualité de ce jeudi 20 août.
2: Plus de 250 pompiers sont toujours mobilisés en Lozère pour éteindre cet incendie en partie fixé qui a pris hier après-midi dans l'est du département. 250 hectares parcourus. Un pompier a été blessé, brûlé aux jambes et à une main. Deux hameaux ont été évacués. La vague de chaleur n'est pas tout à fait terminée, annonce Météo France. 23 jours depuis fin juillet, c'est la plus longue vague de chaleur jamais enregistrée depuis l'été 1983. Gare aux fortes pluies et à la grêle aussi. 5 départements du sud-est sont désormais en alerte orange aux orages. Le Var, les Alpes-Maritimes, l'Ardèche, la Drôme et l'Isère. Le préfet du Var appelle à limiter les déplacements et craint des inondations. Une enquête pour assassinat est ouverte après la mort d'un homme de 24 ans abattu hier soir à Maxéville, près de Nancy. Des hommes cagoulés, armés, ont ouvert le feu jusque dans un immeuble. Le maire de la ville dénonce une violence inouïe. Les motifs de l'acte sont inconnus à ce stade, précise le parquet. En Seine-et-Marne, le nouveau quartier de haute sécurité du centre pénitentiaire de Réau a accueilli ses premiers détenus. C'est la troisième prison de ce type, réservée aux détenus les plus dangereux et à la criminalité organisée, comme à Vendin-le-Vieil et à Condé-sur-Sarthe. Drôle de surprise pour un particulier à Colomiers, en Haute-Garonne. Il est tombé nez à nez avec un boa constrictor. Le reptile était niché sous le capot de sa voiture. Il a été retiré par les pompiers et placé à l'école vétérinaire de Toulouse.
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0: Ciel partagé une nouvelle fois, quelques nuages, quelques éclaircies, des coins de ciel bleu, c'est bien. 24-26 degrés pour les températures. Demain vendredi, on aura sensiblement le même type de temps. Le ciel sera partagé toute la journée. Des averses encore possibles en fin de journée, nous dit Météo France. Vers Château-Lavalière, Tours et Amboise, ce sera un petit peu plus frais aussi demain matin. 12 à 13 degrés seulement. Demain après-midi, des maximales entre 24 et 25 degrés.
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0: Et vos chansons préférées avec L'Aventurier d'Indochine pour une Begin avec toi de Marc Lavoine. Je ne sais pas s'il y a un rapport entre ces deux chansons. Et No Corrida de Quincy Jones. Et puis Sia qu'on n'arrête jamais. C'est Unstoppable avec cette chanson qui était sortie il y a tout juste 10 ans.

0: c'est Sian Stoppable, une chanson qui a 10 ans, elle était sortie en 2016, une chanson sur la confiance en soi, la force intérieure. C'est Sia sur votre radio ici Touraine. Beaucoup de force intérieure aussi avec Étienne Dao, un duel au soleil, Patrick Fiori, Le Chant est libre, et Maxime Le Forestier pour un voyage à San Francisco. Vos trois chansons françaises préférées, elles arrivent d'ici quelques petites secondes.
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0: Maxime Le Forestier, c'est San Francisco, un titre. Il lui avait été inspiré d'ailleurs lors de son voyage justement à San Francisco. C'était en 1972.
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0: Allez, on prépare la rentrée. Si vous avez envie de vous mettre à la création à la rentrée, je voulais vous parler d'une chouette association. C'est Ouverture aux Arts à Èvre qui propose toute une série d'ateliers pour tous. De l'art floral, du dessin, de la peinture, du modelage, de la mosaïque, du tissage, du tricot et du crochet. Ouais, tout ça. Il y aura même un atelier d'écriture qui avait été lancé l'an dernier, qui continue cette année. Les activités sont encadrées par des professionnels en petits groupes, avec le matériel de base qui est fourni pour découvrir l'association. Eh bien, on vous donne rendez-vous au forum des associations d'Èvre le 5 septembre, de 9h à 13h, ce sera au gymnase. Les cours reprendront ensuite le 17 septembre avec de l'art floral. Et toutes les infos sur le site internet ouvertureauxarts.com.
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0: Et des chansons préférées, vos chansons préférées, c'est Texas, Soraya, Phil Collins et Paul Simon.

0: Can Turn Me Hard, c'est l'une de mes chansons préférées de Paul Simon. Je vous fais une petite confidence. C'était en 1986 sur l'album Graceland.
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Pascal Obispo, c'est Luciste avec votre radio ici Touraine. J'en profite pour vous rappeler que Pascal Obispo va donner un grand concert caritatif. C'est pas si loin, c'est à Bordeaux, au profit des sinistrés, des victimes et des incendies qui ont touché la France cet été.

0: à Bordeaux, donc le 27 août, avec sur scène plus d'une vingtaine d'artistes, Gim Zazi, Pascal Obispo, bien évidemment, il y aura aussi Renaud Gaëtan Roussel, Benabar, Pascal Obispo, bien évidemment, ce sera à l'Arkéa Arena de Bordeaux.
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0: Un très bel après-midi, vous écoutez Ici Touraine, votre radio. Il est 16h. À 16h dans le détail, l'actualité de ce jeudi 20 août.
2: SFR à nouveau victime d'une fuite de données. L'opérateur l'annonce à ses abonnés sans préciser le nombre de victimes. La fuite remonte au mois dernier. L'IRD, l'Institut de Recherche et de Développement, annonce aussi cet après-midi avoir été victime d'une intrusion fin juillet. Les identités et les coordonnées de 7500 personnes ont été exposées selon le site French Bridges, ce que ne confirme pas l'IRD. Un fusil et une trentaine de cartouches ont été retrouvés au domicile d'un des deux suspects dans l'enquête sur la mort de l'influenceuse Sonia Bellina. Son corps calciné découvert la semaine dernière dans le Gard. Les deux hommes interpellés sont toujours en garde à vue. Le préfet du Var alerte sur de possibles inondations et appelle à limiter les déplacements. 5 départements du Sud-Est sont en alerte orange aux orages. Le Var, donc les Alpes-Maritimes, l'Ardèche, la Drôme et l'Isère. Autre alerte, cette fois sur les plages de Nouvelle-Aquitaine, alerte maximale aux baïnes, ces cuvettes d'eau dangereuses qui entraînent les nageurs vers le large. La préfecture de Nouvelle-Aquitaine rappelle que le phénomène entraîne des noyades chaque année. Le maire d'Arcachon condamné à 5000 euros d'amende pour menace et pour violence. La vidéo avait fait le tour des médias et des réseaux sociaux dans l'entre-deux-tours des municipales. Yves Foulon avait été filmé en train d'insulter copieusement son adversaire écologiste. C'est un retour qui fait beaucoup parler. Le prince Harry et son épouse Meghan Markle reviennent vivre au Royaume-Uni 6 ans après la rupture fracassante avec la famille royale.
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0: Allez, un petit mot du temps pour cette fin de journée. C'est assez partagé une nouvelle fois. Il y a quelques gros nuages, le temps devrait rester sec, hein, c'est ce que nous annonce Météo France. Côté température, ça fait du bien, ça s'est rafraîchi un petit peu. On retrouve des valeurs de saison, quoique un petit peu en dessous hein, des valeurs de saison, nous dit Météo France. 25 à 26 degrés, demain on aura sensiblement le même type de temps pour vendredi. Des averses sont possibles dans le secteur de Château-Renaud-Touré-Amboise en fin de journée. Les températures, ce sera assez frisqué quand même demain matin. Des minimales entre 11 et 12 degrés pour les maximales, un peu comme aujourd'hui, entre 23 et 25 degrés.
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0: Et vos chansons préférées, elles sont ici, avec votre radio Ici Touraine et avec Queen. It's a kind of magic.

Magic, c'est Queen. La musique de Queen va résonner au Grand Hall également, avec sans doute l'un des meilleurs tributes à Queen, c'est One Night of Queen. Ce sera, eh bien, ce sera quand d'ailleurs, parce que j'ai écrit tellement mal. Le 29 février, le 29 janvier prochain, ce sera au Grand Hall à Tours. La musique revient, c'est Zazie, c'est peu importe, elle sera elle aussi en concert le 26 mars, au 26 cette fois-ci.

0: Sport.
1: Peu importe, c'est le nouveau titre de Zazie, je vous le rappelle, le 26 mars en concert au Vinci à Tours. Des petits plaisirs à partager. C'est vrai qu'on les partage avec vous et avec Clément Charbonneau depuis le début de l'été sur votre radio ici Touraine. On va le retrouver d'ailleurs avec un plaid aujourd'hui, un coussin. Ouais, pour que ça soit un petit peu plus confortable et à la tombée de la nuit, on va s'offrir une séance de cinéma en plein air.
2: Bonjour Thomas.
3: Bonjour.
2: Vous êtes de Tours.
3: Tourangeau.
2: C'est quoi votre petit plaisir de l'été?
3: Moi l'été j'adore observer les cinémas en plein air, aller au cinéma en plein air avec tout le monde autour, je trouve ça génial.
2: C'est vrai que c'est quelque chose qu'on retrouve l'été, même là à Tours à la Guinguette. C'était quoi le dernier film que vous avez vu?
3: C'était un Miyazaki, c'était Le Voyage de Totoro. Vraiment je l'adorais, en plus c'est un peu de l'imaginaire qui surgit tout ça, et puis c'est souvent tard le soir forcément pour qu'on puisse bien voir l'écran, et il y a une certaine ambiance qui nous fait voyager, voilà, j'adore ça.
2: Vous allez quand même au cinéma le reste de l'année, ou c'est vraiment c'est le petit plaisir pour changer, ou vous allez quand même dans les salles aussi l'été?
3: L'été justement je préfère le plein air, du coup j'évite les salles enfermées, je préfère aller voir les cinémas de plein air. Donc c'est pas forcément des films on va dire récents forcément, mais voilà, il y a une ambiance toute particulière qu'on retrouve uniquement dans ces cinémas en plein air.
2: Et souvent c'est dans des cases qui sont quand même magnifiques, là je parlais de la Guinguette, donc au bord de la Loire. Est-ce que vous avez fait d'autres paysages là que vous vous souvenez?
3: C'est souvent à Tours, mais la dernière aussi que j'avais fait c'est au Beaumont, j'ai adoré aussi dans ce cadre en plein centre de Tours.
2: Il n'y a jamais eu de bruit parasite quand on regarde un cinéma en plein air?
3: C'est justement ça. On sait qu'on est entouré de personnes qui sont là, ça bouge, ça va, ça vient, alors que dans une salle de cinéma, c'est beaucoup plus guindé. Donc là, on peut bouger, on sait qu'il y a de l'activité, et c'est ça qui fait le charme du cinéma en plein air aussi.
2: Merci Thomas.
3: Merci beaucoup.
1: Écoutez, merci à tous les deux. Prochaine séance de cinéma en plein air, c'est demain 21 août, avec la projection du film Le Chocolat, l'étang de sachet. Vous allez passer un super bon moment, film qui était sorti il y a 26 ans déjà, en 2000, avec Juliette Binoche et Johnny Depp. Vous irez peut-être d'ailleurs assister à cette séance avec cette musique, celle de Bobby McFerrin, Don't Worry, Be Happy, avec votre radio ici Touraine, ou encore celui de Rockwell qui arrive juste après avec Somebody's Watching Me. Bon après-midi.

0: Rockwell, Somebody's Watching Me. Cette chanson a fait le tour du monde en 1982. Un ami d'enfance de Michael Jackson qui va lui donner un sacré coup de pouce. On adore cette chanson. On avait envie de la repartager avec vous cet après-midi. À suivre l'humour en tube. Et comme c'est la journée mondiale des moustiques, eh bien on va en parler avec Fred Ballard et avec de véritables spécialistes.
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0: Rien que du bonheur, c'est Cœur de Loup, c'est Philippe Lafontaine. Je suis sûr que vous allez chanter à la maison, au bureau ou en auto. Laissez-vous aller, montez le son, c'est avec votre radio Issy Touraine.

0: Le cœur de loup de Philippe Lafontaine, je ne sais pas si vous en souvenez, mais c'est quand même le titre en 88 qui va détrôner la lambada au top 50. C'est dingue. Les moustiques, ouais, ce sont des petits comiques. Ils sont dans l'humour en tube, c'est la journée mondiale des moustiques, je vous le disais il y a quelques petites minutes. Et pour célébrer nos petites bêtes préférées de l'été, dans l'humour en tube, Fred Ballard, vous êtes allé rencontrer de véritables spécialistes, en tout cas ceux qui les ont fréquentés pendant leur voyage à l'autre bout du monde.
1: À l'agence, il m'avait dit de me méfier des moustiques. J'avais amené de la citronnelle. Erreur. Point lance-flamme.
2: Ah bah oui, déjà en France, quand on est passé du moustique basique au moustique tigre, on a changé de technique hein, pour repousser l'ennemi. Alors, on n'ose pas imaginer à quoi ressemblent les moustiques de l'île Moustique.
1: Des vrais moustiques, gros comme des libellules. À côté des scorpions, c'est peace and love. Ah, il te pique pas le moustique là-bas. Il t'empale. Il te pompe 3 litres de sang à chaque voyage. Oui, mon champion pectoraux, j'avais les seins de Samantha Fox.
2: Alors, pour ceux qui n'ont pas l'âge de Patrick Timsit, hein, Samantha Fox était une chanteuse des années 80 dotée d'une poitrine généreuse qui n'était pas due hein, à une double piqûre de moustique. Oui, parce que certains font des allergies, ce qui n'est pas le cas de Romane Fraissinet, un ami des moustiques.
3: Tu bois du sang, moustique. Viens, j'en ai plein. Tout le monde doit manger sur cette planète. Je peux t'inviter, le plaisir, il est pour moi. Viens, moustique. Amène une meuf, c'est sur mon bras. Viens. Mais pourquoi tu laisses le truc qui gratte après? Moi, quand quelqu'un m'invite chez lui, avant de partir, je chie pas sur le tapis. Je respecte, c'est la base.
2: Oui, en fait, c'est ça le problème chez les moustiques. Il y a un gros déficit d'éducation. Ils n'ont pas tout lu Nadine de Rothschild. Hein. Ils sont aussi discrets qu'un Airbus. Heureusement, moustique rime avec comique. Quand le moustique pique, le fou rire démange.
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0: petit pêcheur, c'est Manon Lisel. Sans concert d'ailleurs, au Nouvel Atrium de Saint-Avertin, ce sera le 19 mars prochain.
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0: Allez, je vous emmène à Chinon, c'est une grande première. On vous invite au cœur de l'histoire avec un grand spectacle. Une reine à Chinon, c'est le tout premier grand spectacle son et lumière au programme des combats d'escrime médiéval, des personnages historiques emblématiques, une mise en scène immersive, le tout porté par des bénévoles passionnés. Le spectacle vous fera revivre l'histoire, va vous transporter au cœur du Moyen-Âge. Une nouvelle expérience assez spectaculaire à découvrir à Chinon pour les amateurs d'histoire comme pour les familles à la recherche d'un spectacle original. C'est demain, c'est dimanche, mais aussi les 26, 28 et 30 août. Toutes les infos sur le site de la ville de Chinon. Et puis cet été, moi je vous invite à aller vous perdre dans un champ de maïs. C'est le concept du Popcorn Labyrinthe. Il est ouvert jusqu'au 27 septembre. Il y a plusieurs parcs qui sont ouverts en France, dont un ici chez nous en Touraine à Ballon-Miret. Le principe est simple. Une parcelle de maïs devient un immense terrain de jeu avant d'être récolté. Au programme en journée, des énigmes, des jeux en bois géant, plusieurs kilomètres d'allées à explorer en famille ou entre amis, et à la nuit tombée, eh bien l'ambiance change complètement. Les labyrinthes se transforment en parcours d'horreur avec des comédiens pour les plus téméraires. C'est une façon originale de découvrir le monde agricole tout en s'amusant. Et je vous le disais, le Popcorn Labyrinthe chez nous, c'est à Ballon-Miret sur le site du Petit Coron.
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0: Vos chansons préférées, celle de Daniel Balavoine, Je ne suis pas un héros, et Tina Arena, c'est à suivre pour aller encore plus haut.

0: duo, c'est Tina Arena. Elle sera en concert à l'Espace Malraux de Jouer les Tours le 13 octobre prochain. C'est la fin de l'été, quasiment. 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
3: En été, le temps est parfois changeant. C'est pourquoi le coupe-vent est particulièrement utile. Il nous protège du vent et des petites pluies. Et lorsque l'on évoque ce vêtement, un nom nous vient spontanément à l'esprit, le caouet. Devenu si emblématique qu'il est entré dans le dictionnaire comme un nom commun.
4: Je ne connais pas l'inventeur du caouet, mais ce que je sais, c'est qu'il avait pas de cou. Il avait la tête et direct les épaules, il était comme ça. Parce que quand tu tournes la tête en caouet, la tête elle tourne et pas la capuche.
3: Alors après de nombreuses et minutieuses vérifications, les faits sont là. Léon-Claude Duhamel, l'inventeur du caouet, avait bel et bien un cou. Et comme Danny Boone, il venait du nord de la France.
5: Hein ?
3: Inventé en 1965, le caouet est un coupe-vent imperméable qui s'enfile par la tête à la manière d'un pull. Pratique, léger et coloré, sa véritable originalité réside dans son système de rangement ingénieux.
4: Parce que pour des raisons pratiques, le caouet se range dans sa propre poche de devant, retournée tout assez à mort dedans. C'est une idée géniale. D'ailleurs, moi, depuis, dans mon dressing, tous mes costumes sont rangés dans leur poche. Hein.
3: Connu dans le monde entier, le caouet a accompagné des générations entières. Été après été, pour le meilleur comme pour le pire.
6: J'aimerais savoir si tout comme moi, vous faites partie des traumatisés du caouet.
3: Et vous, avez-vous un coupe-vent ?
7: Ouais, un coupe-vent, ouais. Il faut que ce soit léger et perméable.
8: C'est très efficace, mais faut pas le garder en dehors de période de pluie, quoi, parce qu'après, ça, à l'intérieur, ça chauffe.
9: Ah, moi, il est rose, rose pétant. Il prend pas beaucoup de place en plus, donc on le prend. On n'hésite pas, on le prend. Parce qu'un coupe-vent, ça sert toujours. Un petit coup de vent, le coupe-vent. Un petit coup de pluie, le coupe-vent.
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Les Coldplay Feels Like I'm Falling in Love. Si vous aimez d'ailleurs la musique des Coldplay, il y a un rendez-vous avec cette musique. C'est les Coldplay le 3 octobre. Ce sera à l'espace Malraux à jouer les tours. D'un saut de puce, 16h46, je vous entraîne au Brésil avec la regrettée Rita Lee. C'est

0: Zali, l'un des grands succès en France hein, pour cette immense star au Brésil. C'était en 1980. D'ailleurs, je voulais vous parler aussi d'une grande représentante de la musique brésilienne en France, c'est Flavia Coelho. Et pour les 40 ans du festival Jazz en Touraine, elle vous donne rendez-vous à Montlouis-sur-Loire le 17 septembre.
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0: Allez, je vous offre une valse. Pas n'importe laquelle, celle des valses de Vienne. Avec François Fellman. Et promis, je vous marche pas sur les pieds. Puis un petit peu d'amour avec Charlotte Cardin. The Way We Touch pour aller jusqu'à 17h. Bon après-midi avec votre radio ici Touraine.

0: chanson sur les premiers émois d'une relation amoureuse. C'est Charlotte Cardin.
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0: Mais très bon début de soirée, vous écoutez Ici Touraine. Votre radio, il est tout juste 17h. Un point complet sur l'actualité, Audrazo.

0: SFR, à nouveau victime d'une fuite de données. L'opérateur l'a annoncé dans des lettres à ses abonnés. Il ne précise pas le nombre de clients concernés, mais confirme que des adresses, des mails et des numéros de téléphone ont été exposés. La cyberattaque remonte au mois dernier. SFR qui avait déjà été victime, on s'en souvient, d'une intrusion en 2024. Un fusil et une trentaine de cartouches ont été retrouvés au domicile d'un des deux suspects dans l'enquête sur la mort de l'influenceuse Sonia Bellina. Son corps calciné découvert la semaine dernière dans le Gard. Les deux hommes interpellés sont toujours en garde à vue. Le ministre de la Justice, Gérald Darmanin, rencontrera demain à Vannes des victimes de Joël Le Squarnec. Avec cette question, comment autant de victimes ont pu passer entre les mailles du filet ? Viol, agression sexuelle, 48 nouvelles victimes potentielles identifiées, l'ex-chirurgien qui se dirige vers un nouveau procès un an après sa condamnation déjà pour près de 300 viols et agressions sexuelles sur des patients, des enfants essentiellement. Manon Lemoine est la porte-parole du collectif de ces victimes.
1: Je suis pas du tout surprise. Il y a eu le procès sur lequel on a eu les révélations, mais on a aussi Hugo Le Meunier qui avait révélé des faits à travers l'enquête qu'il avait refaite. Que ce soit des personnes pour qui l'enquête est passée à la trappe sur ces noms-là, des homonymes aussi parfois, des lignes qui ont été sautées. Ça révèle largement les moyens l'enquête qui ont été moindres et qui ont fait que il y a une lenteur pour retrouver ces victimes-là. Ces victimes qui auraient pu être retrouvées au même titre que nous en 2018, 2019, 2020, commencer leur reconstruction bien plus tôt, le commencent que depuis quelques mois et se retrouvent dans cette spirale judiciaire que maintenant, avec la différence que le Squarnec se présentera peut-être libre et sortira peut-être libre de son prochain procès s'il y en a un. Puisqu'il n'y a pas le cumul de peine en France.
0: Le collectif des victimes de Joël Le Squarnec qui demande un vrai travail de fond sur les moyens de la justice et la protection des enfants. Gare aux orages dans le sud-est de la France. Fortes pluies, rafales, grêles. 6 départements sont désormais en alerte orange. Les Hautes-Alpes, l'Isère, la Drôme, l'Ardèche, les Alpes-Maritimes et le Var. Le Var où le préfet craint de possibles inondations et appelle les habitants à limiter leurs déplacements. La Corse, elle, basculera en alerte orange demain matin. La pluie de retour, donc, les températures en baisse, mais la vague de chaleur n'est pas officiellement terminée, précise Météo France. 23 jours de forte chaleur depuis fin juillet, c'est la plus longue vague jamais enregistrée depuis l'été 1983. En Seine-et-Marne, le nouveau quartier de haute sécurité du centre pénitentiaire de Réau a accueilli ses premiers détenus. C'est la troisième prison de ce type, réservée aux détenus les plus dangereux et à la criminalité organisée. Drôle de surprise pour un particulier à Colomiers en Haute-Garonne. Il est tombé nez à nez avec un boa constrictor. Le reptile était niché sous le capot de sa voiture. Il a été retiré par les pompiers.
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3: Allez, un petit mot du temps, un ciel partagé entre nuages et éclaircies, un temps sec jusqu'à la tombée de la nuit, 25-26 degrés. Qu'on a eu de la pluie hier soir et puis pendant la nuit, on a eu presque envie de lâcher les cotillons et puis de sabrer le Vouvray. Hein. Je sais pas si c'était chez vous la même chose. Demain, on aura sensiblement le même type de temps. Des averses sont possibles aussi demain après-midi. Dans le secteur de Château-Renaud, Tours et Amboise, ça baisse vraiment demain matin pour les températures. Ce sera assez frais entre 11 et 12 degrés pour demain après-midi. Les températures maximales seront comprises entre 23 et 25 degrés.
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3: Et vos chansons préférées, bien évidemment, comme celle de Jean-Jacques Goldman. Encore un matin, les cabines de Loire arrivent avec un super cadeau à gagner, vos invitations pour la forteresse du Faucon Noir. Encore

0: matin, Jean-Jacques Goldman, la musique de Goldman qui va résonner, salle Cassiopée aussi à Vénier, hein, pour le spectacle Goldman Ensemble. Ce sera le 19 septembre.
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0: Vous savez quoi, on va jouer ensemble, 02 47 38 10 20, 37 cabines. Vous choisissez la bonne, on ouvre la cabine, je vous pose la question, vous repartez avec des cadeaux pour aller visiter quand même l'un des tout premiers donjons médiévaux en France. Il est chez nous, en Touraine, c'est la forteresse du Faucon Noir à Montbazon. Vous pourrez assister d'ailleurs le week-end prochain, les 29 et 30 août, au tournoi du Faucon Noir. Il est de retour avec des combats, des animations, une ambiance vraiment spectaculaire, hein, pour toute la famille. Les 29 et 30 août, vous pourrez assister aux scènes ouvertes aussi la prochaine, c'est le 3 septembre, les dernières braserades aussi qui sont organisées pour cet été 2026 à la forteresse du Faucon Noir. Et puis je vous inscris pour peut-être remporter le tout dernier VTT de cette saison estivale, offert par votre radio ici Touraine, la région Centre-Val de Loire. Si vous êtes sélectionné, eh bien non pas ce vendredi, enfin si, demain peut-être déjà, ou encore vendredi prochain, vous aurez peut-être la chance aussi de remporter ce cadeau. L'avant-dernier, donc, du coup, VTT de la saison estivale. Pour venir jouer avec moi, rien de plus simple, 02 47 38 10 20. Vos deux invitations pour la forteresse du Faucon Noir vous attendent. C'est à vous de jouer. Et on se retrouve juste après Grand Corps Malade et Stiletto. C'est le prochain rêve. Le prochain rêve, c'est peut-être le vôtre, celui d'aller visiter ou redécouvrir tout simplement cette forteresse du Faucon Noir à Montbazon.
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0: Le prochain rêve duo totalement inattendu, c'est une vraie réussite avec Grand Corps Malade et Stiletto. Grand Corps Malade qui passe parfois par chez nous du côté de Loche. Il a quelques adresses coup de cœur. D'ailleurs, nos amis de la Nouvelle République ont fait un très bel article et vous allez retrouver toutes ces adresses coup de cœur de Grand Corps Malade à la une de la Nouvelle République du jour.
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0: On va aller faire un petit tour chez Guillaume à Semblancé. Bonjour Guillaume.
2: Bonjour.
0: On est dans une ville d'arrêt d'histoire également à Semblancé avec la Sénéphorie, entre autres, hein, complètement. Hein. Vous avez assisté au spectacle de la Sénéphorie, vous faites peut-être partie de la troupe ou pas du tout?
2: Alors non, mais on est spectateurs réguliers.
0: Ah bah j'imagine bien, quel beau spectacle, et puis on va saluer l'ensemble des bénévoles hein, qui se donnent à fond pour ce spectacle qui attire vraiment du monde, et pas que du département je crois, hein, on vient de toute la France hein, pour assister à ce spectacle. Guillaume, je vous emmène moi à la forteresse du Faucon Noir à Montbazon, il y a également des spectacles, on va en prendre plein la vue d'ailleurs, avec ce spectacle tournoi du Faucon Noir qui revient d'ailleurs cette année. Et puis il y a plein d'animations, il y a des scènes ouvertes comme je le disais, il y a les braseras auxquelles vous allez aussi pouvoir assister. Vous répondez à une question, vous repartez avec les cadeaux et puis peut-être le VTT si vous êtes sélectionné demain à 8h45. Quel numéro de cabine, Guillaume?
2: Allez, la 17.
0: La 17.
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0: Allons voir du côté de la 17. Nous voilà à Amboise. Je voulais vous parler du château Gaillard, que vous connaissez peut-être aussi. L'avez-vous déjà visité, ce château, Guillaume?
2: Du tout.
0: C'est le royaume de l'Orange. Vous allez aussi adorer la reconstitution de la chambre de Marie Stewart au château Gaillard. D'ailleurs, Marie Stewart aurait été à l'origine d'une tradition. Un indice, on est quand même en 1558. Cette tradition, c'était quoi? C'était le mariage en blanc, le lancer de bouquet pour désigner la prochaine mariée ou la première liste de mariage au BHV, à votre avis?
2: Le mariage en blanc.
0: Vous allez dire le mariage en blanc? C'était... Ben moi, je dis que c'est plutôt pas mal. Est-ce que c'est le hasard qui fait bien les choses?
2: Je ne sais pas. Oui, un peu de hasard.
0: Il y a un petit peu de hasard. Mais écoutez, ces deux invitations pour la forteresse de Montbazon sont pour vous. Et puis, on vous inscrit pour remporter peut-être ce VTT demain à 8h45.
2: Merci
0: Bonne route, Guillaume.
2: Merci.
0: À bientôt.
2: À bientôt.

0: emblématique hein, de la soul, Roberta Flack, qui était connue particulièrement pour ce titre, hein, Killing Me Softly With This Song, chanson qui était sortie en 1973. C'est un coup de cœur ici, Touraine. Julien Lib, c'est autrement.
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0: C'est autrement, c'est Julien Lib et il sera en concert aussi chez nous le 8 novembre prochain. Ce sera l'espace Malraux, jouer les tours. On va se retrouver sur la route et c'est avec De Palmas.
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0: essaie de pas le masser sur la route, on va y aller d'ici quelques petites minutes.
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0: Tenez, d'ailleurs, je vous emmène à Chinon pour le marché à l'ancienne qui revient ce samedi, 10h-23h, sur la promenade des docteurs Matray. C'est Fabienne Thibault, d'ailleurs, qui sera la marraine de cette nouvelle édition. Cette année, la Baltellerie est à l'honneur. Dès 9h45, un train de bateau prendra le départ sur la Vienne avant un grand défilé dans les rues de Chinon. Ce sera à partir de 10h avec notamment un lâcher de pigeons. 150 pigeons devant la statue Rabelais. Il y aura une cinquantaine d'exposants, des producteurs, des artisans, des créateurs locaux, des voitures, des tracteurs anciens, des démonstrations de métiers traditionnels, des chants de marins, des groupes folkloriques. Il y aura aussi des animations pour toute la famille et des animations musicales. C'est un rendez-vous gratuit pour remonter le temps en famille ou entre amis. Sur la route, quelques ralentissements à vous signaler. Autour de la rue de Maurienne, nous sommes à Saint-Cyr-sur-Loire avec 4 minutes de ralentissement. Un petit peu de monde à hauteur de Vouvray aussi sur la 242 avec 5 minutes de ralentissement. Dans le centre-ville à Tours, sur les quais de Loire et la levée du Cher, ça se passe plutôt pas mal. Avenue de l'Alouette à Tours, quelques ralentissements avec 4 minutes de temps de parcours supplémentaire. Partout ailleurs, comme je vous le disais, eh bien tout se passe plutôt pas mal. Le bus et le tram au PC Fil Bleu. Nous sommes avec Alexis. Bonjour Alexis. Bonjour Alexis, vous êtes là ?
2: Oui, vous m'entendez ?
0: Je vous entends très bien, en temps réel, comment ça se passe ?
2: Eh bien écoutez, aucune perturbation imprévue n'est en cours sur le réseau bus et tramway. Et côté nouveauté pour la rentrée, à partir de ce lundi 24 août, les lignes 50 et 54 disparaissent et sont remplacées par les lignes 18 et 55. Vous pouvez dès à présent consulter les horaires et les itinéraires sur filbleu.fr ou sur l'application Fil Bleu de la rubrique Infotrafic.
0: Merci Alexis et à très bientôt.
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0: Vos chansons préférées, Sandra Maria Magdalena, juste avant d'aller rencontrer Grégory Paquet qui va vous faire redécouvrir la Touraine, la forêt, la nature, les bords de l'eau, la campagne, la pleine campagne. C'est dans les incontournables de l'été.

0: Maria Magdalena, c'est Sandra avec votre radio ici Touraine. Restez avec nous. Juste après les incontournables de l'été, on a rendez-vous avec Florent Pagny. C'est le nouveau titre de Florent Pagny, c'est le braquage des sentiments. Les incontournables de l'été, je vous le disais, ce sont aussi des rencontres que j'avais envie de partager avec vous. Et cette rencontre, c'est celle avec Grégoire Paquet. Il est éco-guide chez nous. Alors si vous avez envie de découvrir la Touraine autrement, je vous conseille de suivre le guide et de partir à la rencontre de ses trésors, de ses savoir-faire et de ses paysages, tout ça en respectant la nature.
1: 16h-19h, Alain Joly.
0: Et j'ai d'ailleurs demandé à Grégoire Paquet ce qui l'a amené à faire ce métier.
2: Plein de choses. Déjà l'envie d'être dehors, ça c'est sûr. Et puis la passion pour les plantes, les animaux et la géologie. C'est vrai que j'avoue que j'ai quand même un petit penchant pour les cailloux aussi.
0: Qu'est-ce qu'on vient chercher en faisant appel à vous aujourd'hui ?
2: Les gens viennent chercher du contenu. En fait, c'est vraiment essentiellement du contenu, des explications, comprendre le paysage, comprendre la manière dont les écosystèmes fonctionnent entre eux, etc. etc. Donc c'est vraiment ça.
0: Qu'est-ce qui vous anime, vous, au quotidien, en tant qu'homme, en tant que Grégoire Paquet, organisateur de ces événements ?
2: Là, c'est une grande question, là. J'aime bien comprendre comment ça fonctionne. Le ça avec un grand C. Et le transmettre, du coup.
0: Vous organisez quel type de sortie pour les personnes qui font appel à vous aujourd'hui ?
2: En fait, c'est beaucoup de sorties à la carte, donc sur mesure. C'est essentiellement des randos pédestres, ou en bateau, ou à vélo. Puis après, j'adapte tout, la distance, la durée.
0: Quels sont ceux qui viennent vous voir aujourd'hui ? Des personnes de 7 à 77 ans, voire moins et plus,
2: ouais,
0: à la fois ?
2: Tout à fait, exactement. Des fois, les gens ont le bébé carrément dans le porte-bébé, alors c'est assez rigolo. En gros, ouais, à partir de 6-7 ans, et jusqu'à 80 et plus, quand j'ai des gens en pleine forme. Hein. Donc l'éventail est assez large, quand même.
0: Grâce à vous, est-ce qu'on va découvrir ou redécouvrir la Touraine, et est-ce qu'on vous a déjà fait cette réflexion ?
2: Oui, en fait, c'est la petite victoire quand j'entends « Ah, je verrai plus la Loire, la Vienne, la forêt, les chevreuils, tout et n'importe quoi, ou n'importe quelle plante de la même manière. » Et ça, du coup, c'est gagné. C'est vraiment le but du jeu, quoi.
0: La plus belle découverte que vous avez faite vous-même, est-ce que vous vous en souvenez aujourd'hui ?
2: La rencontre avec un cerf, hein, ça c'est quand même quelque chose d'assez émouvant.
0: Si vous aussi vous avez envie de le rencontrer, il vous entraînera en forêt de Loche, dans les vallées de la Vienne ou de l'Indre, des itinéraires qui permettent de découvrir une autre facette de la Touraine, au-delà des châteaux et des vignobles. Et pour tenter l'aventure, elle commence sur le web via le site valdeloire-ecotourisme.fr.

0: Braquage des sentiments, c'est le nouveau titre de Florent Pagny, écrit par Jérôme Attal. Jérôme Attal, j'en profite pour vous dire qu'il sera aussi l'un des invités de la Forêt des Livres. C'est le 31 août, la Forêt des Livres qui fête ses 30 ans avec votre radio, ici Touraine.
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0: J'adore, on va jouer pour la dernière fois de cette journée avec vous, avec plein de jolis cadeaux. 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On se retrouve juste après France Gall et des branches.

débranche, c'est France Gall, une chanson que vous entendrez forcément le 24 septembre pour le spectacle Galberger l'hommage avec Sandra Battini et Philippe Taillefer, deux artistes incroyables avec leurs musiciens qui vont reprendre les plus grands succès de France Gall et de Michel Berger avec la présence exceptionnelle de Fabienne Thibault qui a sans doute quelques belles anecdotes à partager. On remonte le temps, nous sommes en 1991, le 9 septembre 1991, c'est Cream et c'est Prince.

0: Cream, c'est Prince. C'est avec votre radio ici Touraine.
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0: Allez, on va aller faire un petit tour à Chancé dimanche. Il va falloir aimer chiner et marcher, et surtout faire de bonnes affaires. Vous allez surtout faire de bonnes affaires. C'est le grand vide-grenier de la Quintaine qui revient. 21e édition, 6h-18h. Et c'est du lourd quand même, hein, ce vide-grenier. 300 emplacements, 13 000 visiteurs attendus. Sur place, parking gratuit, buvette, restauration, mais aussi quelques producteurs locaux. Rendez-vous donc à Chancé dimanche 23 août pour l'un des plus grands vide-greniers d'Indre-et-Loire. En attendant, la grande braderie de Tours, c'est le 6 septembre prochain. Le marché des producteurs de l'émission L'Amour est dans le Pré revient aussi en Touraine. Deuxième édition cette année, comme l'an dernier, une quinzaine d'anciens candidats. L'occasion de découvrir et de déguster de bons produits, tout en soutenant directement les agriculteurs. Et puis sur place, buvette, restauration, parking gratuit. Rendez-vous convivial et gourmand, authentique aussi à ne pas manquer. C'est pendant ces deux jours, samedi et dimanche, à Clairet-les-Pins.
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sur deux, on est Ned Cherry, 7 secondes, quelques petites infos. Si vous devez circuler demain dans le Castel Renaudet, le Tour de l'Avenir va traverser le secteur demain vendredi 21 août. Deuxième étape entre Nogent-le-Rotrou et Amboise, elle va réunir plus de 140 coureurs. Ils viennent quand même des meilleures équipes mondiales. Hein. Le peloton va passer notamment par Neuville-sur-Brenne, Château-Renaud, aux Ouers en Touraine, avec un passage attendu entre 16h et 16h30. Conséquence, la circulation sera interdite sur le parcours de 15h30 à 17h30. 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
1: C'est pas si facile avec Boulevard Désert et Carbone sur votre radio ici Touraine. Vous aviez peut-être eu la chance de les voir à Iser & Rock pour le festival 10h sur Creuse. Et puis, tiens, j'en profite pour vous parler de cette fin de journée, de cette soirée, de ce début de soirée sur votre radio ici Touraine. Dans une heure, juste après les infos de 19h, justement, on a rendez-vous avec Laurent Petit-Guillaume, un petit peu comme tous les jours. C'est vos chansons préférées, celles des années 80, et puis des invités d'exception ce soir dans le meilleur de décibels, avec Thaïs notamment et Liane Folly. Liane Folly qui viendra présenter son nouveau livre. Elle va se dévoiler, d'ailleurs un livre dans lequel elle se raconte, elle parle de son parcours en tant que chanteuse, et elle sera l'une des invitées également de la Forêt des Livres le 31 août. La Forêt des Livres, eh bien c'est les 30 ans cette année. Elle va réunir pas mal d'auteurs, près de 200 auteurs que vous pourrez rencontrer. Ce sera le 31 août, événement avec votre radio ici Touraine.
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1: Un très bon début de soirée, vous écoutez ici Touraine, il est tout juste 18h. À 18h, les infos avec vous, Romain Desec. Bonsoir.
2: Bonsoir Alain, bonsoir à tous. Il n'y a pas que les vendanges qui sont en avance cet été. Pour les agriculteurs aussi, certaines récoltes sont bien trop en avance à cause de l'été caniculaire. Conséquence, l'ensilage a déjà commencé dans certaines exploitations et pour les éleveurs, c'est un problème. Jeanne Serrin est allée à la rencontre de l'un d'eux. Il possède 150 vaches laitières à Saint-Flovier, c'est dans le sud de Touraine.
3: Voilà 2 semaines que l'ensilage a débuté pour Xavier Frémont, un mois plus tôt que d'habitude.
4: C'est déjà du connu, hein, 2016, en 2003, enfin, c'est des dates qui marquent, ça c'est sûr.
3: Une vingtaine d'hectares déjà récoltés, mais quand le fourrage tombe de l'ensileuse...
4: L'important c'est ça, là, les grains jaunes.
3: L'éleveur fait la grimace.
4: Il en faut beaucoup. Là, il n'y en a pas beaucoup.
3: Conséquence des vagues de chaleur sur les épis.
4: C'est même pas séché, c'est cuit. C'est-à-dire que le pollen, il est devenu stérile. Donc pas de grains, donc ça nourrit pas.
3: Des fourrages de moins bonne qualité et en quantité insuffisante. Ici, les silos sont à moitié vides.
4: Au lieu de faire 10-12 tonnes de matière sèche hectare, on est à 3-4. Je suis sûr de ne pas avoir assez de stock. Je n'affouragerai pas mes bêtes de la même façon que les années moyennes.
5: Comment vous allez faire justement pour compenser?
4: Eh bien aujourd'hui, je ne sais pas.
3: L'éleveur a déjà acheté plusieurs tonnes de maïs à des céréaliers. Il doit surtout repenser la composition de ses fourrages, trouver le bon équilibre pour garder la qualité du lait de ses vaches. Un travail de chimiste épuisant.
4: En fait, c'est de l'usure psychologique.
3: Xavier Frémont, qui peut au moins compter sur le soutien de 10 agriculteurs pour finir l'ensilage, des voisins eux aussi touchés par la sécheresse.
2: L'ensilage qui se terminera à la mi-septembre pour cet éleveur. Des agriculteurs qui attendent sans doute avec impatience le montant des aides exceptionnelles adressées par le ministère de l'Agriculture. Elles seront dévoilées le 3 septembre, département par département. À Fondette, des promeneurs ont fait une macabre découverte vendredi dernier. Le corps d'un homme sans vie, le sexagénaire originaire de Luynes, est probablement décédé à la suite d'une hyperthermie. D'après les premiers éléments de l'enquête, la piste d'un tiers semble écartée à ce stade. Une autopsie doit avoir lieu prochainement.
1: C'est à se demander si le dossier Le Squarneck se terminera un jour.
2: Le plus grand criminel prédateur sexuel que la justice française a connu fait de nouveau l'objet d'une enquête. Le parquet de Lorient a recensé 48 nouvelles victimes et ouvert une information judiciaire. L'ancien chirurgien qui avait exercé dans une ancienne clinique de Loches à la fin des années 80 a déjà été condamné pour près de 300 viols et agressions sexuelles. De nouvelles victimes se sont fait connaître au cours du dernier procès. Alors comment autant de victimes supplémentaires ont pu ne pas être identifiées au moment de l'enquête préliminaire? C'est l'interrogation de Manon Lemoine, la porte-parole du collectif des victimes, elle-même victime de Le Squarneck.
6: Je suis pas du tout surprise. Il y a eu le procès sur lequel on a eu les révélations, mais on a aussi Hugo Lemoine qui avait révélé des faits à travers l'enquête qu'il avait refaite. Que ce soit des personnes pour qui l'enquête est passée à la trappe sur ces noms-là, des homonymes aussi parfois, des lignes qui ont été sautées. Ça révèle largement les moyens de l'enquête qui ont été moindres et qui ont fait que y a une lenteur pour retrouver ces victimes-là. Ces victimes qui auraient pu être retrouvées au même titre que nous en 2018, 2019, 2020, commencer leur reconstruction bien plus tôt, le commence que depuis quelques mois et se retrouvent dans cette spirale judiciaire que maintenant, avec la différence que Le Squarneck se présentera peut-être libre et sortira peut-être libre de son prochain procès s'il y en a un, puisqu'il n'y a pas le cumul de peine en France.
2: Des membres du collectif de victimes doivent rencontrer demain le ministre de la Justice, Gérald Darmanin. La préfecture d'Indre-et-Loire ne veut pas de rave-party ce week-end et pour cela, elle prend des arrêtés interdisant les rassemblements festifs à caractère musical à partir de demain et jusqu'à lundi. Transporter du matériel de son sera également passible d'une amende.
1: L'Union Foot de Touraine connaît, ça y est, son premier adversaire de N1.
2: Ce sera le 28 août sur la pelouse de Limonest dans le Rhône. Le club tombé dans la poule C est exempt, on le rappelle, ce week-end, ce qui n'est pas le cas de Montlouis-sur-Loire qui débutera bien son championnat. Ce sera samedi à Chantilly. Les amateurs de cyclisme auront sans doute rendez-vous à Amboise demain, vu l'arrivée de la deuxième étape du Tour de l'Avenir, le Tour de France des jeunes. Pogacar et Sexas l'ont remporté d'ailleurs les années passées. C'est un Belge, Niels Driessens, vainqueur de la première étape à Argentan cet après-midi, qui portera le maillot jaune sur les routes de Touraine. Le peloton passera notamment par Château Renaud, arrivée prévue à Amboise aux alentours de 17h. Et puis le zoo de Beauval perd l'un de ses pensionnaires. Laetitia, ce jaguar arrivé il y a 20 ans au zoo parc, s'est éteinte ce jeudi en début de matinée, quelques mois après la disparition de son compagnon Miguel, avec qui elle avait eu 8 petits jaguars. Le ciel, des températures de saison, ça fait du bien.
1: Ça fait
2: Alain.
1: Du bien, on respire un petit peu, ouais. Effectivement. On aura peut-être un peu de pluie demain soir également. On va sabrer le champagne, le Vouvray ou le Mont-Louis plutôt.
2: Oui,
1: ou les deux, allez, soyons dingues. Avec modération quand même, hein. Oui, quelques pluies demain soir vers Amboise, Château-Renaud ou Tours. Les températures demain matin assez fraîches, 11 à 12 degrés seulement demain matin. 25 à 26 degrés demain après-midi. Le ciel sera partagé un petit peu comme aujourd'hui, un petit peu comme cette fin de journée, avec des températures maximales mal entre 25 et 26 degrés.
2: Excellent.
1: Bonne soirée.
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1: Allez, on vous prend par la main pour une jolie balade. C'est avec Alain Souchon et c'est la balade de Jim.

Souchon, la balade de Jim Malin Souchon, qui sera le parrain du premier concert royal dans la cour du château de Blois le 12 septembre prochain, accompagné par ses fils, hein, Ours et Pierre Souchon, les trois cafés gourmands, Christophe Mali du groupe Trio, Sylvain Dutu, un ex de Boulevard Désert, Mathis Poulain, c'est l'un des locaux de l'étape. Il a beaucoup de talent, ce petit jeune, Camille Berthollet également. Toutes les infos sur legrandconcertroyal.fr, toujours à Blois d'ailleurs. Ce sera le tour de Benjamin Biolay au Jeu de Paume le 7 octobre. C'est Écran Total.

0: C'est Benjamin Biolay, c'est Grand Total. Il sera en concert le 7 octobre, je vous le rappelle, au château de Blois. Nous, on part à Beauval. Pendant tout l'été, c'est Yann Meraki qui nous y emmène. Il nous emmène dans les coulisses du zoo de Beauval. Et selon le moment de votre visite, on peut assister à des spectacles uniques et surprenants.
1: Si vous passez le matin très tôt dans le secteur des petits singes, vous pourrez entendre des chants bizarres et voir une famille de gibbons faisant des acrobaties sur les arbres de leur île.
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1: Je me trouve dans la partie historique du parc de Beauval avec Audrey Soigneuse dans le secteur des petits singes. On va parler ensemble des gibbons à favoris roux. Ils sont particuliers ceux-là. On va commencer par parler pelage.
3: En fait, on a un dimorphisme sexuel chez les gibbons. Donc la femelle est toujours blonde et le mâle toujours brun. Et la couleur va changer avec l'âge. Voilà.
1: Il paraît, c'est ce que j'ai cru comprendre. La femelle change de couleur plusieurs fois.
3: Exactement. En fait, quand on a un bébé, le bébé va naître de la même couleur que la maman. C'est pour se camoufler, en fait, au cas où il y a des prédateurs. Ensuite, au bout d'un an ou deux, le petit va changer de couleur, il va devenir brun comme le père. Et si c'est une femelle à maturité sexuelle, donc vers l'âge de 5-6 ans, il va redevenir blond. Donc c'est un peu la surprise, si on voit pas le sexe nous-mêmes, bah, on attend 5-6 ans pour le savoir.
1: C'est du boulot pour leur coiffeur pour le coup, les couleurs comme ça qui changent. Ils sont aussi monogames, c'est-à-dire que normalement ils passent leur vie ensemble quand ils se rencontrent.
3: Exactement, c'est des couples qui se mettent ensemble à vie, ils sont amoureux, voilà, c'est tout mignon.
1: Et là vous avez un joli couple d'amoureux parce que je crois comprendre qu'ils sont tout jeunes parents.
3: Exactement, on les a reçus il y a 2 ans maintenant, les gibbons. Atine est un petit peu plus âgée que la femelle. Et d'ailleurs, quand on a reçu la femelle, Maïka, elle était en transition de couleur encore, donc vraiment à la maturité. Et dès qu'elle est arrivée avec le mâle, elle est devenue entièrement blonde, donc prête à faire des petits.
1: Elle attendait que de le rencontrer.
3: Exactement, c'était le coup de foudre.
1: Ça a toute son importance aussi, cette naissance. C'est une espèce qu'il faut protéger. Ce petit, il a un peu l'espoir qui renaît.
3: C'est ça, les gibbons sont classés quand même en danger, forcément avec la destruction de l'habitat, du coup, dans leur pays. Donc nous, on fait la conservation pour eux, donc forcément une naissance de gibbons, c'est une belle satisfaction en parc zoologique.
1: Alors il y a un autre truc avec les gibbons, une particularité, c'est que normalement on met 3 fauteuils, on met 3 coachs vocaux dedans et on retourne, si vraiment ça le fait, il paraît que c'est des super chanteurs, Patrick Fiori, Florent Pagny, on peut bien se tenir.
3: Ouais, ils sont meilleurs que nous sous la douche le matin, je dirais même. Mais oui, ils chantent très très bien, on peut les entendre, nous ici en tout cas à Beauval, tous les matins, sur les coups de 8h ou 9h en fonction du soleil. Il y en a un qui se commence à chanter, l'autre le suit, et en fait c'est une première fois pour marquer le territoire, mais aussi pour souder le couple. Donc forcément, s'ils se répondent pas, c'est qu'il y a un petit problème de couple, mais nous ici, ils se répondent très très bien.
1: Parce qu'au départ, chacun a un petit peu sa façon de chanter, sa tessiture vocale, et j'ai cru comprendre qu'il y allait avoir comme une harmonie qui va se caler entre eux.
3: Oui, c'est ça. Il y en a un qui va chanter un peu plus aigu, l'autre plus grave, et ils vont se suivre en fait. Ils vont pas chanter en même temps, mais vraiment, il y en a un qui va commencer, l'autre qui va continuer, et ça va se relayer pendant environ 20 minutes des fois. Ils peuvent se reconnaître grâce aux vocalises et à leur chant.
1: C'est tellement romantique.
3: Ouais, oui.
2: Les coulisses de Beauval,
1: c'est ici. Les gibbons, chanteurs de charme, et surtout pas avares en concerto pour réveil des autres espèces du parc. Leur chant est vraiment atypique, comme un sifflement vocal puissant et à la fois unique, car chaque individu a le sien.
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0: Solitudine, c'est Laura Pausini. Elle avait remporté le festival de San Remo en 1993 avec cette chanson.
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0: À partir de demain, samedi et dimanche, c'est la fête de Fondette. Trois jours de festivités sur le site des Grands Champs avec un programme vraiment pour toute la famille. Déjà la traditionnelle fête foraine, un vide-grenier, une soirée dansante, mais aussi une présentation de véhicules anciens, de nombreuses animations. La fête de Fondette, demain, samedi et dimanche, sur le site des Grands Champs. L'entrée est libre et gratuite et vous allez retrouver tout le programme sur le site de la ville de Fondette. Il y avait le feu d'artifice aussi qui était prévu dimanche. Il a été reporté à Noël, une grande première aussi à Chinon. J'avais vraiment envie de donner un coup de pouce à ces jeunes qui organisent ce spectacle. On vous invite au cœur de l'histoire avec une reine à Chinon. C'est le tout premier grand spectacle son et lumière au programme combat d'escrime médiéval, personnages historiques emblématiques, mise en scène immersive, le tout porté par des bénévoles vraiment passionnés. Le spectacle vous fera revivre l'histoire, va vous transporter au cœur du Moyen-Âge. Une nouvelle expérience à découvrir à Chinon pour les amateurs d'histoire comme pour les familles. À la recherche d'un spectacle original. C'est donc demain, mais aussi dimanche, mais aussi les 26, 28 et 30 août. Toutes les infos que vous allez retrouver sur le site de la ville de Chinon.
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0: Et une chanson emblématique de Billy Paul, c'est Your Song. Et puis la recette de la complicité entre deux artistes, c'est Jack et Carla pour la recette. Et c'est à suivre.

0: Patrick Écart, là c'est la recette. La recette, c'est d'allumer la télé à cette heure-ci, à 18h38. Et tout cet été, Johan Rock, vous avez exhumé quelques séries collector, des séries qui ont marqué la télé. Aujourd'hui, vous en sortez une dernière du chapeau. C'est le cas de le dire, c'est Chapeau Melon et Bottes de Cuir.
1: C'est une série comme seul pouvaient en inventer les Anglais. L'histoire d'un duo iconoclaste au service de sa gracieuse majesté. Sous le chapeau, parapluie à la main, le fringant John Steed, espion gentleman. De l'autre, portant les bottes, sa partenaire qui y changera au fil des saisons, mais dont la plus célèbre restera à jamais Emma Peel. Indépendante, cultivée, douée, c'est l'antithèse de la James Bond girl, qui plus est, spécialiste des arts martiaux. Quand on revoit Chapeau Melon et Bottes de Cuir, c'est le goût des années 70 qui se rappelle à nous, même si la série fut créée la décennie précédente. À chaque épisode, on y retrouve une bonne dose d'excentricité, avec des méchants très bizarres, toujours tirés à quatre épingles, et de grandes virées en décapotable à travers la campagne anglaise. Le tout servi par un humour forcément à l'anglaise.
2: Avez-vous eu un accident? Reçu un coup sur la tête?
3: Non, je ne crois pas, non.
2: Savez-vous que vous êtes porté disparu depuis 2 semaines?
3: 2 semaines? Il y a 7 jours dans une semaine. Et vous vous appelez Madame Pell.
2: Oui, c'est bien ça. Et le monsieur qui vient de sortir, comment s'appelle-t-il?
3: Steed. John Steed.
2: Tout à fait exact.
1: Sur cette série, il y aurait beaucoup à dire. Mais comme le temps nous est compté, parlons chiffon, car l'élégance vestimentaire est toujours au premier plan. Lui, ses costumes 3 pièces, elle, ses tenues avant-gardistes. Pour la petite histoire, dans le premier épisode, Patrick Bacny portait un trench façon inspecteur Colombo. Finalement, sa panoplie évoluera rapidement, tout comme son personnage, bientôt habillé d'un chapeau melon, d'un veston sous la veste, et de son indispensable parapluie cachant une épée. John Steed était né.
4: 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Je l'administre toujours à mes amis.
5: Après que les bandits les ont attachés face à un engin de mort perfectionné.
4: Oh, à votre santé.
5: Essayons de faire le point.
4: Il faut trouver le capitaine Crugeret.
5: Il le faut, car tout semble tourner maintenant autour de ce perroquet.
4: Dangereux?
5: Peut-être.
4: Encore un peu d'élixir, Madame P.
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0: Merci, Johan Rock. Ce soir à la télé, on peut en être tranquille aussi, parce qu'on a Camping Paradis, c'est fini. Hein. Sur TF1, eh bien TF1 nous ressort Monsieur Parizeau, le camping ferme, et les habitudes. Ben finalement refuse de rentrer chez eux quand un personnage secondaire devient une série, c'est qu'on a vraiment fouillé dans les fonds de tiroir. Toujours est-il que c'est ce soir sur TF1. Après la soirée télé, j'ai pas compris, ça devient presque philosophique. Sur France 2, qui ment? Sur W9, il y a que la vérité qui compte. Et sur TMC, Secret Story. Bon, il y a un concept hein, là, quelque part. Mensonge sur France 2, vérité sur W9, secret sur TMC, justice sur LCP. À ce niveau-là, c'est plus une soirée télé, ça ressemble à une comparution immédiate. Black Velvet, c'est Alana Miles, c'est en 89. Et on va rejoindre Inès, qui a des coups de cœur en matière de lecture à partager avec nous, et qui a partagé ses coups de cœur avec Emily Mendoza.

0: Velvet Alan Miles, chanson qui était sortie en 89, qui était un hommage d'ailleurs à Elvis Presley. On va en profiter pour bouquiner un petit peu avec vous, Emily Mendoza. Elle est partie à votre rencontre pour vous faire découvrir les livres, tous les livres qui vous ont marqué. Elle a rencontré aujourd'hui Inès de Tours. Et la preuve qu'il y a des sagas qui nous accompagnent pendant plusieurs années pour Inès, justement. C'est un manga pour lequel elle a craqué.
1: Bonjour, je m'appelle Inès et je suis de Tours. Et le livre qui m'a marqué, c'est Naruto.
2: Naruto, c'est un manga, ça ?
1: Oui, c'est ça.
2: Qu'est-ce qui vous a marqué dans ce manga-là, précisément ?
1: Premièrement, Naruto, c'est un manga avec lequel j'ai grandi. J'ai commencé à lire très très tôt. Ça fait, je crois, depuis que j'ai 6 ans. Ce manga, il m'a marqué parce que ça nous raconte du coup l'histoire de Naruto. Et on le voit en fait évoluer au cours du manga. Mais ça ne parle pas que de lui. En fait, on a plusieurs histoires, plusieurs personnages avec plusieurs vécus et plusieurs histoires auxquelles on peut s'identifier. Et c'est ça que je trouve beau. On a plusieurs parallèles et des histoires qui transcendent plusieurs générations. C'est un manga qui a marqué plusieurs générations. Je me rappelle l'avoir vu avec mon père, l'avoir lu avec mon père. Ça se partage et c'est ça que je trouve beau, c'est que ça se poursuit au cours des générations.
2: C'était votre premier contact avec les mangas et la culture japonaise ?
1: Oui.
2: Il y a combien de volumes dans Naruto ?
1: Alors, je sais qu'avec Naruto Shippuden compté, on est vers presque 100 dans mes souvenirs.
2: Vous les avez tous à la maison ?
1: Pas tous malheureusement, mais on peut lire ça en ligne maintenant, mais j'empruntais ça à la bibliothèque avant.
2: Est-ce que ça vous a ouvert la porte vers d'autres lectures ?
1: Oui, je lis pas que des mangas, mais je sais que ce que je consomme le plus niveau bouquin, c'est vraiment des mangas. Ce qui est bien, c'est que c'est un art qui évolue au cours du temps et on a plusieurs choix maintenant. Mais je pense que Naruto, ça reste quand même très marquant, quoi.
2: Il y a certains mangas qui sont adaptés en film d'animation, en animé. Vous avez vu l'adaptation de Naruto ?
1: Bien sûr. Bien sûr.
2: Vous en avez pensé quoi ?
1: Parfait. Ça retranscrit bien le manga et je trouve ça bien que ce soit plus accessible aux gens qui ne lisent pas forcément et ça permet de partager cette œuvre.
2: Merci beaucoup.
1: Merci à vous.
0: Merci à toutes les deux pour les amours du livre. Il y a la forêt des livres aussi. 30 ans cette année à Champs-aux-Bréloche le 31 août prochain. Ici Touraine, votre radio est partenaire et tout le programme est à retrouver sur le site Les Écrivains chez GonzacSaint-Brice.com. Un trio incroyable. Ils se rencontrent, ils font un tube, ils font une comédie musicale. C'est Garou, Patrick Fiori et Daniel Lavoie. C'est Belle. Et Alex Warren, Fever Dream, c'est à suivre. C'est avec votre radio ici Touraine. Bon début de soirée.

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0: Mais la chanson sur Ma Drôle de Vie, c'est Véronique Sanson.
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0: Un très bon début de soirée, merci d'avoir choisi Ici Touraine. Votre radio, il est 19h. Le meilleur des années 80 qui arrive d'ici quelques petites minutes, mais pour l'heure à 19h, c'est l'heure des infos. Elles sont présentées par Aude Razo.
2: La rentrée approche et la course au logement bat son plein pour de nombreux étudiants en période stressante, angoissante et qui fait malheureusement de nos jeunes des cibles toutes trouvées pour les escrocs. Les fausses annonces de location, elles sont toujours plus nombreuses. Préjudice moyen entre 500 et 1500 euros pour les victimes. C'est un reportage ici de Coralie Moreau.
3: À quelques jours de la rentrée universitaire, Angélique s'apprête à signer une colocation pour son fils. Il quitte Rouen pour des études à Lyon. Initialement, il voulait un studio, mais depuis la fin juin, les recherches se sont transformées en galère.
4: C'est la guerre. Les annonces, quand elles sont sorties à peine 10 minutes avant, et il y a déjà 116 likes dessus en permanence.
3: Pourtant, elle a bien cru trouver la perle rare par visite virtuelle. Soulagée, elle envoie le dossier, signe le bail reçu. C'est alors que le propriétaire demande 2 mois de caution avant la remise des clés.
4: J'ai envie de me dire que c'est bon, je fais une capture d'écran et je la mets dans Google Lens. Et là, j'ai une annonce qui sort sur un studio identique à Bruxelles.
3: Même histoire à Paris pour Lisa, 21 ans, qui ne souhaite pas s'exprimer au micro. Dans l'urgence, elle a payé la caution avant la visite. 1500 euros qu'elle ne reverra sans doute pas. Depuis 5 ans, ces arnaques se multiplient.

0: Cette année, elles sont en hausse de 20 à 30%, en cause notamment de développement de l'IA. Nicolas Eslou est expert chez cybermalveillance.gouv.fr.
1: Les arnaqueurs savent faire des images convaincantes, du coup, toute la forme de quelque chose de véritable, donc c'est difficile de faire le tri.
0: De conseil, donc, prévoir systématiquement une visite sur les lieux et surtout ne jamais verser d'argent avant la remise des clés.
2: Vous êtes abonné chez SFR, vous avez peut-être, attention, été victime d'une fuite de données. L'opérateur confirme avoir été victime d'une intrusion le mois dernier. Des adresses, des mails et des numéros de téléphone ont été exposés. SFR ne précise pas le nombre de clients concernés. Dans le Gard, l'un des deux suspects dans la mort de l'influenceuse Sonia Bellina vient d'être remis en liberté. C'est chez lui qu'un fusil a été découvert hier soir, mais le parquet précise que l'arme n'a pas de lien avec la mort de la jeune femme. Garde à vue prolongée en revanche pour le deuxième suspect. Gare aux orages dans le sud-est de la France. Forte pluie, grêle, rafale de vent. 6 départements sont ce soir en alerte orange. Et le préfet du Var, Simon Babre, appelle même les habitants du département à éviter les déplacements. Écoutez.
3: Nous sortons d'une longue phase de canicule qui a particulièrement séché les sols et donc ce sont des phénomènes de ruissellement qui sont redoutés. Il faut vraiment se tenir très informé des prévisions météo, des messages, des consignes que les autorités pourraient être amenées à passer. Éviter les déplacements, éviter absolument les passages à gué, les ponts submersibles, les zones de dépression. Et puis les zones incendiées, la végétation sur ces zones ne jouera plus le rôle d'amortisseur qu'elle peut jouer lorsqu'il y a des précipitations et donc des phénomènes de ruissellement accéléré, de ravinement, de coulée de boue et de cendres peuvent être redoutés. Et donc ces zones-là font partie des zones à éviter à partir de maintenant et jusqu'à demain à la mi-journée.
2: Et je vous le disais, 6 départements sont donc en alerte orange, le Var, les Alpes-Maritimes aussi. À 15h, plus de 40 mm d'eau étaient tombés en une heure sur Coursegoul. Vigilance orange aussi pour l'Ardèche, la Drôme, l'Isère et les Hautes-Alpes. De la pluie donc sur une bonne partie du pays, mais la sécheresse est toujours préoccupante et le débat continue. Faut-il repousser la chasse aux oiseaux? Elle est censée démarrer demain et la LPO, la Ligue pour la protection des oiseaux, demande toujours à ce qu'elle soit décalée, Joris Chamberger.
4: La LPO craint que la sécheresse n'affaiblisse considérablement les oiseaux d'eau, puisque les zones humides se raréfient, ils se déplacent et s'amassent dans les quelques points d'eau qui subsistent. C'est ce que nous explique le président de l'ONG, Alain Bougrain-Dubourg.
5: Ouvrir la chasse anticipée le 21 août, c'est indécent. À minima, il faut reporter d'environ un mois le temps que l'eau revienne et que les populations d'oiseaux puissent retrouver leur milieu naturel favorable.
4: Pourtant, côté Fédération de chasse des Landes, on considère que la situation est classique. Pas besoin de repousser la saison de la chasse, selon le président Jean-Luc Dufaux.
6: On n'a pas de leçons à recevoir de la LPO ou autre. On est suffisamment responsable sur notre territoire pour juger de la nécessité de repousser la chasse en fonction, bien sûr, de la spécificité du territoire.
4: Mais ouvrir la chasse, ce serait un comportement irresponsable pour la LPO.
5: Il suffit de regarder pour constater combien les zones humides sont aujourd'hui asséchées. Enfin, n'importe quel promeneur le voit.
4: Pour le moment, l'ouverture de la chasse est maintenue au 21 août, mais le président de la LPO a affirmé avoir contacté le Premier ministre pour demander le report.
2: Un reportage ici, Gascogne.
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8: Le ciel est toujours aussi partagé depuis ce matin entre nuages et éclaircies. Les températures 24 à 26 degrés. Demain, vendredi, on aura sensiblement le même type de temps. Le ciel sera encore partagé toute la journée, nous dit Météo France, avec des averses possibles en fin de journée vers Château-Lavalière, Tours et Amboise. Ce sera vraiment frais demain matin. On va ressortir la petite veste, hein, la petite laine. Ouais. 12 à 13 degrés et demain après-midi, 24 à 25 degrés. Vous restez avec nous. Vos chansons préférées, c'est avec Laurent Petit-Guillaume, celle des années 80. Et puis les meilleurs moments de Décibel avec Thaïs et Liane Folly, qui sera aussi l'une des invitées de la Forêt des Livres ce 31 août à Champceaux-Préloche. C'est avec votre radio Ici Touraine.
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10: Bonsoir à tous. 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

0: C'est High on Emotion.
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0: Une chanson sur la passion, mais version XXL. C'est l'histoire d'un homme fou d'amour pour une femme. Jusque-là, tout est normal. Mais comme c'est un grand sentimental, l'émotion atteint son plus haut degré. C'est du grand 8 sentimental avec une nuée de papillons dans le ventre. Ah là, c'est beau. Chris de Burgh en a fait un vrai tube en 84. Pour la suite, ce sera beaucoup plus sexy, sexuel. Une chanson fantasmée par Nicolas d'Indochine. Une île peuplée d'Amazones. Ah bah, c'est Canary Bay.

0: Chalamar avec A Night to Remember. Les années 80, c'est après la vague disco qui régnait plutôt à la fin des années 70. Mais en 1982, le groupe américain Chalamar est encore imprégné de ces sons qui donnent envie d'enflammer les dance floors. Et leur Night to Remember en est la preuve, c'est un classique du disco soul. Allez, changement de rythme en vue dans les minutes qui arrivent avec La Gitane de Félix Gray. C'est juste après ça.
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0: écoutez Ici Touraine, 100% années 80. 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
2: Je voulais vous donner un rendez-vous à Neuilly avec l'association Et Mon Œil. J'adore le nom. Elle vous donne rendez-vous demain pour la 24e édition de son marché gourmand nocturne. Le temps d'une soirée, la rue de l'église va se transformer en un véritable rendez-vous gourmand avec des produits du terroir d'ici et d'ailleurs. Une soirée gourmande festive à ne pas manquer à Neuilly. C'est ce 21 août, c'est demain, c'est à partir de 18h. Petite info pratique aussi, si vous avez à vous déplacer demain dans le Castel Renaudet, le Tour de l'Avenir va traverser le secteur demain, vendredi 21 août. Cette deuxième étape entre Nogent-le-Rotrou et Amboise réunira plus de 140 coureurs venus des meilleures équipes mondiales. Le peloton va passer notamment par Neuville-sur-Brenne, Château-Renaud, puis Auzouer-en-Touraine, avec un passage qui est attendu entre 16h et 16h30. Conséquence, la circulation sera interdite sur le parcours de 15h30 à 17h30. Et comme chaque jour, l'inforoute, c'est grâce à vous, au 02 47 38 10 20.
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0: Mylène Farmer avec Tristana.
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0: Évidemment, c'est un classique de Mylène Farmer accompagné d'un clip frigorifique tourné dans le Vercors. Bon, bah maintenant, on va réchauffer tout ça avec un titre ensoleillé qui atteint la 4e place du top 50 en août 1980. Eh ouais, du reggae britannique, on en a rêvé. UB40 l'a fait. Ce groupe issu de Birmingham, dont le nom fait référence au formulaire britannique de demande des droits au chômage, s'est lancé dans ce style de musique avec succès dès 1980, avec notamment Foot for Tough.
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0: Pointer Sister avec I'm So Excited. Une des chansons du siècle selon le Fonds National pour les Arts Américains. Et surtout un tube toujours aussi efficace grâce aux sublimes voix des trois sœurs Pointer. Un tube qui a marqué l'été 84. Votre soirée en musique se poursuit dans un instant dès 20h avec Émilie Mazoyer et les Essentiels de Décibel. Mais ce sera après, entre autres, Julien Clerc et son Lily voulait aller danser qui arrive dans un instant.
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0: C'est oui, c'est non, c'est question, sa vie, sa route, ses choix. Liane Folly raconte tout dans La Droguerie du Sourire qui vient de paraître aux éditions Stock. Et elle est ce soir l'invitée de Décibel. Préparez-vous à la rencontrer de nouveau. Bonsoir Liane.
1: Bonsoir Émilie.
0: Comment ça va?
1: Très bien, je suis ravie en tout cas de... Alors comment on fait? Parce que dans la vie on se tutoie.
0: Dans la vie on se tutoie.
1: Et bon, on va se tutoyer, tu sais quoi, on va bousculer un peu les codes. Parce que moi ça me dérange de vous voyer.
0: Si alors on se tutoie.
1: Voilà, c'est mieux.
0: Alors
1: voilà.
0: On se tutoie.
1: On
0: alors,
1: décide.
0: Je te félicite pour ce livre.
1: Merci.
0: La Droguerie du Sourire qui vient de sortir aux éditions Stock. Parce qu'il est émouvant et surprenant. Ce livre, vraiment, on a l'impression de te redécouvrir. Tu expliques au tout début, d'ailleurs, pourquoi est-ce que tu as hésité avant de te raconter. Et finalement, c'est un choix très réfléchi. C'est pour le public.
1: Absolument. Et puis surtout, je dis que je fais mon métier comme mes parents ouvraient la Droguerie du Sourire. Ce qui explique aussi le... Je fais un métier que j'aime, mais surtout qu'ils m'ont inculqué.
0: Ouais.
1: Ils ont tout fait, mes parents, pour me pousser vers l'artistique. Et c'est un livre aussi, c'est un hommage. Et je voulais vraiment leur donner beaucoup d'amour encore, évidemment, à travers...

0: vers ce livre. Et puis, j'ai quand même un parcours assez atypique, quand même.
1: Ah, c'est vrai, mais eux aussi. Oui. Et ce livre, c'est vraiment une déclaration d'amour à tes parents. Tu choisis de démarrer ce bouquin à l'année 2015, assez unanimement reconnue comme vraiment une année de merde. C'est-à-dire qu'il commence avec les attentats de Charlie Hebdo, on termine avec le Exactement. Bataclan. Et toi, au milieu, en quelques semaines, tu perds tes deux parents. Mmh. Le livre commence comme ça, on est désolé pour toi, et en fait, plus on tourne les pages et plus nos cœurs se brisent, parce qu'en fait on se rend compte que tes parents, c'était des gens merveilleux qui t'ont donné une enfance tellement pleine d'amour, tellement pleine de joie.
0: Oui, et puis eux avaient connu la guerre, parce que moi j'ai été conçu finalement pendant la guerre d'Algérie en avril 62. Ils se sont même séparés. Enfin, c'est tout, hein, c'est romanesque. Hein.
1: Ah bah c'est un film. Déjà, c'est l'histoire de tes parents, c'est un film, et ton histoire aussi. On a déjà deux films.
0: Et donc, en fait, c'est ça. Et donc, dans un camp de pieds noirs pour ma maman qui est enceinte de moi, etc. Donc, quand j'arrive, moi, j'arrive quand même avec des parents qui sont détruits en quelque sorte et dans la misère. Et il faut se reconstruire. Il faut la force de ça. Alors, il l'avait. Et puis, alors moi, j'arrive, je suis une petite fille, au contraire, qui a plein de joie de vivre.
1: Ouais.
0: C'est complètement paradoxal, en fait. Et puis, je salue leur courage, ils m'ont appris énormément de vertus, et c'était des gens travailleurs, courageux, et surtout, ils aimaient les autres. Ils étaient altruistes et modernes, ce qui n'est pas toujours évident. En quelque sorte, ce qui n'exempte pas non plus des carences existentielles, hein.
1: Évidemment.
0: Et la barre très haute, tu sais, quand tu es avec un couple qui s'aime autant,
1: oui,
0: t'aimerais bien les imiter, et puis tu n'y arrives pas. Et voilà, tu n'entres de « j'y arriverai pas », mais 60 ans de vie commune, d'amour, de, tu vois ce que je veux dire,
1: ouais.
0: Et c'est aussi ce truc-là, je crois, qui était un petit challenge quelque part, et que je n'ai pas réussi, mais j'ai réussi d'autres choses.
1: Quand on lit ce livre, parfois on te reconnaît, parfois, je le disais tout à l'heure, on te redécouvre, on te re-rencontre. Il y a une phrase qui m'a marquée, tu dis « je n'ai pas d'ennemis », par exemple.
0: Ouais.
1: Ça, c'est quelque chose que tes parents t'ont inculqué,
0: oui.
1: Puis c'est toi, c'est ta personnalité, t'es comme ça, tu n'as pas d'ennemis.
0: Moi-même, non, peut-être que...
1: Oui, il y a peut-être des gens qui ne peuvent pas t'encadrer.
0: L'ennemi.
1: Oui,
0: ah,
1: oui.
0: Mais il y en a beaucoup, évidemment, mais, c'est ce qui est tout à fait normal.
1: Mais toi, ton cerveau, ton cœur est foutu d'une telle façon que tu ne détestes pas.
0: Ah non, je ne peux pas dénigrer quelqu'un, quand je sens que ça ne va pas et que ce n'est pas fluide, eh bien je m'en vais, mais je veux dire, je ne peux pas garder, je suis quelqu'un de très fidèle, de loyal, donc je passe à autre chose très rapidement, mais dans l'amour, en amitié, dans tous dans tous les domaines.
1: Alors ça, tu l'as souvent dit, hein, que t'étais artiste et que t'avais jamais envisagé de faire autre chose de ta vie, et là dans le livre on apprend que il y a pas mal de gens, hein, qui pensaient la même chose, notamment le docteur Canova, qui était l'obstétricien le jour de ta naissance, et qui a dit à ta maman, votre fille a des cordes vocales en acier, je vous le dis, elle sera chanteuse. Et puis quelques pages plus loin, c'est ta grand-mère, Mémé, qui dit, quand tu seras grande, tu seras chanteuse comme Sheila.
0: Exactement, elle adorait cette chanteuse. et elle avait des photos dans sa chambre, elle écoutait les 10 du matin au soir, et c'est vrai, elle adorait. Et puis elle a eu raison, parce que quelle carrière magnifique Sheila a fait plus tard.
1: Oui, tu le dis, parce que t'es sympa. Oui.
0: Non, c'est pas être sympa, c'est se reconnaître les choses. Ça a été une artiste exceptionnelle. En France, elle a marqué des générations, et je trouve ça fabuleux. De 80 ans, je veux encore être sur scène, avoir la pêche qu'elle a, etc. Je trouve ça formidable. Voilà.
1: Oui, non, mais quand je dis que t'es sympa, c'est que dans le livre, en fait, donc, tu racontes ta vie, mais en fait, tu parles beaucoup des autres, des autres artistes, et voilà, dans tout les mémoires d'artistes, c'est pas forcément le cas. Donc voilà, je relevais ça, Liane, que voilà, il y avait quand même.
0: Bien sûr, il y a toujours le remerciement qui arrive, parce que je pense que en étant une fille de commerçant, c'est le premier mot que j'ai appris.
1: Merci. Hein,
0: donc oui, bonjour, merci, être poli. Ouais. Quand on est fille de commerçant, on a quand même une on a quelque chose à tenir. Mais c'est vrai que quand je parle de cocon, la gentillesse, la bienveillance, l'amour, j'ai eu ces armes-là, ce qui n'est pas mal. Mais ensuite, pour entrer dans la jungle qui est la vraie vie. C'est pour ça que je dis à un moment donné, je parle de notre naissance et je dis, c'est un peu après que tout se gâte. Ouais. C'est la vérité. Et quand moi j'ai eu l'impression, en tout cas, quand je suis rentrée dans le vrai monde, c'est-à-dire l'école, et on le sent parce que je ouais. raconte des choses qui m'ont marquée et traumatisée.
1: Ah oh, oui, oui, il y a voilà, des trucs passages durs pour des enfants.
0: Oui, hein, ouais. non, mais de l'école de, qui marque vraiment et tout d'un coup se dire, waouh, ah bah c'est, tout le monde ne m'aime pas alors, finalement. Et de réagir ça, même de réaliser ça, pardon, même quand on est une petite fille ou une adolescente, mais quand on a quand même ce socle qui est capital, qui est essentiel pour se construire, eh bien, c'est évidemment que c'est mieux.
1: Et on sent que cette famille, c'est un socle hyper important parce qu'en fait, quel que soit l'épisode de ta vie que tu racontes dans ce livre, ils sont jamais très loin, ton frère, non. tes parents, oui, etc. Sûr. Voilà, ils sont là du début à la fin. Et juste les remerciements, ça me fait penser qu'il y a même un moment dans le livre où tu t'arrêtes et tu dis, vous allez peut-être penser, vous qui lisez, parce que vous adressez à nous, c'est très drôle. Tu t'adresses à nous, tu t'adresses au lecteur. Vous allez peut-être penser que je remercie beaucoup. Alors, je vous explique.
0: Mais parce que c'est vrai.
1: Oui, je remercie. Voilà, c'était vraiment rigolo ça.
0: Oui, oui, parce que j'aime bien aussi ce côté-là et il est vrai que je l'ai construit ce livre d'une façon très cinématographique.
1: Oui.
0: Je voulais qu'on ait les images de tout ça, parce que moi elles sont encore très présentes. Moi, il suffit de fermer les yeux, la droguerie, je la vois, je suis encore dedans en fait.
1: Elle est sur la quatrième de couverture. Ouais. Donc c'était vraiment le magasin de tes parents,
0: oui,
1: droguerie
0: oui.
1: du sourire.
0: Exactement.
1: C'est vrai.
0: Oui, ouais. C'est une histoire vraie.
1: C'est fou.
0: Et donc et puis ce cheminement incroyable, mais je crois que j'ai été comme une... alors, je dis pas mission, ça fait très Star Wars, mais ce que je veux dire, c'est que j'ai été consciente d'avoir des parents qui avaient énormément de chagrin, qui avaient été détruits, hein, donc de la guerre, tout ça. Et moi, je voulais un peu sauver tout le monde, je voulais être un peu Zorro, quoi. Et le fait d'avoir réussi, entre guillemets, cette carrière d'artiste, je savais qu'il y avait que ça qui pouvait vraiment les combler. Et quand je l'ai fait, ben c'est ouf, ça y est,
1: ouais.
0: Je l'ai fait. Puis après, de toute façon, au moment où ça a démarré, j'ai pas arrêté de les gâter. Je n'ai aucun regret de ce côté-là parce que mes parents, ils ont tout eu. C'était le roi et la reine.
1: Ouais,
0: je leur ai tout offert parce que c'était pour moi une façon de les remercier.
1: En tout cas, tout le début du livre leur est consacré à eux, à leur histoire.
0: Oui, leur rencontre aussi.
1: Leur rencontre, la première, puis deuxième demande en mariage. Parce que
0: ça... Elle était jeune, ils sont rentrés, elle avait 14 ans.
1: C'est ça, voilà.
0: Donc mon père en avait 19, et puis bon, il s'est fait un peu virer par mon grand-père. Et puis il est revenu 2 ans après en ayant fait le service militaire. Mais c'est vrai aussi qu'il avait, ça y est, il avait une droguerie aussi hein,
1: à Oran,
0: à la cité Gambetta. Il avait une droguerie et donc il adorait ça, c'était son métier.
1: Liane, t'as écrit tes mémoires, t'aurais pu ne pas les écrire. On apprend dans le livre qu'en fait le biographe de Nougaro t'avait proposé de les
0: Absolument,
1: écrire pour toi.
0: Bien sûr, c'est Alain Vaudrasca,
1: ouais.
0: On est devenus très amis tous les deux et bon, on s'est vu, on a commencé à faire le travail. Et puis, je me suis rendu compte que, voilà, on discutait ensemble, etc. Ensuite, il écrivait des choses, il me les envoyait. J'ai dit, non, je veux pas, je veux pas.
1: C'était pas ta voix, en fait.
0: Non, c'était pas mon histoire, c'était pas.
1: Ouais.
0: Et puis, comme j'ai toujours aussi tout écrit, même si on l'a rarement dit,
1: oui.
0: Parce que il y a des femmes qui sont, il est vrai, des chanteuses, bon, autrices, moi, c'est marrant, on n'a jamais parlé.
1: C'est drôle, j'ai eu cette conversation avec Lara Fabian, qui a écrit aussi de très
0: voilà,
1: bonnes chansons.
0: Ben, pareil.
1: Mais en fait, je pense que vous êtes victime de deux choses. Alors, le patriarcat, qui fait que, de toute façon, les gonzesses ne savent
0: ouais.
1: pas écrire, qu'est-ce qu'on s'en fiche de ce qu'elles écrivent. Et deuxièmement, vos voix sont trop belles. Donc, en fait, vos voix sont les stars et prennent toute la place.
0: C'est cela.
1: Enfin, je pense. Mais donc, c'est bien de le dire qu'effectivement, oui, Liane Folie écrit.
0: En plus, on a les mêmes initiales avec Lara.
1: Ah oui, c'est vrai.
0: C'est exactement.
1: Bah, faut monter le club des meufs qui savent écrire, mais personne ne le sait.
0: C'est ça. Non, mais de toute façon, le temps fait les choses. Moi, je crois beaucoup
1: oui.
0: au temps.
1: Mais oui.
0: Le temps, c'est. Il y a une jolie citation qui dit le temps remet chacun à sa place, chaque roi et reine sur son trône et chaque clown dans son cirque.
1: J'aime beaucoup.
0: C'est ma préférée.
1: Ah non, c'est pas ta préférée, tu m'en.
0: Non, c'est pas. C'est
1: préférée,
0: une de mes préférées. Ma préférée, c'est Bruce Lee.
1: C'est Bruce Lee,
0: qui
1: page
0: dit,
1: 287.
0: Voilà.
1: Bruce. Non, mais c'est génial. Non, mais Liane Folie. Évidemment que le biographe de Nougaro, il n'aurait pas pu écrire ça. Elle dit de toutes les citations, ma préférée est celle de Bruce Lee, dont la traduction française est.
0: Ouais.
1: quand c'est pas facile, ce n'est pas par là. Choisis toujours le chemin de la moindre résistance.
0: Ouais.
1: Quelle sagesse.
0: Non, c'est parce qu'avec l'âge, je me suis rendu compte qu'il fallait jamais forcer les choses, les gens, les situations, les sentiments, encore moins, parce qu'on se plante tout le temps.
1: Oui.
0: Donc, quand on veut forcer, ou alors pour faire plaisir, ou alors pour pas faire de la peine, enfin, il y a toujours une excuse. Et finalement, moi, souvent, enfin, maintenant, aujourd'hui, je suis soignée depuis longtemps. À la cinquantaine, je pense que j'ai vraiment fait une vraie bascule. Quand on a 50 ans, donc on se dit, bon, bah là, voilà, on a besoin de changer.
1: Ouais.
0: De plein de choses en soi. Et puis ça passe par là aussi, arrêter de perdre son temps, son énergie, et puis de croire être dans l'illusion. Voilà, ça c'est quelque chose que j'ai terminé à la mort de mes parents. Au décès de mes parents, je me suis dit, bon, j'ai été longtemps dans l'illusion, très longtemps. Et parce que je me racontais des histoires, j'adorais les histoires à l'eau de rose, les contes de fées. Moi, je crois en tout, hein, aux cloches de Pâques, aux cloches de Pâques, à la petite souris. Mais oui, non, mais moi, je crois en tout et aux magiciens d'Oz et voilà. Et qu'à un moment donné, je pense qu'il faut. Il faut mettre l'église
1: au milieu du village.

0: écoutée au fur et à mesure. Et c'est vrai que dès la sortie de ce disque, toi, tu as eu envie de dire que tu le partageais, notamment avec André Manoukian, donc, qui était aussi ton compagnon à l'époque. Tu
1: bien
0: la
1: sûr,
0: racontes
1: et Philippe Viennet, oui.
0: Dans le livre, voilà.
1: Mais on était une équipe à
0: Lyon. Une équipe.
1: On n'a jamais parlé de cette équipe-là, d'ailleurs. Et c'est pour ça que je l'ai fait dans le livre.
0: Dans le livre.
1: Mais oui, parce que Rêve Orange, on dit, Liane Folie, c'est André Manoukian. Non, c'est pas André Manoukian seul.
0: Ouais.
1: C'est André Manoukian, entouré de super musiciens qui travaillaient au studio, Jean-Yves Cassès, Christophe Butin. C'est aussi un super producteur. Rêve Orange, c'est un producteur anglais qui a fait ce disque, qui venait de faire l'album magnifique avec Tina Turner à Londres. Et que c'est lui qui a mis cette patte jazzy. Au fur et à mesure qu'on vient d'entendre, eh bien, on entend des arrangements d'Éric Serra, qui à l'époque vient de faire un carton avec Le Grand Bleu.
0: Ouais.
1: Enfin voilà, c'est toujours...
0: Et
1: on nous a enfermés dans un espèce de truc, le couple, voilà, c'est Pygmalion, alors que c'est pas du tout... Jamais il a été Pygmalion, puisque c'est moi-même qui ai trouvé les rendez-vous dans les maisons disques. J'ai toujours fait la locomotive.
0: Ça, c'est un passage génial, hein, vraiment, où tu dis au téléphone, je suis Madame Folie, j'ai rendez-vous, et en
1: Madame
0: fait,
1: on
0: t'a pris pour une autre
1: ans.
0: Folie.
1: Oui.
0: Qui, elle, était pour le coup...
1: Journaliste.
0: Et donc, les mecs de la maison de disques ont dit, oui, bien sûr, venez.
1: Ouais.
0: Et voilà, il y a plein de scènes comme
1: ça. Quiproquo sur un homonyme.
0: C'est super.
1: Ça, c'est le hasard. Tu vois, c'est dans la vie, c'est... Ça, c'était un petit miracle.
0: C'est le hasard, c'est le destin, tu crois au destin.
1: Oui. Ah bah oui.
0: Oui, puisque tu racontes que l'obstétricien a dit que t'allais devenir chanteuse. Donc tu crois un petit peu.
1: Oui, mais si tu veux, tout n'est pas écrit. Ça, je ne crois pas ça.
0: D'accord.
1: Je crois qu'on peut tout écrire soi-même, qu'on peut même recommencer les histoires, écrire son scénario, mais qu'on est... tu vois, je pense qu'on est...
0: Oui, c'est pas la tragédie grecque où tout est joué d'avance.
1: Ah non, oh bah heureusement, sinon ça serait d'une tristesse et d'une injustice totale, déjà qu'on est dans un monde assez injuste. Donc non, là c'est vraiment qu'on crée soi-même son propre bonheur, son propre malheur, finalement. Moi, je pense que les choix dans la vie sont importants.
0: Ouais.
1: Et comme je le dis, le seul moteur que j'ai réellement, c'est l'envie. L'envie, c'est ça qui mène le monde. Hein. Donc, l'envie, c'est quand on a envie, tout est possible et c'est merveilleux. Alors après, évidemment que c'est difficile de partir d'un orchestre de bal
0: et de se lancer
1: à Lyon, Perrache, fille de droguiste, et tout d'un coup faire une carrière, etc. Mais on passe par des étapes complètement différentes et à chaque fois, chaque décennie en tout cas, on avance aussi, on évolue, on s'améliore. Et on a d'autres projets. Moi, j'ai toujours des projets. Et on a tendance, en France, d'ailleurs, tu le sais très bien, en étant femme animatrice, que ça y est, la vie s'arrête. À 50 ans, ça s'arrête. Hein.
0: C'est bientôt.
1: Non, mais on a l'impression de ça. Moi, je l'ai ressenti terriblement. J'en parle dans mon livre de ça.
0: Bah oui, mais tu parles du patriarcat, tu parles du sexisme. Et c'est vrai que pour une certaine partie de la société, à partir du moment où tu peux plus faire d'enfant, tu sers plus à rien.
1: Alors, je sais pas si ça vient de là. Oui, par rapport à la ménopause, oui, je pense.
0: Ouais, je pense quand même. Il y a un truc, on devient un peu invisible.
1: Oui, alors moi, imagine, c'est encore plus difficile. J'ai pas eu d'enfant.
0: Tu n'as pas fait d'enfant.
1: Non. Donc, ce que je veux dire, c'est que non, moi, je pense. Alors, dans d'autres pays, en Asie, aux États-Unis d'ailleurs, au Canada, etc., on voit des femmes de 70, de 75 ans qui présentent des émissions à la télé, qui font tout ça. Le théâtre en Chine, au Japon, des actrices qui ont 80 ans, qui sont sur scène. Et dans notre pays, c'est vrai que c'est moins commun et qu'on range un peu trop rapidement dans le milieu artistique, en tout cas les femmes et les hommes aussi d'ailleurs.
0: Mais en tout cas, il y a de beaux moments là-dessus, sur ce thème-là, dans ton livre, sur ton militantisme qui est pourtant apolitique, sur ton engagement, sur les droits des femmes, la ménopause, les règles aussi, tes premières règles, t'expliques, mais tu vis ça, mais c'est un cataclysme, le désir féminin aussi, le désir qui change, enfin, tout ça, effectivement, il fallait que ça soit toi qui l'écrive.
1: Ah bah oui, et puis de toute façon, moi j'ai pris le confinement, ça a été quand même, tout le monde s'est arrêté dans le milieu du spectacle, et moi je me disais, ça se trouve ça on recommencera pas, mais quand on se retrouve au tout début, on se dit waouh, qu'est-ce qui se passe.
0: T'as cru ça, toi?
1: Oui, le monde s'est arrêté, et donc tout d'un coup on se dit waouh, comment on va faire. Alors moi c'était pas un problème, enfin je veux dire, je l'aurais bien pris aussi, hein, c'était pas, mais de vivre comme ça chaque jour, d'avoir l'habitude d'avoir une vie à 100 à l'heure, à 1000 à l'heure, de voir des gens, et tout d'un coup le truc s'arrête, quoi. Et là, je l'ai bien vécu.
0: Ouais.
1: Parce que j'ai recommencé, je le raconte d'ailleurs, ce confinement, à retrouver des plaisirs simples, plein de choses que j'avais oubliées, qui était, enfin, que j'avais pas le temps de faire, et j'ai trouvé ça formidable, dont commencer l'écriture de mon livre.
0: Exactement. Voilà. Il s'appelle La Droguerie du Sourire. Il y a plein d'anecdotes. Oui. Parce qu'à partir du moment, évidemment, où ta carrière a démarré, t'as croisé tout un tas de gens absolument fascinants. Il y a des rencontres folles et il y a des rockstars. Vous croiserez.
1: Ça, c'est vrai.
0: Mick Jagger en jogging et David Bowie au marché.
1: Oui, oui, c'est vrai, marché nocturne. Alors, j'ai revu ensuite David Bowie. Je l'ai pas écrit dans le livre.
0: Bah, c'est quoi la suite?
1: Deux fois, je l'ai revu. La première fois.
0: Le croises au marché, c'est drôle.
1: Bah, ouais. Le marché de nuit, le marché de Montmartre.
0: Oui, de Montmartre. Pardon, voilà. C'est chic. Oui, oui, c'était pas au Lidl. Pas...
1: Non, je veux dire, c'est pas le marché, voilà. Alors, d'abord, y avait le jour où j'ai signé Besoin de toi, le premier 45 tours, il y a une petite fête au cinquième étage de chez Sony, et on me dit, c'est les Rolling Stones qui sortent leur nouvel album. Donc, on m'a carrément présenté en disant, voilà, c'est une jeune Sony signature, voilà. Et il était magnifique et très, très gentil, Mick Jagger. Donc, et après, j'ai vu en concert aussi. Ben oui. Moi, j'ai vu des tonnes de concerts, j'ai vu tout le monde sur scène, même Michael Jackson, je l'ai vu deux fois en concert. Et donc, en fait, et puis en ce qui concerne Bowie, je l'ai revu sur ce qui s'appelle l'île des milliardaires, où il habitait, ça s'appelle l'île des milliardaires, je crois.
0: C'est à Moustique.
1: L'île Moustique, merci. Ouais. Et là, je suis sur la plage et je vois seule personne sur la plage. J'allais me reposer dans un lieu où on dit, bon là, on aura la paix. Et arrive de loin un couple comme ça, et je les vois avancer petit à petit, et plus avant, je dis waouh, le mec, il est blond, il était habillé en blanc, je m'en rappelle toute ma vie, et assise une black magnifique, et je dis putain, c'est David Bowie
0: et Iman,
1: et j'ai dit deux fois je rencontre ce mec là il y a un truc, quoi. Ouais. Et donc il s'était approché comme ça, hello, il m'avait parlé, genre, ça va bien, vous êtes je lui ai dit oui, je suis française. Ah oui, alors qu'est-ce que vous faites dans la vie? Rien. Il vaut mieux.
0: Alors, si vous avez envie de gratter dans les souvenirs de Liane Folie pour trouver des méchancetés sur son ex, André Manoukian, vous allez être déçu. J'ai cherché moi-même, connaissant bien Dédé, je me suis dit, est-ce qu'il y a il y a une picounette où à un moment tu dis, donc une fois que vous êtes séparés et que du coup tu travailles avec d'autres gens, tu dis, c'était des gens qui étaient très agréables avec moi en studio, ça m'a changé.
1: Oui, dans ce genre-là.
0: Voilà, mais donc ça reste vraiment très calme. Tu ne règles pas tes comptes, bien au contraire.
1: Non.
0: Tu dis que même à un moment, t'as voulu que cette brouille qui fait que deux personnes qui ont été amoureuses puis qui le sont plus, qui sont séparées, sont vaguement fâchées. Toi, tu voulais que la fâcherie elle s'arrête, et t'as activement travaillé pour vous rabibocher.
1: Alors en fait, c'est très simple. Nous avons ensemble réalisé trop de belles choses pour que ça finisse en eau de boudin et que tout d'un coup, et c'est le public aussi. On a le respect, c'est ce que je lui ai dit, il faut avoir le respect du public. Ils ont aimé notre travail ensemble. Il y a trois albums magnifiques qui existent, qu'on a fait ensemble. Et eux,
0: c'est
1: ils
0: vos
1: ont
0: trois
1: envie.
0: Gosses.
1: Voilà, c'est nos trois enfants.
0: Bah ouais.
1: Et il faut que, qu'ils soient... Donc personnellement, c'est moi qui ai fait le premier pas, parce qu'il est vrai que j'ai été un peu rangée comme ça dans la vie d'André. Oui, en décembre dernier, je l'ai vu dans une émission de télé, La Boîte à Secrets, où on parle des gens. Et il faut le faire quand même, ça c'est énorme. Bravo à la production, formidable, pour mettre 10 ans de vie avec Liane Folie, 3 albums comme ça et ne pas en parler.
0: C'est nul.
1: Moi j'ai trouvé ça un peu parce que je l'ai vu cette émission et je me suis dit
0: ça t'a fait de la peine ou pas?
1: Non, j'en suis plus là. Le métier me fait plus de peine du tout. Au contraire, ça me fait rire. Je me suis dit, mais bravo, quoi. Comment les mecs, ils peuvent passer à côté, qui a été le plus grand succès de sa vie. Il n'a plus jamais eu un tel succès avec une chanteuse.
0: Non.
1: Donc c'est pour ça, pour toutes ces choses-là. Et donc il y a un an, le jour de son anniversaire d'ailleurs, mais il est très heureux, ça se passe bien. On a encore passé une journée ensemble la semaine dernière. Il est très heureux qu'on se revoie, on a des bons liens. Et puis peut-être, va savoir, comme dit ma très belle chanson, qu'un jour nous collaborerons ensemble.
0: Mais je vous le souhaite.
1: Si sa femme est d'accord.
0: Ah oui, c'est ça. Attention, hein, on va pas semer la zizanie. C'est un bonheur de t'entendre, Liane.
1: Merci
0: beaucoup. Un bonheur de te lire La Droguerie du Sourire, donc aux éditions Stock.
1: Oui.
0: Et moi, je trouve que c'est un film. Tu fais ce
1: oui,
0: que
1: c'est
0: tu
1: vrai.
0: Veux de cette, cette
1: Mais
0: remarque.
1: Quelque part, voilà, on va dire que c'est dans, le
0: voilà.
1: dans l'atmosphère.
0: J'en ferais même deux si j'avais un budget illimité, allô Hollywood, parce que je ferais le film de la rencontre de tes parents, etc. En Algérie, leur arrivée en France et tout. Et puis ensuite, deuxième partie, ta vie à toi.
1: Tu veux dire un biopic télévisuel ?
0: Ouais.
1: Une fiction ?
0: Ouais, ce serait bien, non ?
1: Ce serait pas mal. Ou on alors un grand film, ça dépend. Film.
0: Bon, ben, on se revoit pour ça, Liane.
1: Mais absolument.
0: Merci beaucoup d'être
1: Merci beaucoup, Émilie. C'était un bonheur pour moi d'être avec toi ce soir et j'embrasse tous les auditeurs, évidemment.
0: Merci. Merci, Liane. À bientôt.
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0: Un artiste atypique et polymorphe, aussi à l'aise dans un concert de rap que sur le plateau de Danse avec les Stars et The Voice.
5: Ami, quand tu danses comme ça, je n'arrive plus à prendre sur moi. C'est dans ma gueule.
0: Il est aussi très à l'aise dans mes playlists, croyez-moi. Il vient de sortir, Taïk, son deuxième album, Joya. Il est le seul artiste en France à pouvoir, sur un même disque, inviter Lara Fabian et Aya Nakamura. Il chante, il danse, il brille à la télé. Il collectionne les disques d'or et de platine. Taïk est la définition du mot inclassable. Et vous allez adorer le rencontrer. Il est ce soir pour la première fois dans Décibel.
6: Salut.
0: Bienvenue dans Décibel. On est
6: Merci.
0: Super content de vous accueillir.
6: Super content d'être là.
0: Alors, vous avez cartonné que votre premier album en 2020, Fleur froide, disque de diamant, ça veut dire plus de 500 000 exemplaires vendus.

0: move de danse.
1: Ah, tu gères.
0: Que le haut du corps. Hein.
1: Tu gères. C'est bien, ça suffit les épaules, c'est bon.
0: L'année suivante, en 2021, vous remportez Danse avec les stars, avec Faux Voto. Et puis en 2024, un album en commun avec Dadju. Il s'appelle Héritage. Et là encore, magnifique disque de platine, plus de 100 000 exemplaires vendus. Des concerts à Bercy ou encore à Paris, La Défense Arena. Et puis cette année, Taïk, c'est aussi une grosse année télé avec The Voice. Vous êtes dans le jury aux côtés de Florent Pagny, Lara Fabian et Amel Bent. Ouais. Première question, ça va ? Bonne année 2026.
1: Franchement, elle commence bien. Enfin, ouais. Elle est dans un beau milieu. On est content, on reste focus et on veut encore plein d'autres belles choses.
0: Ouais, la détermination, ouais. Le focus, ouais. La concentration, ça, je pense que c'est vraiment un mot-clé important quand on parle de votre parcours. Vous êtes né à Marseille en 1996.
1: Ouais.
0: Donc, c'est la même année que Kenji, Oshi et Oli de Big Flo et
1: Oli. Ouais, c'est vrai. Oli, je savais. Ouais. Kenji, je savais. Ouais.
0: Bon cru, non, franchement.
1: Pas mal.
0: Vous êtes arrivé à Paris à 16 ans, ouais. Tout seul en pension pour faire de la musique,
1: non,
0: ou pas
1: du
0: forcément
1: tout. Ah non, pas du tout, pour essayer justement de me réinsercer un peu, parce que je m'étais fait virer moi de mon lycée.
0: Aïe.
1: Pas parce que j'étais un mauvais garçon, mais parce que je dansais à l'époque et du coup je séchais énormément les cours. J'étais danseur, donc répétition, concert, on avait déjà des prestations et tout, et l'école c'était vraiment tertiaire pour moi.
0: Ouais, c'était pas la priorité.
1: C'était pas la priorité.
0: Le focus, en fait, le fameux.
1: Exactement, ouais. J'étais focus mais sur autre chose. Et je me suis fait virer de mon lycée à quelques semaines de la rentrée, donc impossible de trouver un autre bahut à Marseille qui fasse encore des inscriptions. Donc ma mère a fait des pieds et des mains et elle m'a trouvé un bahut à Paris. Et je suis parti à Paris.
0: Et alors finalement, c'est la fameuse expression, c'est un mal pour un bien.
1: Un mal pour un bien m'a sauvé la vie.
0: Ah, parce que donc à Paris, tout seul, à 16 ans,
1: ouais.
0: Et au lieu de faire des conneries, vous trouvez votre voix.
1: Je trouve ma voix, ouais. On se fait, dès le premier jour où on arrive à l'internat, il y a une visite groupée. On est, une trentaine de petits jeunes qui visitons l'internat pour la première fois. Et on passe de salle en salle, salle de sport, truc, machin, baby-foot, patati patata, salle de cinéma et tout. Et après, ils nous amènent au studio, et là, moi, c'est une révélation.
0: Un studio de musique, hein.
1: Ouais. C'était juste incroyable à mes yeux. Je suis rentré dans une espèce de transe où j'avais plus personne autour de moi, et je crois que même la visite, je l'ai pas continué, moi. Moi, je suis resté, je crois, dans le studio, en disant aux autres, finissez, moi, je veux discuter avec ce monsieur qui s'appelait Vince Marshall, et qui est pareil, aussi un des gars qui a sauvé ma vie.
0: Parce un ingé son.
1: Ouais, un ingé son beatmaker, ouais. Producteur, ouais. Je voulais juste le regarder travailler. J'aimais le voir travailler sur son piano. Il était pianiste aussi, tu vois, compositeur.
0: Ouais.
1: Et je m'asseyais pendant, je pense, 3-4 mois. Je m'asseyais juste dès que j'avais 30 minutes de pause, une heure de trou ou quoi. Ou même à la fin des cours, puisque je dormais sur place, moi, à l'internat. Avant de rentrer, je passais le voir et je restais une heure, deux heures avec lui, je le regardais.
0: C'est dingue.
1: Ouais.
0: Ça donne envie de se poser des questions sur le destin ou sur, je sais pas, la prédestination. En fait,
1: ouais.
0: Il y a les cellules de votre corps,
1: ouais.
0: Quand vous êtes rentré dans le studio,
1: qui
0: elles
1: sont
0: vous
1: activées,
0: ont dit,
1: ouais.
0: T'es chez toi.
1: Exactement. Qui sont dit, t'es chez toi.
0: C'est fou.
1: Ouais, c'est ça. Et je me sentais pas mieux ailleurs que là-bas.
0: Alors, il y a une année assez charnière dans votre carrière, Taïk, c'est 2017, donc c'est finalement 5 ans après votre arrivée à Paris, hein,
1: ouais.
0: Donc voilà, ça va très très vite. C'est l'année où vous tentez Nouvelle Star. There's no need to wear these shades when I try. Avec votre petite voix de bébé. Avec Benjamin Biolay,
1: ouais.
0: Manu Kian, Elodie Frégé et Hélène Ségara dans le jury, il fallait pas avoir la trouille.
1: De ouf.
0: Bon souvenir, ça.
1: C'est un bon souvenir, ouais. C'est une belle revanche entre guillemets, puisque ça m'a pas empêché d'y croire, même si j'ai pas passé les qualifs entre guillemets.
0: Vous êtes allé au théâtre, hein.
1: Je suis allé au théâtre quand même. C'est la manche d'après, donc ça va, c'est cool. Et malgré ça, j'ai continué. Pas une seule seconde, je me suis dit que ça m'abattrait, tu vois.
0: 2017, c'est aussi l'année où vous sortez vos premiers sons, notamment Baby Motion. Avec que je pourrais winner 100 fois. Encore une fois, les enfants, notez bien, 5 ans auparavant, il n'était jamais rentré dans un studio. C'est fou quand même. Non, mais c'est génial. Et puis, c'est l'année aussi où vous décrochez un prix assez dingue que peut-être vous n'attendiez pas. C'est la publicité la plus vue sur YouTube,
1: ouais.
0: En 2017. C'est une pub que vous n'avez pas oubliée, évidemment, les amis.
1: Il faut pas.
0: Les Babybels se parlent entre eux.
1: Quand même.
0: Et Taïk, c'est genre le plus beau des Babybels.
2: Eh, hey, vous êtes pas un peu remouli de la coque, les gars? C'est moi, Mini Roulé.
0: Voilà. Et c'est une des premières fois que vous gagnez des sous.
1: Ouais, c'est vraiment.
0: En chantant, n'empêche.
1: Exactement, en faisant ce que j'aime. Bon, à l'époque, c'est pas de la musique, mais c'est déjà ça. Je suis en studio, j'ai un casque et j'entends ma voix et rien que ça, ça me fait plaisir. Et ouais, je prends une petite somme. Ridicule à l'époque.
0: Mais n'empêche,
1: j'arrive quand même à gagner ma petite vie avec ça. Et à m'acheter une petite paire de baskets ou deux. Et c'est déjà ça. Et en fait, le truc, c'est que je me suis dit, ok, je peux déjà commencer à gagner un peu de sous avec ce que j'aime faire.
0: Ouais.
1: Et ça aussi, pareil, ça a été un moteur de persévérance, j'ai envie de dire.
0: Et alors, le Taïk d'aujourd'hui, celui qui remplit les immenses salles de concert, celui qui va même aller jouer en Angleterre, aux Pays-Bas, en Allemagne, dans pas très longtemps, et les disques de diamant et de platine, et ce deuxième album, Joya, ce Taïk-là d'aujourd'hui, s'il pouvait aller taper sur l'épaule du Taïk en studio qui fait mini-rouler, qu'est-ce que vous lui diriez?
1: Lâche rien, gamin. Lâche rien et entoure-toi bien. Non, fais ce que t'as fait. Tous tes échecs et toutes tes réussites ont fait ce que t'es aujourd'hui, donc... Lâche rien. Et je pense qu'il n'aurait rien de spécial à lui dire, puisque celui d'avant, déjà, aurait dit à celui actuel, t'inquiète pas, je gère. J'ai toujours été très, très, très confiant et prétentieux, même sur le fait que ça va marcher, les gars. Je ne me donne pas d'autre plan. Faire confiance au plan A et surtout pas envisager un plan B, c'est tout miser sur le A.
0: Oui, c'est
1: donc,
0: ça.
1: Donc, je préfère ça. Je préférais vraiment me mettre à 200% sur le A sans me dire, ben, au cas où, si ça ne marche pas, je ferais peut-être. Non, il n'y a pas de je ferais peut-être autre chose.
0: Faut que ça marche.
1: Faut que ça marche, tu vois.
0: Et ça marche.
1: Et ça a marchouillé.
0: Marchouillé, come on. On va écouter un premier extrait de ce nouvel album, Joya. Puis après, on se plongera dedans. Parce que Joya, alors oui, vous êtes tous bilingues à la maison. Vous dites, oh c'est bon, on sait, ça veut dire joie. Ça ne veut pas dire que ça.
1: Non,
0: vous allez apprendre plein de trucs. C'est un duo avec Lara Fabian qui s'appelle Je te pardonne. Et alors Lara, elle est comme ça. C'est comme Beetlejuice. On dit trois fois son nom, elle apparaît. Lara.
3: Salut mon Taïk. Je voulais te laisser ce petit message pour te dire à quel point j'ai eu de la joie et à quel point ça a été sucré, salé, épicé et franchement magique d'être à tes côtés sur ce fauteuil rouge que tu as rendu unique et vibrant. Ton arrivée a créé de véritables secousses et je crois qu'on a tous été bouleversés positivement par ta présence. Je te souhaite le meilleur à chaque étape. Tu es grand, inspirant, puissant, magnifiquement talentueux. Et ça a été une vraie joie et un vrai privilège de chanter à tes côtés dans cette chanson qu'on a écrite et qu'on a fait briller partout. Je t'embrasse et je t'adore.
0: Wow.
1: Ouais, elle est si belle quand elle parle, elle est si belle quand elle... Dans tout ce qu'elle fait, c'est si poétique. Quel respect... c'est fou, ça, c'est un truc qui peut vraiment me toucher plus que n'importe quelle salle remplie, c'est de vraiment de susciter le respect de légende comme ça. Et je sais que ces mots, elle les pense, que elle a reçu aucun virement pour faire ce message vocal.
0: Ah non, nous, elle nous aura envoyé balader. Je vais vous raconter la coulisse du truc, hein, Taïk. J'ai envoyé un email à 15h02.
1: Ouais.
0: À 15h08, j'avais le message dans ma boîte mail. Elle vous adore.
1: Ah, on s'adore vraiment beaucoup. C'était un vrai coup de foudre, mais comme elle le dit, ça a été sucré-salé. C'est parce que moi, j'ai une énergie qui est pas forcément celle qu'elle connaît à la base. Je viens avec cette énergie-là dans l'émission.
0: Donc The Voice,
1: qu'on a fait ensemble. Et on cherche nos points de calibrage, on se calibre. Et il y a des endroits où ça s'effrite et tout, et on le voit dans l'émission.
0: Ouais.
1: Et en fait, ça a été vraiment comme un premier meilleur ami avec qui tu commences par une bagarre, en fait. Vous commencez par vous chamailler, ça finit par être ton âme sœur, ton ami de toujours. Et c'est un peu ça. Avec Lara, et ouais, elle est exceptionnelle. Ces mots me touchent réellement et venant d'une légende vivante comme elle. C'est fou à 30 ans de recevoir des éloges pareils d'elle. Donc vraiment merci. Et merci à elle de m'avoir fait cet honneur surtout.
0: Parce de chanter ensemble,
1: de chanter
0: aussi,
1: avec moi.
0: Je te pardonne.
1: Ça. Ah oui, ça n'a même pas été une négociation. Elle l'a fait direct. Elle est venue jusqu'à chez moi. Tu vois, je te cache pas que j'étais à deux doigts de prendre une photo discrètement de Lara chez moi dans mon salon, histoire que mes enfants sachent que je suis pas n'importe qui. Mais je te jure, c'était non, quel respect, c'est une vraie queen, c'est ça que j'appelle une vraie reine, une vraie queen. C'est de se mettre des fois un peu au niveau d'un jeune comme moi, artiste, qui a encore plein de choses à prouver, et de lui dire, ben, t'es inspirante et c'était une vraie joie d'être à tes côtés. Rien que ça, c'est bon, je peux.

0: Non, mais je sais, vous êtes dans un état pas possible à la maison, moi aussi. Alors, Gioia. Gioia, ça fait penser au mot joy, à la joie. Ce qui déjà, avant même d'aller plus loin que ça, en 2026, dans une société qui est justement pas pleine de joie, c'est déjà un parti pris intéressant de dire je vais du côté de la joie, je vais du côté de la lumière.
1: Bien sûr, et surtout avec le message qu'il y a derrière, c'est que Gioia, c'est quand même un message venant d'un esclave, du dernier esclave, donc qui a subi quand même et vécu peut-être l'une des pires horreurs du monde et qui, malgré ça, en tire une revanche intérieure de joie, quoi. De dire que malgré tout ce qu'on m'a fait subir, j'ai gardé cette joie et ça, on peut pas y toucher.
0: Ça me fait penser à l'époux d'une des victimes des attentats du Bataclan, qui avait écrit un très beau texte qui disait « Vous n'aurez pas ma joie. »
1: Ouais, vous n'aurez pas ma tristesse, vous voulez dire.
0: Vous prendrez pas ma joie.
1: Vous ne prendrez pas ma joie. Je m'en rappelle.
0: Et en fait, c'est... On va écouter. Ouais. On va écouter votre voix. Donc, c'est le prologue. On est le 2 mai 1826, c'est sur l'album. Ah, je vous ai dit, on voyage même dans le temps. Et donc, on est avec ce personnage qui s'appelle Gioia, alors qui est un personnage fictif, mais qui forcément existe.
1: Il relate une vérité.
0: Voilà, c'est le dernier esclave américain.
2: Je m'appelle Gioia, et j'ai fêté mes 43 ans le 2 mai 1826. J'ai vu ma femme mourir sous mes yeux, et mes filles ont été déportées dans une autre plantation il y a 3 ans. Fait souffrir. Ils ont arraché mon cœur à plusieurs reprises et ils m'ont tout pris. Mais ils n'ont jamais ébranlé une seule seconde ma foi. Je m'adresse au nouveau monde. J'ai rampé jusqu'à ce que mes genoux saignent pour que vous puissiez marcher la tête haute aujourd'hui. Et j'ai pleuré chacune des larmes de mon corps pour vous voir rire aux éclats un jour. Alors priez, mes fils, régnez sur ce monde, mes filles, et ne perdez jamais, au grand jamais, ce trésor que Dieu a mis dans nos cœurs, la joie.
0: L'éloge de la joie par Gioia. L'album, il est...
1: Très fier d'avoir fait cet album, quand même, quand je t'entends parler comme ça. Je sens que c'est sincère en plus, venant de toi.
0: Oui, vraiment, parce que c'est épatant de se dire, il va prendre le temps
1: D'aller là-bas.
0: D'aller dans cette histoire-là, raconter, faire des pauses dans l'album. Ouais. J'ai envie de comprendre comment c'est né tout ça.
1: C'est né d'une année 2024 où je perds un frère. Je perds mon frère de toujours, mon frère d'armes, qui décède noyé. Catastrophiquement, comme ça, un été, le 3 août 2024. Et lui, il me parlait souvent de ma musique. Il fonctionnait aux émotions beaucoup et il aimait cette musique émotionnelle que je mettais. Le taïk hit, le taïk tout droit, le temps n'y pense plus, ça lui faisait rien, tu vois. Et il me disait, moi, j'aime quand tu m'emmènes dans des histoires, j'aime quand tu fais comme quand on était petit et que tu t'inventes des trucs de ch'tarbé et qu'on s'y prête. Et il me parlait de ça à chaque fois et quand il s'en va, malheureusement, moi je comprends plus rien à la vie. Pendant un long moment, j'ai plus envie de rien parce que ce rapport à la mort, il a toujours été assez intense chez moi et perdre un frère comme ça que je n'aurais jamais imaginé, il était pas malade, c'est pas comme si c'était un long combat où on a pu peut-être éventualiser le fait
0: se faire à l'idée
1: que peut-être il partirait, c'est du jour au lendemain, la veille on devait faire un barbecue.
0: Très violent.
1: Très violent, donc c'est un truc dont tu t'y remets jamais, je pense. Et donc j'ai plus envie de rien, j'ai plus envie de musique, j'ai plus envie de chanter, j'ai plus envie de public. J'ai plus envie qu'on parle dans la rue, j'ai plus envie qu'on crie mon nom, j'ai plus envie de rien, j'ai plus envie de chanter. Et des fois, quand tu sais plus trop où tu vas, quand t'as plus envie de rien, faut des fois revenir de là où tu viens. Et j'ai passé quelques temps au Cameroun, en fait. J'ai passé un petit moment au Cameroun, chez moi, parce que je m'étais arrêté, donc j'ai arrêté un peu de faire de la musique pendant 8 mois. Et pendant ce temps-là, j'étais au Cameroun pendant un temps. Et c'est là-bas où on m'a raconté cette histoire, en fait, de ce Gioia, tu vois, dans un village, tu vois.
0: Ouais.
1: On m'a raconté l'histoire de ce Gioia et ça m'a bouleversé de se dire que même lui et même eux, à cette époque-là, qui ont vécu des choses horribles, bien pires que la mort, j'ai envie de te dire, ils ont décidé de quand même garder leur joie. Et je me suis senti tout nul, tout con à me dire, en fait, toi, avec ta douleur qui est immense aussi, comment tu veux t'arrêter là? T'as 29 ans. tu veux t'arrêter, tu sais plus où aller, comment ça? Non, ça n'existe pas. Mais je voulais pas revenir avec un album comme ça. Et en plus, ce qu'il y a de fou, c'est qu'après Fleur Froide et après Héritage, je savais plus trop qu'est-ce que je voulais raconter. Héritage, c'était beau, c'était un album événement, c'était avec Dadju, donc c'était, on n'avait pas besoin d'en faire trop. Juste lui et moi sur scène, c'était déjà fort. Mais là, revenir solo, j'avais pas envie de revenir en lover, en crooner encore, qui raconte des histoires d'amour et tout. Bien sûr que je le ferai toujours, mais il y a quoi derrière? Et puis après, j'ai eu mes deux gosses aussi, j'ai eu deux garçons. Et ça aussi, je me disais, qu'est-ce que t'as envie que tes enfants disent si demain, toi aussi, subitement, tu t'en vas? Qu'est-ce que t'as envie que ton public se dise si subitement, tu t'en vas? Et qu'est-ce que t'as envie de laisser comme trace?
0: Ah ouais, mais alors ça, c'est terrible, parce que c'est pas anodin. C'est se dire, je sors un disque et possiblement, c'est la dernière trace que je laisse sur Terre.
1: Ouais, de ouf. Et c'est le dernier... Oui. Ben, chaque nuit, je pense, il faudrait se dire ça. Il faudrait se dire, est-ce que j'ai bien dit à ma femme que
0: on
1: je suis désolé?
0: On ferait moins de conneries, oui, c'est vrai.
1: Est-ce que j'ai bien dit à ma mère que je l'aime? Parce qu'il y en a plein qui ne se réveillent pas. Et depuis le début de l'émission jusqu'à maintenant, il y en a beaucoup qui ne sont pas réveillés et qui viennent de nous quitter. Tu vois. Donc, je ne veux pas être trop morose, mais c'est une vérité, tu vois, il faut se le dire. Donc, je me suis dit, si tu racontes un nouveau truc sur un album, sois prêt à raconter quelque chose de noble. Et on s'en fout des hits, on s'en fout des chiffres. De toute façon, c'est pas un truc que tu as cultivé. Raconte quelque chose dont tu seras fier. Et quand je suis devant toi là tout de suite, franchement, je me dis que j'ai fait le meilleur choix de ma carrière parce que ça tombe quand même dans l'oreille de certaines personnes, ça tombe quand même dans des cœurs qui comprennent et qui ressentent. Et ça c'est la plus belle des choses pour moi.
0: On va parler d'amour parce qu'il y a ce concept d'Afro Love,
1: qui était, voilà, la colonne vertébrale.
0: C'est ça, de la musique sur le premier album. Et voilà, l'Afro Love est toujours là sur le deuxième. Il n'est pas tout seul, mais il se passe des choses.
1: Exactement.
0: Et alors, je le disais, c'est dingue parce qu'il y a plein de façons d'envisager évidemment les histoires d'amour. Il y a cette chanson, La Même Histoire. Écoutez, les amis, si vous êtes assis, allongez-vous immédiatement.

0: une chanson extrêmement
1: langoureuse,
0: sexy, lascive, langoureuse. Voilà. Mais l'amour, c'est aussi fuis-moi, je te suis, suis-moi, je te fuis. Aya Nakamura.

0: Alors, est-ce que les histoires d'amour compliquées, ça fait des meilleures chansons?
1: Je pense pas. Je sais pas, honnêtement. Mais moi, j'estime qu'aujourd'hui, le succès aussi de mes chansons, c'est qu'elles sont vraies, qu'elles sont pas juste toutes belles, toutes roses, et basées sur de l'idyllique. Je pense qu'il y a des fois où justement, va loin, en fait. Là, tu me casses la tête et peut-être que je t'aimerai après. Ça se dit pas, c'est pas gentil, mais c'est la vérité. C'est ce qu'on ressent des fois. Il y a Divine aussi. Je pense que je te spoil un peu. Enfin, je te
0: devance
1: un peu.
0: Ah oui, je vais le passer. Hein, ouais.
1: Où là, c'est d'une sincérité.
0: En même temps, c'est génial. Divine, c'est marqué sur la liste des chansons, ouais, entre parenthèses, interdit aux femmes.
1: Ouais.
0: Qu'est-ce que j'ai fait?
1: Non, c'est
0: je suis allée l'écouter.
1: Ok. Je pensais que tu disais qu'est-ce que j'ai fait. Bah oui, je savais. C'était aussi un clin d'œil pour dire interdit. Mais qu'est-ce que vous allez faire? Vous allez vous ruer dessus, forcément.
0: Évidemment.
1: Bah oui, tu vois.
0: En vrai, c'est la première que j'ai écoutée.
1: C'est vrai? C'est dingue.
0: Après, je l'ai remis dans l'ordre. Donc voilà, interdit aux femmes, mesdames.

0: qu'elle s'apprête à faire une connerie.
1: Ouais,
0: c'est comme ça.
1: C'est ça, c'est la vie.
0: David, oui, alors c'est la vie. Et à la fois, j'ai bien aimé aussi dans vos textes l'idée que les femmes ne sont pas forcément celles qui attendent à la maison le mari qui, un peu lassé finalement, va se taper la voisine. On a aussi des filles qui cherchent des histoires sans lendemain. Elle est...

0: que celle qui n'a jamais envoyé un petit texto à son candy boy me jette la première pierre. Donc c'est complexe, en fait, c'est complexe.
1: Bah oui, c'est riche. Ouais. C'est plein de choses, tu vois, justement. Oui, les femmes ne sont pas seulement là à attendre leur chéri, elles ont aussi leur entre guillemets, leurs vices, leurs envies, leurs trucs. C'est pas que les hommes qui sont les méchants. Et c'est pas que les hommes aussi, des fois, qui peuvent avoir des envies un peu charnelles. Et ça, je trouve que c'est le bon équilibre dans l'amour et dans mes textes. C'est que personne n'est délaissé. Il y a de la musique pour tout le monde. Et je suis toutes ces choses-là aussi. J'ai vécu des histoires très langoureuses, très romantiques, et j'ai vécu des histoires sales, entre guillemets. Et je les mets en chanson, honnêtement. Je suis pas là pour mentir aux gens. Et Candy Boy, ouais, ça part d'une discussion avec mes danseuses de l'époque. et en fait, j'écoute. Et tu sais, ma musique, elle vient de discussions comme ça, à la chicha, peu importe, comme ça, où on discute. Et je me dis, mais en fait, c'est trop vrai. Et ça a le mérite d'exister sur une chanson, cette histoire, tu vois. Ouais. Donc voilà, ça donne joya. Et depuis que tu défiles les chansons, ça fait longtemps que j'avais pas réécouté cet album, depuis qu'il est sorti, je crois. Et je suis très, très, très content de ce qu'on a fait avec l'équipe. Je veux vraiment saluer tous les compositeurs et toutes les personnes qui m'ont aidé à faire cet album. On parle pas assez d'eux en interview, je pense. C'est très important de faire même une émission autour de ça, des compos, des mecs qui suivent un peu la folie des artistes, tu vois. Ouais. Quand j'arrive et que je dis à Black Do, en l'occurrence, qui a fait ce titre, je veux raconter ça, il me dit, mais t'es un malade, allez, on y va, clink, clink, clink, clink. Tu vois, mais c'est ça, suivre un artiste comme ça, fêlé comme moi, en plus. Je salue ces gars-là et je leur dis merci et merci encore et de me lâcher jamais, les gars, parce que vraiment, on a fait un album de Gueda.
0: Ouais.

0: Sophie.
1: Vous êtes inspirée partout et je crois que c'est providentiel et qu'il faut continuer à avoir vos oreilles et vos capteurs grands ouverts et nous raconter plein de choses.
0: Je veux.
1: Je vous souhaite une belle et bonne et longue route.
0: Très gentil.
1: Merci Taïk, à bientôt.
0: Merci à vous.
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2: Magali, taxi TPMR à Limoges.
3: Les Limousins sont formidables. Stéphane Pigato.
2: J'ai fait des études en sanitaire et social. C'était le métier de ma maman, qui était aide à domicile. Quand j'ai eu l'âge de travailler, j'ai fait des remplacements avec elle les étés. Je travaille pendant mes études, je fais mes études, j'ai les examens, et puis j'ai travaillé dans des hôpitaux, des maisons de retraite, à domicile. J'ai fait mes premières expériences professionnelles aussi à domicile. C'était juste parfait, en fait. J'aimais être avec les personnes âgées, j'étais là pour elles, dans leur quotidien, donc moi ça m'allait.
4: D'accord, jusqu'à 25 ans vous faites ça. Et qu'est-ce qui fait changer le parcours finalement de vie ?
2: C'était pas des CDI en fait, donc j'étais à durée déterminée, donc il fallait que je trouve quand même à un moment donné un travail qui allait m'aider à vivre pour le reste de la vie.
4: Vous avez déjà des enfants à cette époque ou pas ?
2: Ah non, du tout.
4: Non.
2: Du tout. Mais j'envisage un métier qui allait m'aider à construire une vie. Et j'ai accepté en fait une nouvelle formation qui n'était pas du tout dans le même domaine parce que c'était parti dans l'industrie électronique.
4: D'accord, oui, vous changez complètement de...
2: Complètement.
4: Qu'est-ce qui vous plaisait là-dedans ? C'était le hasard ou c'était...
2: Ah, ça a été le hasard en fait. C'est le métier qui m'a trouvé. J'ai suivi une formation, j'ai eu les examens, j'ai fait de l'apprentissage. Et après, du coup, j'ai travaillé 20 ans avec eux. Je fabriquais des cartes électroniques. C'était moi qui les fabriquais, j'étais sur la chaîne, sur des machines.
4: Et alors là, qu'est-ce que vous vous dites ? Parce que c'est pas du tout dans ce que vous vouliez faire, l'aide à la personne, et puis on se retrouve à travailler à l'usine, à la chaîne.
2: Non, mais l'électronique est très intéressante, donc ça m'a comblé pendant 20 ans.
4: D'accord, oui, ça vous a pas... le changement n'a pas été si brutal que ça,
2: non.
4: Finalement.
2: Non, non. J'ai comblé pendant ces années-là en faisant de l'associatif, lié à mes enfants, dans le sport.
4: Et comment arrive ce second changement ?
2: J'en avais pas marre de l'usine, c'est les maladies professionnelles qui m'ont amené là.
4: C'est des circonstances de vie qui font que finalement vous changez, quoi.
2: C'est ça.
4: Et qu'est-ce qui se passe à ce moment-là ? Dans la tête de Magali, qui a un métier visiblement qui lui plaît,
2: oui.
4: Dans l'électronique, et qui se dit, va falloir changer.
2: C'était la santé d'abord, donc il a fallu rebondir et trouver un nouveau métier. Je suis forcément revenue sur l'aide à la personne. C'était d'abord l'aide à domicile, après le transport. J'ai essayé d'allier les deux et le transport de personnes à mobilité réduite est arrivé.
4: Et puis arrive donc le transport, le taxi, ce que vous faites aujourd'hui. Mmh. Ça c'est pareil, c'est pas forcément une évidence de se dire je vais devenir taxi. Comment ça arrive dans votre vie ?
2: C'était la meilleure solution pour pouvoir allier les deux. Donc je suis devenue taxi de Limoges. Un collègue m'a dit que ce métier m'allait comme un gant, donc c'est un beau compliment, on continue. Parce que le transport de personnes en fauteuil, c'est quand même bien particulier. On n'amène pas des gens que d'un point A à un point B. On rentre dans leur domicile, on les aide à se préparer, à pouvoir monter dans notre véhicule. Et à l'arrivée, c'est la même chose. Il faut les aider.
4: Et qu'est-ce qui vous plaît le plus dans ce métier aujourd'hui ?
2: C'est le fait d'être présent, d'être utile pour eux et de les aider à vivre normalement.
4: Mais qu'est-ce que ça change finalement par rapport à un taxi normal ?
2: On est bien plus utile dans leur vie en fait. On leur permet vraiment des choses qu'ils ne pourraient pas faire si on n'était pas là.
4: Et aujourd'hui, vous êtes heureuse comme ça ?
2: Très, je ne changerai rien. Il va falloir qu'ils me supportent encore longtemps.
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5: Un début de conversation pour vous aider dans l'apprentissage de la langue bretonne aujourd'hui.

0: Et puis après, un nom de famille qui permet de faire front.
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0: Alors, c'est pas évident d'apprendre la langue à la radio. J'essaie de vous donner quelques clés chaque jour, mais pour ça encore faut-il être à l'heure pour écouter les chroniques. Donc, pour ne pas rater l'heure, il y a une question que vous devez connaître. Une phrase. Pédéré. Je suis sympa, c'est une phrase courte. Trois mots. Pédéré. Et, ou éo, si vous voulez. C'est facile à traduire, c'est quelle heure est-il? Péd, c'est un mot interrogatif qui signifie combien? Péd. À retenir, évidemment, ça sert dans plein d'utilisations. Pédéré, quelle heure? Et à la fin, éo, c'est une des formes du verbe être en breton conjugué. Pédéréo, pédéré, quelle heure est-il? Retenir cette phrase vous permettra de ne jamais rater vos rendez-vous de toutes sortes et surtout vos rendez-vous radiophoniques. Pédéréo, quelle heure est-il? Alors pour répondre si il est midi par exemple, bah vous répondrez Christeis eo. Midi il est. Et on n'oublie pas le verbe à la phrase, on ne dit pas juste Christeis, on dit Christeis eo. Peder eo, quelle heure est-il? Christeis eo. Il est midi. Bon, dites pas ça une autre heure qu'à midi, ça marchera moins bien.
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0: Et un patronyme frontal aujourd'hui, ou un nom qui fait front, comme je vous le disais, ou même plusieurs. Taldir ou Talourne. Deux mots commençant avec le préfixe tal, T-A-L. Et tal, qui n'est pas la chanteuse en breton, a plusieurs sens. En premier, c'est le front humain, évidemment, tal, antal, le front, tal, antal et begarpen, le front en haut de la tête. C'est mieux s'il est là, d'ailleurs. Et donc, si votre nom de famille est Taldir ou Talouarne, eh bien, mieux vaut ne pas donner de coup de tête au risque de casser celle d'en face, car Taldir veut littéralement dire front d'acier, rien que ça. Et Talouarne, c'est pas en reste non plus. Talouarne, c'est le front de fer. Alors encore un nom ramenant une époque où les hommes se faisaient remarquer sur les champs de bataille ou dans les mêlées. Et les Taldir ou Talouarne étaient visiblement pas mauvais pour donner ou amortir les coups. C'est pas une raison pour faire pareil. Moi je vous dis à demain, même heure.
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3: Je suis sûr que vous êtes déjà passé devant le château du Barou, sauf que le château du Barou, sans un homme, il serait aujourd'hui inexistant, détruit, entièrement détruit. C'est André Vaison de Pradène qui l'a sauvé. Il arrive en Vaucluse au début du 20e. Très vite, il s'enracine, il devient conseiller municipal, conseiller départemental, puis maire de Murs pendant près de 4 mandats. André Vaison de Pradène, c'est un homme public, engagé, décoré de la Croix de Guerre 14-18, chevalier de la Légion d'honneur, et c'est surtout un sauveur de pierre. Trois châteaux vont marquer son existence. D'abord, celui de Murs, dont il devient propriétaire. Ensuite, il y a le château de Javon sur son plateau forestier. Et puis, il y a donc le Barou. L'histoire la plus spectaculaire, quand il prend possession au début du siècle, eh bien, le château féodal est dans un état catastrophique. Les guerres, les pillages et l'incendie de 1929 ont tout dévasté. Je vous renvoie d'ailleurs à la chronique consacrée sur l'histoire du château du Barou. Et là, donc, André Vaison de Pradène va se lancer dans une reconstruction titanesque. À l'époque, pas de subvention, pas de mécénat, tout est à ses frais et sur 10 ans. Il fait travailler 10 maçons pendant 10 ans. On va consolider les murs, refaire les toitures, dégager les salles, restaurer les escaliers. Il va redonner une silhouette, une sorte de colonne vertébrale à ce château qui domine les dentelles. Et c'est ce gros travail, notamment la nouvelle toiture en béton, qui va permettre au château du Barou de survivre lorsqu'il y aura un second incendie en 1944 pendant la Seconde Guerre mondiale. Sans ces travaux-là, eh bien, le château qu'on visite aujourd'hui n'existerait plus. Et puis il y a aussi cette autre facette moins connue. André Vaison de Pradène était un passionné de préhistoire. Ses travaux aujourd'hui font encore référence. En fait, il a longuement étudié les ateliers préhistoriques autour de Murs grâce aux paysans qui lui rapportaient leurs trouvailles contre quelques pièces. Une grande partie, aujourd'hui, de sa collection a été donnée au musée d'Orsay. Et c'est loin d'être fini. Aujourd'hui, une biographie est actuellement en préparation par son petit-fils Jean-Baptiste Vaison, en collaboration avec un archéologue. Mais la vie d'André, elle, se termine tragiquement. Il meurt accidentellement à Paris, intoxiqué au monoxyde de carbone dans son appartement, avec son épouse et sa fille. Seul son fils survit. Et c'est ce fils qui va prolonger l'esprit du père en protégeant les propriétés familiales. Et aujourd'hui, donc, c'est son petit-fils, Jean-Baptiste, avec Fanny, qui poursuivent cette histoire au Barou, notamment avec la création du premier whisky du Vaucluse, élaboré à l'intérieur même du château.
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1: La phrase que mes parents, je voudrais plus qu'ils disent, bah c'est non. Et aussi, dépêche-toi.
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5: Une pluie d'aumoise aujourd'hui, elle était tournequoise. Bonjour Cécile.
6: Bonjour.
5: Merci de nous accueillir avec ce petit thé. À la fleur de cerisier, a priori.
6: Oui, avec plaisir.
5: Et ces petites gaufrettes, hein, bien appétissantes. Vous êtes née dans le département 59.
6: À Tourcoing. Et
5: une maman belge, un papa belge également.
6: Un peu, à moitié, voilà. Et ma maman plutôt flamande et mon papa plutôt wallon.
5: Quel souvenir est-ce que vous gardez de votre enfance, donc soit à Tourcoing, soit très vite donc à la campagne.
6: Oui, à Rugy, Petit village de 1200 habitants, je crois. Et on habitait à 2 km dans un petit hameau, le hameau de Belzanois, qui existe toujours. Mon papa habite toujours là-bas. Et ben, en fait, les souvenirs, moi, c'était, on était dehors tout le temps, dans le jardin. Souvenirs de photos de la construction du garage.
5: C'était sur un territoire frontalier.
6: Oui.
5: Avec la Belgique.
6: Ouais. À 2 km donc du centre du village. Il y en a beaucoup qui travaillaient ou qui travaillent en Belgique. Il y a l'Elnon, une petite rivière qui fait la frontière aussi.
5: Il y a un petit pont.
6: Voilà. Et donc, du coup, ben, cette rivière tout le long et tous les endroits où on pouvait passer en voiture, il y avait un poste de douane.
7: Et là-bas, pas de tabac? Pas de devises étrangères?
8: Non, monsieur le douanier, absolument rien.
7: Si ça pète, hein? Allez, au bloc.
6: On allait de l'autre côté du petit pont, c'est Louvet, un taminé, un café. Chaque fois que j'y retourne, je vais me promener là-bas. Enfin.
5: Et oui, forcément, vous vous ressourcez. Mmh. Là où vous avez, où vous avez grandi. Vous passez beaucoup de temps dehors, mais à faire quoi? Vous êtes dans l'observation? Vous êtes
6: j'étais un garçon manqué. J'étais la petite dernière, donc j'ai souvenir d'avoir fait des cabanes dans le pommier avec mon frère. C'est rigolo, j'étais souvent à pieds nus, en fait, je me souviens de ça.
5: Et aujourd'hui, la Cécile que vous êtes, elle marche encore pieds nus?
6: Pendant des années, j'ai oublié ça. C'est drôle, ouais. Bah, c'est peut-être quand j'avais 47 ans que j'ai commencé à... Même dans des parcs ou ici, au jardin partagé, parfois, quand il est ouvert, et ben, quand l'herbe est fraîche l'été, j'enlève mes chaussures.
5: On dit que c'est très bon, hein. Bon pour la santé, de ressentir le sol avec la plante des pieds. Bon, je me permets de goûter cette petite gaufre.
6: Ah oui, avec plaisir, oui.
5: Merci. Donc,
6: là, c'est du coup cassonade. Elle est noire.
5: Ah, c'est une cassonade aussi.
6: Ouais. Processus, en fait, la cassonade, moi je croyais que c'était non raffiné, mais en fait c'est hyper raffiné, c'est recuit.
5: Ça vous rappelle votre enfance?
6: Oui, complètement.
5: C'était le petit-déj?
6: Non, ça c'était ces gaufres-là, les gaufres frites-là. Découvert quand j'étais jeune adulte, qu'il y avait une dame qui en fabriquait à 1 km de chez nous, en France. Du coup, t'es allée voir en vélo pour trouver, et en fait c'était chez elle. Je faisais des tartes au sucre avec ça.
5: Et on dit tarte au sucre?
6: Oui, tarte au sucre.
5: Au sucre, avec l'accent.
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9: Quand on passe le rideau, ça sent le pop-corn, il y a de la lumière qui clignote de partout. Et les gens, ils retombent en enfance et ils ne s'attendent vraiment pas à trouver ça dans une maison.
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11: Elle, lui, a troqué tout simplement des cartons de souvenirs pour un musée privé de 45 mètres carrés dédié à la piste étoilée. C'est Thomas Joly. Thomas, d'où vous vient cet amour pour la piste étoilée et pour le cirque?
9: Alors que c'est une passion qui me suit depuis que j'ai à peu près 6 ans. Tout a commencé bêtement par une visite à des animaux dans un cirque qui passait à Mèche. Et c'est là que l'amour pour le cirque a commencé. Depuis de nombreuses années, je collectionne pas mal d'objets et de documents concernant le cirque. Et en fait, tous ces objets, ils étaient enfermés dans des cartons. Et donc, j'ai décidé de leur laisser la place qu'ils méritent et de les mettre en lumière et en valeur.
11: Mais alors du coup, comment on organise sa maison? Parce que j'imagine que plein d'objets, il faut donner des sortes de fonctionnalités, trouver la bonne place. J'imagine que ça se met pas en place du jour au lendemain, Thomas Joly.
9: Non, pas du tout. En fait, quand on a construit notre maison, on a tout aménagé le dessus du garage. Donc on a rehaussé le dessus du garage. Et ça m'a permis de récupérer une pièce de 45 mètres carrés qui est aménagée du sol au plafond, 100% cirque.
11: Le Thomas Joly qui était en train de mettre en place, en tout cas ce cirque à la maison, de mettre en place ces objets, c'était quoi? C'était Thomas Joly adulte ou c'était l'enfant qui a eu ce choc psychologique qui a mis en place tout ça?
9: On va dire un peu les deux. On va dire le Thomas petit parce que j'ai retrouvé beaucoup de choses que je gardais depuis tout petit. Et le Thomas adulte qui a pris soin de tout bien exposer, de tout mettre en lumière, de tout dépoussiérer, de tout mettre en place pour que ça soit vraiment un vrai musée privé.
11: Est-ce que il y a une pièce, quelque chose en particulier dont vous êtes le plus fier, ou alors peut-être une pièce, un objet que vous aimeriez ou rêveriez d'avoir chez vous?
9: En pièce que j'ai récupérée récemment chez un monsieur qui liquidait son musée. J'ai récupéré une très vieille affiche du Cirque Pinder qui date de 1930. Donc il y a une affiche en papier journal écrit avec de l'encre très bien écrit, qui est vraiment jolie. Et en plus récent, j'ai récupéré deux blasons en métal, pareil du Cirque Pinder, qui étaient édités en très peu d'exemplaires. Et il en reste très peu dans toute l'Europe en état exceptionnel comme je les ai aujourd'hui.
11: Quand des amis, des proches à vous poussent ou ont poussé pour la première fois la porte de ce bel endroit, ça a été quoi les réactions?
9: Les gens ils disent que je suis fou. Quand en fait vous rentrez par la porte et il y a un petit sas avec des rideaux en velours, vraiment comme dans un cirque, on a vraiment l'impression de rentrer dans un cirque. Et quand on passe le rideau, ça sent le pop-corn, il y a de la lumière qui clignote de partout. Et les gens, ils retombent en enfance et ils s'attendent vraiment pas à trouver ça dans une maison.
11: À vous, je cours. Thomas Joly a réalisé son rêve d'enfant en transformant une partie de sa maison en un véritable musée du cirque. Une immersion sensorielle unique entre des rideaux de velours de pop-corn. 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
1: Tout ce qui a trait au caractère des humaines et des humains, j'adore. Je trouve que la langue occitane se délecte à qualifier les comportements humains. Roumé, je savais que tout le monde connaît Kaomo. C'est un bon exemple. Hein. Tu pourrais faire un sourire plutôt que de roumé. Roumé. Comme ce mot l'indique dans sa construction, ça grogne, ça fait trembler les murs. Quelqu'un qui roume, c'est un râleur d'excellence. T'as voulu faire les courses? On y est. C'est plus le moment de rouma, mon grand. Ce n'est plus le moment de râler, ok? Plutôt que de roumer, on finit vite et on rentre. Roumer, ok? Vous connaissez, bon. Et si je dis marouné, marouna, c'est la même chose. Dans le mot, le R roulé nous montre une personne qui râle aussi, qui bougonne. Il marronne comme un burga au kevonvon, non. Il râle comme un frelon qui vrombit. Roumer, marouner. Faites vos courses, mesdames et messieurs. Allez, adieu.
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2: C'est un événement littéraire dont on vous parle dans Toujours à la page, la sortie du nouveau roman de Marion Fayol, autrice et illustratrice dromardéchoise, plusieurs fois primée au Festival d'Angoulême. Marion Fayol a rencontré l'année dernière un immense succès avec son premier roman, poétique et poignant, Du même bois, dans lequel elle évoquait l'histoire d'une ferme ardéchoise, génération après génération. Petit fruit, c'est le nom de ce second titre, est paru chez Gallimard. Et c'est l'histoire d'une femme à qui, mois après mois, la nature refuse d'offrir un enfant. Tandis qu'elle brasse questionnement, chagrin, culpabilité, son mari reste imperméable à ses émotions. Jusqu'au jour où s'impose chez eux un inconnu, un étranger, un homme qui dit pourtant reconnaître en la femme son amour de jeunesse perdu. D'ailleurs, c'est étrange, ses mains à lui sont de la couleur de la robe de la femme et il ne cesse de vouloir la dessiner, la croquer sous tous les angles. En résulte un curieux ballet, un poétique triangle amoureux auquel nous allons assister. Marion Fayol.
3: Le livre parle en effet du désir d'enfant, même si je pense qu'il parle du désir, du manque, de l'absence de manière peut-être beaucoup plus large que simplement le manque de l'enfant. En tout cas, cette femme, elle est en proie à une forme d'obsession. Chaque mois, elle a envie d'avoir un bébé dans le ventre et chaque mois, c'est un échec. Et dans son couple vient apparaître une sorte d'étranger. Donc, elle attend un enfant et l'enfant n'arrive pas. Et il y a quelqu'un qui vient se glisser dans leur maison alors même qu'ils essaient de le rejeter. Donc, c'est aussi une sorte d'ambivalence entre ce qu'elle désire et qui vient pas et ce qu'elle rejette et qui vient. Et pour moi, les trois personnages du livre sont tous des personnages qui sont un peu enfermés. Ça m'intéressait d'avoir trois personnages qui finissent par se parler, par quelque chose de commun. Et ce commun, je pense qu'il est à la fois la question de l'obsession et la question de l'absence ou du manque ou du fantasme aussi.
2: Il y a quand même quelque chose d'un peu surnaturel qui relève du conte ou de la poésie dans ce que vous écrivez.
3: Quand j'écris, je me sens proche de la poésie plus que du roman d'une certaine façon. Et c'est très important pour moi que l'espace du livre, comme dans l'espace des dessins, soit pas exactement l'espace de la réalité, en tout cas qu'il y ait toujours une part de symbolique ou de surréalisme qui vienne créer un espace qui est celui du livre et qui est un petit peu à côté du réel pour peut-être être plus réel que le réel. Et c'est important pour moi que mes livres contiennent plusieurs discours, enfin qu'en tout cas on puisse les lire, et puis on puisse les relire, et puis encore les relire comme s'il y avait plusieurs couches, et que le lecteur puisse aussi glisser sa propre voix à l'intérieur de ce que je propose.
2: On ne sait précisément où l'action se déroule, ni à quelle époque, mais comme toujours avec Marion Fayol, la nature est partout. Elle traverse les personnages, et son écriture pose des images, des émotions, un rythme aussi. Elle offre comme un moment en suspens, hors du temps. Marion Fayol révèle une nouvelle fois que son talent d'écrivaine n'a rien à envier à celui de dessinatrice dans ce petit fruit paru chez Gallimard.
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4: C'est la Camille Minute, votre chronique de la joie et de la bonne humeur. Aujourd'hui, on va parler des red flags. Alors, c'est quoi un red flag? Un red flag, c'est littéralement un drapeau rouge. Dans la vraie vie, ça veut dire attention, danger. Fuis, cours, ne réponds pas à ce message. Le red flag, c'est le petit signal que ton cerveau voit mais que ton cœur ignore, en disant non mais ça va, je gère, on va gérer. Le red flag, c'est pas encore une catastrophe, c'est l'annonce de la catastrophe. C'est le teaser du film d'horreur. Il dit, je suis pas jaloux. Par exemple, si le mec il dit, je suis pas jaloux, mais il connaît l'heure de ta dernière connexion avant tout le monde, il est jaloux. Ok? Si elle te dit, ah mais moi je suis très cool, mais qu'elle fouille dans ton téléphone, même quand il est éteint, elle est pas cool. Un red flag, c'est pas un défaut, c'est un avant-goût du problème. C'est quand quelqu'un te dit, ah moi je suis comme ça, et que toi au lieu de partir, tu réponds, ah bah parfait. Non, fuis, cours. Bref, les red flags, c'est simple. Si tu te dis, ça va sûrement passer, eh ben ça passera pas. Voilà, c'est aussi simple que ça. Alors maintenant, ce que je vais faire, c'est que je vais vous lister, parce que l'être humain va toujours trop loin, des red flags vraiment exagérés, des red flags qu'on voit sur les réseaux sociaux qui sont vraiment, ça va beaucoup trop loin. Une fois j'ai vu une vidéo, il y a une nana à la sortie. Moi j'ai un red flag. Mon red flag, c'est les mecs qui tiennent la barre du métro dans le métro. Donc maintenant en fait, faut choisir entre tomber par terre ou être célibataire. Il y a un mec, il a dit, une fille qui finit son assiette, c'est un red flag. Frérot, elle a juste faim. Hein. C'est pas toxique, c'est la dalle, ça s'appelle. Après, il y a des red flags. Il y a quelqu'un qui dit, moi, mon red flag, c'est quelqu'un qui met son réveil à 6h du matin, même le week-end. Excuse-le d'être pauvre, hein, il veut bosser, ce monsieur-là. Il y a quelqu'un qui a dit, voilà, moi, mon red flag, une personne qui aime l'eau plate. Donc, en fait, si t'aimes pas les bulles, t'es toxique, quoi, t'es dangereux. Quoi. J'ai vu aussi, mon red flag, c'est quelqu'un qui répond trop vite au message, ou trop lentement. Le bon timing, c'est jamais bon, quoi. Il y a un mec qui l'a dit, moi, mon red flag, c'est une fille qui dit, on verra. C'est pas un red flag, ça. C'est une promesse honnête. Et j'espère qu'elle le verra pas, le mec. Hein. À ce rythme-là, respirer va devenir un red flag. Bientôt, il aspire par le nez, c'est un red flag. Les gens, ils veulent plus une relation, ils veulent un CV sans défaut. Et même là, ils trouvent un red flag dans la photo. Avant, on cherchait l'amour. Maintenant, on cherche la faute. C'est bien ça le problème. 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
1: Pas tous mes petits bébés, mes petits semis. Tu vois, je les ai foutus dans la couveuse, là, puis je suis en train de repiquer toutes les variétés. Cacao, de la brandy wine, de l'absinthe, large barrel boar.
2: C'est quoi ça?
1: Grand sanglier rayé.
2: Ah oui?
1: Oui. Alors, il paraît que ma prononciation est pas remarquable.
2: Oh, je suis pas remarqué. Moi, on m'avait dit que tu étais un pêcheur, mais en fait, tu es plutôt un cultivateur.
1: J'étais un pêcheur. On l'est à vie comme ministre, mais la pension n'est pas tout à fait la même, si tu veux.
2: Donc, du coup, tu as besoin de faire pousser tes tomates.
1: Mais je suis quand même un pêcheur.
2: Mais c'est aussi ton petit coin, là, où tu te poses, parce que là, tu as un journal.
1: Je lis mon journal. Tu vois, dans la serre, dès qu'il y a un petit rayon, hop, ça tape. Et puis, moi, j'ai besoin de lumière. Dès qu'il y a un petit rayon, il faut que je sorte.
2: Quand on est sur un bateau, c'est parce qu'on aime être dehors, quoi.
1: Ben oui, dans les éléments, quoi. Dont la lumière est un des principaux.
2: Comment est-ce que tu as su que tu allais être marin et que tu voulais en faire ton métier?
1: D'abord, mon père n'était pas du milieu, mais il avait été élevé par sa mère seule dans le milieu des pêcheurs d'Urville. Et donc, j'étais quand même très tôt bercé dans l'amour de la mer et par mon père, qui était un fou de pêche aussi, pêche en mer. J'ai chopé le virus.
2: Qu'est-ce que t'aimes justement dans la pêche, dans cette liberté peut-être qu'on a quand on est sur l'eau?
1: Ben j'aime tout, le côté traque, le côté recherche, le côté piéger un animal.
2: Côté pour, chasseur quoi.
1: Ouais, chasseur, pour se nourrir d'abord, principalement. Voilà, avoir compris comment il fonctionnait, pouvoir le choper, tout ça. Puis j'aime la mer par-dessus tout. Et quand j'ai commencé, on n'avait pas de positionnement, de GPS et tout ça. Donc t'imagines, quand je filais des casiers, j'ai la tête sous l'eau, quand j'ai la tête dans le fond de l'eau, j'ai la tête là où ils vont atterrir, c'est l'imaginaire d'abord.
2: Tu projettes ton esprit sous l'eau, quoi?
1: Oui, c'est ça. Bon, après, t'acquiers de plus en plus de connaissances, mais...
2: Tu connais les coins, quoi.
1: Ouais, mais au début, tu sais, je connaissais rien du tout. Et ça pourrait être simple. Tu lis des cartes marines, tout ça, tu dis, bon, là, attends, il y a les lignes de sonde, tout ça, qu'est-ce qui se passe sous l'eau, comment c'est foutu, qu'est-ce qui peut passer comme espèce, les homards, où est-ce qu'ils sont, et puis après, t'apprends les saisons, progressivement, les migration et tout, des périodes de vaches maigres, des périodes de creux, des périodes où tu dis, bon, je me suis planté, c'est pas là que ça se passe, mais, et puis des périodes où, hop, tu tombes dedans, c'est formidable, quoi.
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3: On sait qu'on est lorrain parce qu'on prend des obus pour des cèpes. C'est une histoire qu'on m'a racontée.
4: Ça va aller dans les Vosges.
3: Non, du côté d'Amnéville. Non, j'ai croisé Frédéric, le Fred Kunz. Vous le connaissez?
4: Non.
3: Il est maître d'école à Amnéville.
4: Je sais pas.
3: Il m'a raconté ses aventures. Ça va rappeler des souvenirs à tout le monde.
4: Allez-y.
3: Lorsque, adolescent, il partait en vacances en mobylette.
4: Mm-hmm.
3: Trajet à Gondange, Niederbronn-les-Bains, 150 bornes en cyclo. Largement de quoi faire cuire le steak sous la selle, comme Attila
4: le
3: Hun.
4: Mon père faisait Paris, le Jura, en vélo.
3: Ouf, en vélo?
4: En mobylette?
3: En mobylette. Ah bah oui, on est ça, et qu'est-ce qu'il avait comme mobylette?
4: Ça devait être un 103 à l'époque, ça devait être ces mobylettes-là.
3: S'ils étaient déjà là, ouais. Ou un Solex. Le Fred.
4: Non, mobylette. Non.
3: Ok, le Fred, il partait avec Bernard, dit Bébert, le Mac, le Bled. Le Bled, c'était son nom, pas la destination de ses vacances. Et Mounir, qui aurait dû être
4: au Bled.
3: Et Mounir, le passager de dernière minute, qui s'était dégoté une cacahuète improbable pour se joindre à l'équipage. Une mini-moto, vous savez?
4: Hey.
3: Il fallait laisser refroidir toutes les Diborne, l'enfer. Le Fred m'a dit, il avait l'air d'un singe sur un paquet de tabac. Mais une vraie équipée sauvage que ceux-là. Et puis ces bandes-là, ça roule en triangle, comme les oies sauvages. Pour ceux qui ont une meule moins puissante, profite de l'aspiration. Comme mon Fred, il avait une 103 SPA, refroidissement liquide et carbut 17.
4: Oh la vache.
3: Autant dire qu'il roulait en tête. Sourire béat, les dents éclatées de moustiques, en route pour le camping, la gloire et les grandes découvertes. Parce que ces types-là étaient des chercheurs de trésors, des fanades de la Seconde Guerre mondiale, le genre qui arpente les champs et les forêts, poil à frire entre les pognes, à la recherche de vestiges. Résumé des vacances par le principal intéressé, je cite le Fred, 2 points ouvrez les guillemets, on allait chercher des bricoles qu'on ne trouvait jamais. Des chercheurs du trésor au pied de l'arc-en-ciel, en somme.
4: C'est joli, ça.
3: Tente plantée à Sturzelbrunn. Mmh. Oh la vache, c'est pas facile, si tôt le matin. Mmh. Le Beecherland comme terrain de jeu. Les gars vivent la grande vie. Pique-nique tous les jours, et peu importe les guêpes qui les taquinent, ils découvriront que le dernier jour que le nid était précisément sous la table du déjeuner. Les gars, ils s'en foutaient. Les grands soirs, ils sortent au casino de Niederbronn. 15 kilomètres en brêle à travers les bois. La 103 devant, Mounir loin derrière. Vers la fin du congé, alors qu'ils zonent dans un coin qu'on leur a vendu pour être un coin à champignons, ils se baissent pour ramasser des cèpes. Et là, bingo, tout un tas d'obus et de munitions de la guerre de 14. Pompiers, gendarmes, démineurs, les ados sont au comble du bonheur. Des vacances 100% Lorraine. Plus locale, tu meurs.
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5: Je rêvais d'avoir une maison à la campagne. Cette maison, c'est comme si j'y étais née. C'est ma maison de famille.
6: Ma maison s'appelle l'Ostao de la Mar.
7: C'est une maison un peu envoûtante.
8: Eh bien, vous voyez, des livres et trois fenêtres qui me donnent le paysage du pays, comme si c'était trois tableaux.
9: Ils ont vécu ici.
10: Thibaut Gaudry.
11: Elle m'a dit d'aller siffler là-haut sur la colline.
9: En juillet 1968, Huguette Carin, présidente du comité des fêtes du charmant village de Cotignac, écoute son transistor quand elle entend Joe Dassin chanter « Siffler sur la colline ». Et c'est là que germe une idée un peu folle.
12: J'ai demandé donc au maire, je lui ai dit « Qu'est-ce que vous pensez si nous donnions un terrain de Cotignac, c'est toutefois la mairie, d'accord, pour que Joe vienne chanter ?» Et il me dit « Bon, ben d'accord, fais-moi une lettre, je vais le proposer. » Ce qui a été fait et accepté. Donc, il est venu chanter une vingtaine de jours après. Et dès qu'il avait un gala sur la côte, il venait coucher chez nous. Et voilà comment ça s'est passé.
9: Joe Dassin donne un concert mémorable le 12 août 1968 dans la cour de l'école. Après sa prestation, Huguette l'accompagne visiter le terrain proposé. Un bel emplacement que le chanteur estime néanmoins trop proche du village. On lui en propose alors un autre, dans le quartier Saint-Joseph, sur les hauteurs, près d'un monastère. Enthousiaste, il l'accepte illico. Séduit autant par le lieu que par son nom. Il faut dire qu'il s'appelle Joseph Dassin.

0: Joe ne fera construire une maison sur le terrain que 10 ans plus tard. Mais il revient souvent à Cotignac et loge au Look Allen, l'hôtel-restaurant créé par Huguette en plein cœur du village. Il y prend toujours la chambre 6. Look Allen, où l'on peut croiser les Pink Floyd ou Yvonne de Gaulle. Et la chambre 6, où Joe dormira le 14 janvier 1978, mais pas seul.
1: Joe Dassin va chanter dans un instant. Joe Dassin a vécu hier un moment important dans sa vie, puisqu'il s'est... un moment troublant. Il avait sans doute plus le trac hier à Cotignac dans le Var que sur scène, devant Monsieur Martin, le maire de la localité, qui a uni Christine et Joe pour le meilleur et pour le pire.
0: Après avoir hésité avec Tahiti, c'est finalement à Cotignac que Christine dit oui à Joe. Ce jour-là, ce n'est pas vraiment l'été indien, mais un déluge, qui cependant ne gâchera pas la fête pour les 500 invités conviés par le couple. On chantera une partie de la nuit, un concert improvisé qui se terminera en duo avec l'ami Serge Lama.
2: Samedi 14 janvier, contrairement à l'habitude, il pleuvait sur Cotignac. Étaient-ce les larmes des admiratrices de Joe Dassin qui, ce jour-là, épousaient dans la mairie du village la ravissante Christine Delvaux? Enfin, malgré le mauvais temps, tout Cotignac était là, dans les rues, aux abords de la mairie, pour saluer celui qu'il considère maintenant comme un enfant du pays, puisque Joe Dassin y possède une fort belle maison. C'est Monsieur le maire en personne qui, vers 15h30, procédait à la cérémonie, ponctuée par le crépitement des appareils photos, tandis que la musique des sapeurs-pompiers de Brignoles interprétait les succès de Joe Dassin.
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0: Pour le dessert, un pâtissier a créé un gâteau géant, reproduisant la maison que Joe vient de faire construire, dans la Pinède, en haut de la colline. Si un jour, vous allez visiter Cotignac, labellisé plus beau village de France, et que vous souhaitez dormir au Look Allen, demandez la chambre 6.
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1: À Aubervilliers, Sèvres ou encore rue Fédère dans le 11e arrondissement de Paris, les baltos sont encore bien présents dans notre région et Thierry Boeuf nous en fait la cartographie au-delà bien sûr de nous raconter leur histoire. Voici la saga Bistrot de Paris.
2: Et le cocktail américain, c'est quoi ?
3: C'est un coquelet grillé avec une sauce américaine, tomate, échalote, une pointe de cognac, du vin blanc, c'est un peu relevé.
4: Un décarin !
5: Pâté, jambon, c'est tout en rayette, gruyère, chantal, rosbif, jambon de pays.
6: Eh ben tout ça, ça va aller dans la blanquette.
3: Bon appétit.
7: Cigarette. Cigarette, whisky et petite pépée, si vous les aimez bien roulés, papier à cigarette, OCB. Gitane de Gainsbourg, menthol extra cool de Françoise Sagan, ronde fumée, et puis un jour de smog, 1er janvier 2008, tout s'est évaporé, les volutes et brouillards au comptoir ont disparu.
8: On a fait une soirée pour que tout le monde fume, donc musique, et puis on a mangé, et on l'a tous fumé. Mon collaborateur et moi, on n'a jamais fumé de notre vie, donc on a fumé une gitane maïs. Plus jamais on fumera. Hein.
7: Alors les fumeurs étaient priés d'aller fumer aux terrasses des cafés, le plaisir devenant coupable. Mais encore aujourd'hui, les marques de cigarettes font toujours enseigne. À Paris comme en banlieue, il existe encore, par exemple, des Marini.
9: 30 paquets de Marini.
7: Mais aussi des Rally, des Chiquito, des Nemrod et des Balto. 1930, la CEITA, Société Nationale d'Exploitation Industrielle des Tabacs et des Allumettes, propose aux patrons de café une aide financière. Des ameublements, des comptoirs, des terrasses. En contrepartie, l'établissement aura pour nom une marque de cigarettes ou de cigarillos. La puissante CEITA en rajoute une couche dans la presse populaire et la radio. Écoutez cette chanson publicitaire phénoménale de la marque Balto.
10: Vu sur le paquet qu'il y a un bateau à voile. C'est à cause du bateau que c'est des bateaux qu'on les appelle. Mais non, mon gros bêta, pas des bateaux, mais des baltos. Des baltos, c'est un mot qui vient de Baltimore.
7: Balto de Baltimore, imparable voyage et exotisme au bout de sa cigarette rougeoyante. Et voilà pourquoi il existe encore une bonne vingtaine de baltos à Paris et en Île-de-France, comme celui d'Aubervilliers ou de Sèvres. Idem pour le Nemrod, rue du Cherche-Midi dans le 6e. Tout pareil pour le Rally, la cigarette qui arrive avant les autres et qui gagne, rue Fédère dans le 11e. Le Rally, où au passage, Monsieur Philippe nous régale de délicieux choux farcis. Curiosité amusante, au 59 avenue de la Motte Piquet, un restaurant a pour nom la Gauloise, tandis qu'à quelques dizaines de mètres, boulevard de Grenelle, une autre brasserie se nomme la Gitane.
11: Avec filtre ou sans filtre, les Gitanes Caporal vous apportent sans réserve le plaisir de fumer.
7: Décidément, beaucoup de cafés bistrots du bassin parisien ont succombé à la tentation. Après la cigarette, le jeu. Impressionnant le nombre d'établissements qui s'appellent le Vincennes, le Sulky ou le Longchamp. Témoin de la relation entre les bars PMU et le milieu mercantile des chevaux de course.
12: Pierre et Christine, ma femme, si tu savais ce qu'elle joue,
13: elle y connaît rien. Mais elle y croit. Et entre nous, ce qui m'épate, c'est qu'elle gagne aussi.
14: La comprendre, Charles. Avec le PMU aujourd'hui, on joue comme on aime.
7: Oui, on pourrait largement faire une thèse universitaire sur les enseignes de bistrot, la poésie frise Le Bon Coin de ce cher Jean-Louis Brasse dans le 18e, sans oublier le mythique Au rendez-vous des sportifs chez Valzac, un cador de la boxe dans le 15e. Mais la palme d'or revient à ce patron en Val-de-Marne qui avait baptisé son bistrot dans les années 50 ici, mieux qu'en face. En face se trouve la célèbre prison de Fresnes.
1: Ce qui ne freinera pas notre appétit pour autant, bien sûr. Merci beaucoup Thierry Boeuf, Bistrot de Paris. 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
15: Je vous emmène à Gergovie et je vous promets d'avoir un petit peu de vent dans la crinière puisque nous allons faire la connaissance d'une association très utile, SOS Cheval. Mireille Vore qui nous accueille ici à SOS Cheval. On est dans un petit mobilhome sur le terrain, en pleine nature. Là, on s'occupe des chevaux, Mireille. SOS Cheval, vous nous en dites quelques mots ?
16: Oui, bien sûr. Bonjour Patricia.
15: Bonjour.
16: On recueille les chevaux
15: retraités ou réformés de centres équestres, de courses, de laboratoires, des anciennes poulinières, des équidés maltraités, abandonnés, divagants. Chacun a sa propre histoire.
4: C'est votre cheval de bataille, si je puis dire. Mais vous n'êtes pas toute seule, évidemment, parce que là, il faut plein de bénévoles pour s'occuper de tous ces chevaux.
15: Absolument. Nous ne sommes que des bénévoles, 60 bénévoles, tous complètement investis et ne ménageant ni leur temps ni leur peine.
4: Une petite dame à côté, là.
16: Denise, bénévole du lundi matin depuis, 6, 7, 8 ans. Notre mission, c'est de nourrir, vérifier que les chevaux n'aient pas de blessures, regarder si le foin est bien à disposition, de l'eau, et tout va bien.
4: On y va. On était dans le mobil-home, là, parce qu'il y a un petit peu de vent. Donc, du coup, on s'était mis un peu à l'abri. Bonjour, Sandrine.
17: Bonjour.
4: Vous aussi, alors je vous vois affairée avec des carottes et des pommes.
17: Oui. C'est parce que quand je vais voir nos petits protégés, des fois, on leur fait quelques petites gâteries comme ça pour les amadouer, pour leur donner confiance, pour ça sert à tout les carottes, pour les soins.
4: Combien il y a de surface là à peu près ?
15: 16 hectares.
17: Alors lui, c'est le plus jeune de ce pré-là et il est très jaloux si on s'occupe des autres. C'est un réformé de course, il vient de Normandie et lui, il a eu une fracture au niveau de l'épaule, de la clavicule. Donc il est réformé, mais il est très, très, très demandeur et très jaloux aussi. Voilà, il ne supporte pas que Nolo s'approche de nous parce qu'il veut qu'on s'occupe que de lui.
4: On n'a pas l'impression de parler d'humain un peu parfois.
17: Ah si, totalement, si. Avec beaucoup plus de sensibilité. Là c'est Cheyenne, une petite jument aussi qui est en retraite. On en a beaucoup qui viennent finir leur vie chez nous. Et comme ça ils ont une jolie fin de vie.
4: Avec des gens qui manifestement sont particulièrement bienveillants.
17: Ah c'est le mot sacré, respect et bienveillance, oui, sinon il ne faut pas venir.
4: Viens voir bébé, viens.
17: Kira, on a été appelé par les gendarmes, une famille qui avait beaucoup d'animaux. Et ces personnes, quand elles ont su que les gendarmes arrivaient, elles s'en sont pris aux animaux. Et elle a eu 5 coups de couteau dans le poitrail.
4: J'en emmènerais bien à la maison, mais je manque un peu de place.
15: Quand on ne peut pas devenir famille d'accueil parce qu'on n'a pas de terrain, on peut devenir famille de cœur et parrainer un équidé.
16: Alors ma belle, tu veux que je sois ta tata?
15: Ça serait une très gentille filleule.
17: Oui.
15: Ils ont travaillé toute leur vie au service de l'homme, et ça serait quand même profondément injuste qu'ils partent à l'abattoir. Donc nous, on est là pour eux.
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18: Adicer pour le monde, oui, notre expression du jour, est-ce ou est-ce entre Gallia et Rabastens en français? Bon, c'est assez simple à comprendre.
19: Oui, même moi j'ai compris.
18: Ben oui,
19: être entre Gallia et Rabastens.
18: Voilà, cette expression, vous pouvez l'utiliser quand une personne a abusé d'un peu trop de vin, des billes, loubi, qui, mais je dis le vin, mais ça peut être quelque chose d'autre. Notre alcool, dit l'entabé, qui sera, à quelle personne entre Gallia et Rabastens.
19: Ouais, alors toujours avec modération, on est d'accord, mais c'est quand quelqu'un est un petit peu peut-être, voire beaucoup pompette.
18: Eh oh, vous m'avez entendu, vous avez compris. Bon, le mec qui buffait pas, il a le coup de test. Il vaut mieux que cette personne ne souffle pas dans le ballon. À qui? Pour revenir à l'expression, il y a, à Bistodenaz, 20 km entre Galliac et Rabastens. Donc ça fait 20 km environ. La route est un peu sinueuse entre Galliac et Rabastens. Et surtout, elle longe le vignoble gaillacois, d'où l'origine de l'expression « est entre Galliac et Rabastens ».
19: Jérôme, il y a d'autres expressions dans le même style?
18: Nous cita Gascou, qu'est-ce qu'on dit? C'est per exemple, cacargat à Madira. Littéralement, il a chargé à Madiran. Le vignoble de Madiran se situe en Gascogne, aux confins des départements du Gers, des Hautes-Pyrénées et des Pyrénées-Atlantiques. Aoué ou abé cargat à Madira, littéralement, donc avoir chargé à Madiran, c'est être ivre, tout comme être. Este beuet, et beuet du verbe beuet, qui veut dire boire en occitan gascon.